Le son de Naïka sur Skyrock, la franco-haïtienne, le son qui sent l'été, qui sent le soleil, c'était One Track Mind, le son continue aussi hein, sur Skyrock. Avec Gambi, c'est René Coavilla, et juste derrière, classique de Alicia Keys avec No One sur Skyrock.

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avec un extrait de Numéro d'écrou sur Skyrock. C'est l'album de la rafleuse. On vient de l'écouter avec Argent Sale, direction l'Australie maintenant, à l'autre bout du monde, avec Tame Impala et Jenny sur le remix. C'est Dracula qu'on écoute sur Skyrock. Et juste après, c'est Alonso, le nouveau Alonso, découvert sur Skyrock. Alonso R.

nouveauté Skyrock, le triangle des Bermudes. Ils sont de retour, le triangle des Bermudes avec Aya Nakamura. Le morceau s'appelle Balek. Salut à Philo, Philo qui est DJ, qui rentre de soirée, fidèle auditeur de Skyrock. Philo, je vois souvent tes messages. Bonne route à toi, fais attention, sois prudent et kiffe bien le son de Skyrock. 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Ça va tomber tout à l'heure entre 6h et 9h15, et en plus des 1500 balles, Difool a une grande nouvelle à vous annoncer. 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Le son continue avec Bad Bunny maintenant, c'est Nueva Yol et Meryl juste derrière avec Eva. On se fait Coco Chanel sur Sky. Oui,

0: Meryl, Meryl et Eva sur Skyrock. C'était Coco Chanel à 2h43. Le son continue avec Leto qu'on écoute maintenant, c'est Pineapple.
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0: Il y a Hamza qui arrive aussi, nouveau Hamza que vous découvrez en premier sur Skyrock, puisqu'on est premier sur le rap. Le morceau s'appelle Blick.
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0: Ça arrive avant 3h.
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gros classique sur Skyrock des Pussycat Dolls qu'on va écouter à l'instant avec Buttons. Il est 3h02, c'est Sky que vous écoutez, la radio de tous les numéros 1. On repart ensemble pour une nouvelle heure de son. Tout à l'heure, dans le morning de D-Fool, il y a les 1500 balles qui tombent à tout moment. On vous parle radio au téléphone, vous répondez Skyrock. Et D-Fool aura une grande nouvelle à vous annoncer. Énorme nouvelle. Vous restez bien dans le coin. Ça va se passer tout à l'heure. Et puis nous, on est reparti ensemble avec plein de sons là, sur Skyrock. Bon courage si vous êtes en train de bosser en ce moment. Allez, peut-être plus que quelques heures pour le week-end, en tout cas pour pas mal d'entre vous, pas tout le monde, il y en a qui bossent quand même le week-end, et j'ai une pensée pour vous, mais en tout cas, vendredi 12 juin, on est en direct sur Skyrock à 3h02, on y va avec Gims et Soleil, Michael Jackson aussi avec Billie Eilish, et Dua Lipa arrive avec Fever sur Skyrock.

0: Jul sur Skyrock. Jul, le plus grand vendeur de disques en France. On vient de l'écouter avec Parfum Quartier. 3h17. Dites-moi ce que vous faites en écoutant Skyrock. Il y a Yuju 47 par exemple là, qui m'envoie un message qui me dit en mode taf la famille. Eh bah, bon courage à toi pour le taf, Yuju 47. Merci d'avoir choisi Skyrock pour passer ta nuit de taf. Ça fait plaisir parce qu'on est la seule radio H24 en direct à être tout le temps avec vous, parce qu'on kiffe. Donc allez-y, lâchez votre message comme Yuju 47. Allez-y par SMS, c'est sur le 41 759. Et sinon vous avez l'application Skyrock aussi, téléchargez-la si vous ne l'avez pas encore, ça prend 2 secondes, elle est gratuite. Vous m'envoyez votre petit message, ça arrive tranquillement dans le studio et moi je le lis tout à l'heure. J'ai plein de sons pour vous aussi, avec Mauvais Joe qu'on écoute maintenant, il fait partie du Triangle des Bermudes, on l'écoute en solo, avec Maladie en nouveauté sur Skyrock, et les Fugees, énorme classique des Fugees, juste après avec Ready or Not sur Skyrock.
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Les Toulousains, Big Flo et Oli sur Skyrock avec Picasso, premier sur l'Europe, ça continue toute la nuit. Salut à Anis qui galère à dormir, qui stresse parce que demain, enfin tout à l'heure à 8h, c'est son bac de maths. Ah, j'ai connu ce stress. Force Anis, t'inquiète, ça va le faire avec le son de Sky qui te tient éveillé. Avec Nono La Grinta qu'on écoute maintenant, c'est Love You sur Skyrock. Adèle aussi, Adèle Castillon, enfin, était avec toi. Et PLK se prépare aussi pour Poca

Alors, bonne musique non-stop tout le temps sur Skyrock avec le nouveau Ariana Grande qu'on écoutait à l'instant qui s'appelle Hey That I Made You Love Me. On est premier sur le rap, le son continue. On est premier sur l'oseille aussi. 1500 balles à choper tous les matins dans le morning de Default. 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Question mythique. Quelle est ta radio préférée? À vous de répondre Skyrock et c'est 1500 balles net d'impôts qui tombent pour vous. C'est tombé tout au long de la semaine hein, chez Romain du côté de Lyon dans le 6-9, chez Angela dans le 77, chez Jenny à Dijon, chez Nathalie à Toulouse, chez Romain dans le 22 et hier c'était chez Karine à Garches dans le 9-2. Ça va peut-être tomber pour vous tout à l'heure. Restez bien à l'écoute. Vous répondez Skyrock quand on vous parle radio au téléphone. Et vous qui faites le son d'Aaron Boy qui arrive. Extrait de My Eyes Only Flashback, son dernier album découvert dans Planète Rap, on l'écoute avec Elle Voulait. Culture aussi, c'est Melly Mello. Rihanna. Avec la roulette russe de Rihanna, c'est Russian Roulette. Énorme souvenir de Rihanna à se faire avant 4h du mat sur Skyrock, la seule radio H24 en direct avec vous.

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0: gros classique sur Skyrock avec Lord Co-City et Chico, c'était Hey Sexy Wow. Il est 3h59, morceau qui fait plaisir à Polo le Boulanger qui laisse un message. Polo le Boulanger, fidèle auditeur de Skyrock du côté de Besnay dans le 03, qui doit charbonner fort là dans sa boulangerie. Bon courage à toi Polo. Il y a Max ou du 52 aussi qui est au taf avec le son de Skyrock toujours dans les oreilles. Julien aussi, Julien du 7-1, qui fait une grosse dédicace à tous ceux qui travaillent comme lui en pleine nuit. Et il fait une dédicace aussi à Polo. Tiens Polo, il y a Julien qui fait une dédicace. Merci d'avoir choisi Sky, Julien. Il y a aussi, attendez, je regarde pour oublier personne, Guigui du 02 aussi qui est connecté. Bon, on est parti ensemble sur Skyrock à 4h du mat.
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3: 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Il est 4h du matin. Voici Shakira avec Die Die.
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2: La tendance météo de ce début de matinée, eh bien, ce sera encore un ciel bien dégagé avec des températures qui remontent. Hein. 32 degrés en moyenne cet après-midi, jusqu'à 35 demain, 33 dimanche. La semaine prochaine, c'est pareil, on sera aux alentours des 33 degrés les après-midi. Oui, voilà, il va faire encore très beau et très chaud tout le reste des prochains jours. Donc, hein. Pour aujourd'hui, on attend quand même un petit 32 degrés cet après-midi sur les allées Paul Riquet de Béziers, mais avec encore un petit peu de vent, secteur ouest-nord-ouest.
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Mélatonine, signée Elena à l'instant sur Radio Pénin Skyrock, la seule radio locale. Merci de votre visite, j'espère que vous allez bien. On continue ce début de matinée avec l'horoscope dans quelques instants. Et tout de suite, c'est la musique de Ugel, voici Jamaïcane.

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2: Bélier, vous avancez avec efficacité. Aujourd'hui, l'élan est bon. Restez précis. Taureau, vous sécurisez un point important. La base tient solidement. Continuez. Gémeaux, une information ajuste votre lecture. Restez calme intérieurement. Avancez sereinement. Cancer, une émotion redescend progressivement. Vous respirez mieux désormais. Stabilisez-vous. Lion, votre position s'impose naturellement, sans effort particulier. Continuez. Vierge, vous simplifiez une situation délicate. Tout devient plus clair. Balance, un lien s'apaise progressivement. Restez fin dans vos échanges, ne forcez rien. Scorpion, une évolution se confirme discrètement. Restez discret, vous aussi, le temps agit pour vous. Sagittaire, une ouverture se précise enfin. Structurez-la précieusement, avancez avec méthode. Capricorne, votre cadre reste solide, rien ne vacille. Aujourd'hui, continuez sereinement. Verseau, vous clarifiez votre position, c'est désormais très net, assumez pleinement. Poisson, votre intuition vous guide précisément. Elle est juste aujourd'hui, alors écoutez-la.
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0: bientôt avec Pineapple. Bon, vous le savez, c'est parti pour la Coupe du Monde de football. Pour aujourd'hui, alors il y a un match qui se joue là actuellement. Depuis 4h ce matin, République de Corée contre République Tchèque. Et puis ce soir à 21h, on pourrait voir Canada contre Bosnie-Herzégovine. Et on retrouve un des thèmes officiels, hein, validé par la FIFA d'ailleurs, c'est High Show Speed.
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0: Damien David, à l'instant, c'est The First Time. Passez un bon début de journée. On se rapproche tranquillement là des 5h du matin sur la radio d'ici, Radio Pénard Skyrock, avec pour suivre Jules. Tellement bien ce titre, c'est dur d'aimer, dans un instant.
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2: 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Il est 5h du matin, voici Zao comme Caroline.
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0: Jack et Carla, c'était la recette juste à l'instant. Bon, la recette de votre petit-déj, je ne sais pas laquelle c'est, en tous les cas, avec nos 5h10 pour suivre Claude, ou encore le rappel des conditions météo. En attendant aussi Farouko, il est bien ce son, là s'appelle Chapaquet sur Radio Pénard.
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3: Bon, c'est plutôt remonter les températures, hein. Ça y est, on repasse en mode été là d'un coup. Pour aujourd'hui, vendredi, en effet, on aura encore un petit peu de vent par moment, jusqu'à 40 km/h, mais les températures remontent, hein, jusqu'à 32 degrés annoncés cet après-midi. Demain samedi, on devrait avoir quasiment 17-18 le matin, jusqu'à 35 l'après-midi. Pour dimanche, on ira de 17 le matin jusqu'à 32-33 l'après-midi. Voilà, donc on s'avance, on va avoir un très beau et chaud week-end sur le Biterrois. Bon réveil.
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bienvenue chez nous ce matin. Je crois que vous passez un agréable début de matinée. Bon courage hein, pour ceux qui bossent, bien sûr, on vous oublie pas. Dans quelques instants, on se recroise pour votre horoscope. Et là, tout de suite, eh bien, voici Gims avec Soleil sur Radio Pénard Skyrock.

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2: Bélier, vous avancez avec efficacité. Aujourd'hui, l'élan est bon. Restez précis. Taureau, vous sécurisez un point important. La base tient solidement. Continuez. Gémeaux, une information ajuste votre lecture. Restez calme intérieurement. Avancez sereinement. Cancer, une émotion redescend progressivement. Vous respirez mieux désormais. Stabilisez-vous. Lion, votre position s'impose naturellement, sans effort particulier. Continuez. Vierge, vous simplifiez une situation délicate. Tout devient plus clair. Balance, un lien s'apaise progressivement. Restez fin dans vos échanges, ne forcez rien. Scorpion, une évolution se confirme discrètement. Restez discret, vous aussi, le temps agit pour vous. Sagittaire, une ouverture se précise enfin. Structurez-la précieusement, avancez avec méthode. Capricorne, votre cadre reste solide, rien ne vacille. Aujourd'hui, continuez sereinement. Verseau, vous clarifiez votre position, c'est désormais très net, assumez pleinement. Poisson, votre intuition vous guide précisément. Elle est juste aujourd'hui, alors écoutez-la.
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0: avec Miles Smith à l'instant. C'était Drive Safe sur Radio Penar Skyrock, une radio populaire et indépendante. Bienvenue parmi nous. Bonne route si vous êtes en ce moment sur l'autoroute A9. Là. Merci de nous retrouver sur le 100 FM. On poursuit maintenant avec Indochine.
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0: PLK à l'instant, c'était Pocahontas pour bien commencer la journée sur Radio Penar Skyrock. Bon, il est 6h10, passez un très bon vendredi, bonne fin de semaine avec Mickey dans un instant et son titre qui reflète peut-être votre état d'esprit ce matin. Ça pique un peu quand même.
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0: Bonjour, bon réveil, il est 6h du matin. Voici Naïka avec One Track Mind.
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3: Pour aujourd'hui, vendredi, les températures remontent. On repasse en mode été hein, sur le Biterrois, puisqu'on aura en effet des maximales qui seront pas loin des 31-32 degrés cet après-midi dans les terres. Toujours un petit peu de vent, par contre. Vent de secteur ouest-nord-ouest jusqu'à 40 km/h. La tendance pour le week-end, eh bien, il va faire beau et chaud. Les températures minimales aux alentours de 17 à 18 degrés le matin, jusqu'à 32-33 l'après-midi. Et ce sera à peu près la même chose pour dimanche et sans doute même une bonne partie de la semaine prochaine. On en reparle, bien sûr.
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0: petit-déj avec votre radio locale, Radio Pénard Skyrock, 6h07. Pour suivre, il y a l'horoscope Pénard et puis ensuite on va s'intéresser à l'éphéméride. En attendant, bah, place à la musique qui marche en ce moment chez nous. Ça s'appelle Dracula et c'est signé Tamin Pala sur Radio Pénard Skyrock.
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0: de situations délicates, tout devient plus clair. Balance, un lien s'apaise progressivement, restez fin dans vos échanges, ne forcez rien. Scorpion, une évolution se confirme discrètement, restez discret vous aussi, le temps agit pour vous. Sagittaire, une ouverture se précise enfin, structurez-la précieusement, avancez avec méthode. Capricorne, votre cadre reste solide, rien ne vacille, aujourd'hui continuez sereinement. Verseau, vous clarifiez votre position, c'est désormais très net, assumez pleinement. Poisson, votre intuition vous guide précisément, elle est juste aujourd'hui, alors écoutez-la.
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1: Vendredi, alors nous sommes le 12 juin, bonjour et bonne fête aux Guillonnes et aux Guy. On dit qu'en juin, trop de pluie et le grenier vide s'ennuie. Alors on notera les anniversaires de ce 12 juin, on pense par exemple à Philippe Coutinho, qui est un footballeur qui fête 35 ans, on pense au rappeur Kalash qui fête 39 ans aujourd'hui, on pensera aussi à Denis Brognard, 60 ans, on pensera également eh bien, à vous qui prenez un an de plus aujourd'hui, joyeux anniversaire. On se rejoint dans quelques instants pour la suite du TED Morning. Il y aura par exemple Ed Sheeran, il y aura aussi Oria avec soirée mondaine. Et puis on s'offrira un nouveau point sur la météo là, dans une vingtaine de minutes à peu près. Bon réveil.
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0: douceur ce début de journée avec Ed Sheeran de A-Team. Bienvenue chez nous, il est 6h23. J'espère que vous êtes en pleine forme. Allez, c'est parti pour cette nouvelle étape là dans la semaine avec Auria pour bien se réveiller ce matin. Voici Soirée Mondaine.
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1: 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Et l'on continue ce début de journée avec Tiësto sur Radio Pénard Skyrock. Bon réveil.

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3: Pour aujourd'hui, c'est une belle journée qui est annoncée sur l'ensemble du Biterrois. Alors, on aura encore un petit peu de vent par moment, d'après Météo France. Quelques petites rafales de vent de secteur ouest-nord-ouest, 30 à 40 km/h. Et puis, ça va beaucoup baisser à partir de demain. Du coup, les températures remontent déjà aujourd'hui jusqu'à 31 degrés. Demain, samedi, on ira jusqu'à 33 degrés quasiment à Valras-Plage, à Sérignan-Plage, à Béziers. Pour dimanche, ce sera quasi la même chose. 17-18 en moyenne le matin et jusqu'à 32-33 degrés l'après-midi.
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0: comment ça va ce matin? Bonjour, bienvenue, les Leftos, 6h36. Dans quelques minutes, il y aura Shakira, le thème original de la Coupe du Monde de football. Je vous parle des matchs d'ailleurs tout à l'heure. Et puis là maintenant, on écoute George pour le peinard déchaîné.
1: Oui, mairie de Sauviens.
2: Bonjour, c'est la mairie de Sauviens.
1: Oui.
2: Bonjour madame, je vous appelle. Allô, vous m'entendez?
1: Oui.
2: Bon, je vous appelle parce qu'il y a une soirée italienne qui est prévue.
1: Oui, monsieur, il faudrait rappeler à 14h parce que la mairie est fermée là tout de suite.
2: Non, parce que je suis arrivé, le maire m'a donné rendez-vous devant la mairie pour faire la semaine italienne de Sauviens.
1: À quelle heure vous avez rendez-vous, monsieur?
2: 12h30, hein.
1: À 12h30.
2: C'est le maire, monsieur Orioli. Orioli.
1: Monsieur Oriol, oui.
2: Orioli,
1: il n'est pas là dans l'instant, monsieur Oriol.
2: Parce qu'il m'a demandé de venir pour voir un peu ce qu'on va faire pour la semaine italienne. Eh?
1: Oui.
2: Et je vais lui présenter les gens qui tournent avec moi les films. Hein?
1: Écoutez, monsieur, je suis très embarrassée parce que monsieur le maire présentement n'est pas là. Et moi,
2: Excusez-moi, madame, mais tu parles italien?
1: Non, pas du tout.
2: Voilà, présentement, tu veux dire qu'il vient, il est là.
1: Non, là, tout de suite, il n'y est pas. Donc, j'ignore à quelle heure il va arriver, monsieur.
2: Alors, monsieur Ori, il est venu à quelle heure, alors?
1: Je ne sais pas.
2: Vous savez, et vous êtes madame Ori?
1: Non, pas du tout, monsieur. Si vous voulez, moi, je travaille dans les bureaux, la mairie est fermée, là, tout de suite. Moi, je n'ai pas l'emploi du temps de monsieur le maire.
2: Parce que moi, on a un rendez-vous pour le film, hein?
1: Oui.
2: Alors, vous pouvez les prévenir que c'est arrivé?
1: Bah, écoutez, oui, je vais l'appeler. Vous êtes monsieur?
2: Siffredi.
1: Siffredi, d'accord.
2: Rocco Siffredi, c'est pour le tournage dans la mairie. Hein. Vous les prévenez qu'on est arrivé, madame? Monsieur Ori,
1: d'accord, ok. Alors, bien, je le fais. Hein.
2: Vous avez bien compris, monsieur Rocco?
1: Oui, bien, si j'ai entendu, monsieur, j'ai bien compris.
2: Vous avez compris, madame?
1: J'ai très bien compris, au revoir.
2: Monsieur Siffredi, merci, madame. Monsieur. Bonjour. Il y a une semaine italienne, hein? On va tourner un film, hein? Eh?
3: Oui.
2: Le bal des dégoûtantes, ça s'appelle, hein?
4: George, tu exagères.

0: Die, Die, Burna Boy, Shakira, juste à l'instant sur Radio Penar Skyrock. Et je rappelle que ce soir, vous pourrez voir l'opposition Bosnie-Herzégovine contre le Canada. Et puis pour demain samedi, alors à 3h du mat, il y aura États-Unis-Paraguay. Et puis le soir, ce sera Qatar contre la Suisse à 21h. Allez, pour la suite, voici Stromae.
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1: J'ai une bonne idée de sortie pour vous ce soir. Aller faire un petit saut au Bianca Beach qui se situe au Cap d'Agde, plage Richelieu. Vous allez adorer passer la soirée avec DJ Yass. Le start à partir de 22h. Bianca Beach, c'est un bel endroit. On s'y sent bien, on se régale. Il y a régulièrement des soirées qui vous sont proposées. Et pour la suite de la musique, dans quelques instants seulement, eh bien ça se passe avec Miley Cyrus.
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0: James Wan, c'était Miley Cyrus sur Radio Pénard Skyrock. Bonjour chez vous, il est temps de partir au boulot, peut-être bien, on se rapproche hein, dès à 7h du matin. Bon vendredi avec nous et avec The Police qu'on écoute dès maintenant, c'est un des énormes classiques du groupe avec Walking on the Moon sur Radio Pénard.
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2: Bonjour, il est 7h du matin, vous écoutez Radio Peinard Skyrock. Voici Sound of Legend.
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3: Aujourd'hui, vendredi, les températures remontent. On repasse en mode été hein, sur le Biterrois, puisqu'on aura en effet des maximales qui seront pas loin des 31-32 degrés cet après-midi dans les terres. Toujours un petit peu de vent, par contre. Vent de secteur ouest-nord-ouest jusqu'à 40 km/h. La tendance pour le week-end, eh bien, il va faire beau et chaud. Les températures minimales aux alentours de 17 à 18 degrés le matin, jusqu'à 32-33 l'après-midi. Et ce sera à peu près la même chose pour dimanche et sans doute même une bonne partie de la semaine prochaine. On en reparle, bien sûr.
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0: Pretty Slowly, c'était Benson Boone sur Radio Penar Skyrock, une radio populaire et indépendante. C'est parti pour cette nouvelle matinée. Dans quelques instants, je vous recroise pour votre horoscope. Ouais, c'est important. Hein. Et puis là maintenant, on poursuit ensemble avec Bébé Rexha sur Radio Penar Skyrock. Bon réveil.
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1: Bélier, vous avancez avec efficacité. Aujourd'hui, l'élan est bon. Restez précis. Taureau, vous sécurisez un point important. La base tient solidement. Continuez. Gémeaux, une information ajuste votre lecture. Restez calme intérieurement. Avancez sereinement. Cancer, une émotion redescend progressivement. Vous respirez mieux désormais. Stabilisez-vous. Lion, votre position s'impose naturellement, sans effort particulier. Continuez. Vierge, vous simplifiez une situation délicate. Tout devient plus clair. Balance, un lien s'apaise progressivement. Restez fin dans vos échanges, ne forcez rien. Scorpion, une évolution se confirme discrètement. Restez discret, vous aussi, le temps agit pour vous. Sagittaire, une ouverture se précise enfin. Structurez-la précieusement, avancez avec méthode. Capricorne, votre cadre reste solide, rien ne vacille. Aujourd'hui, continuez sereinement. Verseau, vous clarifiez votre position, c'est désormais très net, assumez pleinement. Poisson, votre intuition vous guide précisément. Elle est juste aujourd'hui, alors écoutez-la.
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1: Vendredi, alors nous sommes le 12 juin, bonjour et bonne fête aux Guillonnes et aux Guy. On dit qu'en juin, trop de pluie et le grenier vide s'ennuie. Alors on notera les anniversaires de ce 12 juin, on pense par exemple à Philippe Coutinho, qui est un footballeur qui fête 35 ans, on pense au rappeur Kalash qui fête 39 ans aujourd'hui, on pensera aussi à Denis Brognard, 60 ans, on pensera également eh bien, à vous qui prenez un an de plus. Aujourd'hui, joyeux anniversaire. Restez dans le coin, on sera de retour dans quelques instants après nos bonnes adresses pour écouter par exemple Alex Warren avec Fever Dream et puis aller dans une petite demi-heure, même pas. On se retrouve pour faire un petit point sur la météo de ce vendredi.
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c'est important de sourire, hein. C'est que Lily Allen à l'instant avec Smile. Vous écoutez Radio Penar Skyrock, début de journée. Alors bonjour, bienvenue parmi nous, 7h23. Voici Alex Warren avec Fever Dream.

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1: 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Voici maintenant Orelsan Yamé, encore une fois.
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3: Pour aujourd'hui, c'est une belle journée qui est annoncée sur l'ensemble du Biterrois. Alors, on aura encore un petit peu de vent par moment, d'après Météo France. Quelques petites rafales de vent de secteur ouest-nord-ouest, 30 à 40 km heure. Et puis, ça va beaucoup baisser à partir de demain. Du coup, les températures remontent déjà aujourd'hui jusqu'à 31 degrés. Demain, samedi, on ira jusqu'à 33 degrés quasiment à Valras-Plage, à Sérignan-Plage, à Béziers. Pour dimanche, ce sera quasi la même chose. 17-18 en moyenne le matin et jusqu'à 32-33 degrés l'après-midi.
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0: Bah, c'était le premier single, véritablement, hein, du maestro David Guetta, produit bien sûr par Joachim Garraud. Merci d'être avec nous en ce début de matinée. Tout de suite, George, pour un extrait du Peinard Déchaîné.
1: Oui, bonjour, conservatoire de musique, je vous écoute.
2: Oui, bonjour madame. Je vous appelais par rapport à la grande fête musicale pour la voix.
1: Pour ?
2: Les Jocs de la voix.
1: Oui.
2: C'est écrit dans le journal d'aujourd'hui pour s'inscrire.
1: Au conservatoire ?
2: Ben oui. Appel à ceux qui ont de la voix. J'ai le journal sous les yeux. Qu'êtes-vous, vous ?
1: C'est pour vous inscrire à la chorale ?
2: Ben oui. C'est pour m'inscrire.
1: Ben, il vous faut venir au conservatoire, hein, et participer à un cours. Et... Qu'est-ce qui est écrit exactement dans le journal ?
2: Le conservatoire de musique de Béziers compte créer un ensemble orchestral adulte. Cette formation aura pour but d'interpréter le répertoire classique de Bach et de Mozart. Eh bien voilà, vous devez le savoir. Et des musiques de Piazzolla, de tango.
1: Eh bien écoutez, donc il faut venir au conservatoire.
2: Ben, on doit s'inscrire, ils ont dit, par téléphone. Pour l'audition.
1: Bah écoutez, je suis pas au courant du tout.
2: Vous pouvez noter ?
1: Oui, mais bon.
2: Alors, Robert Mayer, c'est... Oui, je crois qu'avec un peu d'amour, on fait tourner la tête. Oui, je crois qu'avec un peu d'amour, on ne sera là encore. Allô ?
1: Oui ?
2: Voilà, donc j'ai passé l'audition, là.
1: Ah mais moi je ne suis pas professeur, hein, je ne veux pas juger.
2: Ben vous venez de me répondre.
1: De vous répondre, hein.
2: Ben que c'était vous.
1: Ah non, pas du tout.
2: Pour l'audition, pour le casting.
1: Pas du tout, monsieur.
2: C'est oui. La chanson qui vous a pas plu.
1: Ah non, pas du tout, mais moi je...
2: Bougez pas, écoutez. Fais-moi un signe de la main. Oh, fais-moi un signe.
3: Allô. Allô, monsieur, oui, bonjour.
2: Oui, bonjour. J'ai une dame, là.
3: Oui.
2: Et pour l'association, vous savez, pour ce code de la voix, pour le conservatoire.
3: Oui.
2: Et j'ai passé le casting avec la dame avant vous. Qui êtes-vous, vous ?
3: Je suis professeur de percussion du conservatoire.
2: Ah bon ?
3: Oui.
2: Et avant, c'était qui ?
3: Avant, c'était une secrétaire.
2: Eh ben, dis donc, elle prend les devants, hein ?
3: Eh oui.
2: Elle m'a demandé de chanter pour ça.
3: Ah,
2: qu'est-ce que je dois faire avec vous maintenant ?
3: Chanter,
2: Pour ce que de la voix, il y a un appel à ce que de la voix pour interpréter le répertoire classique Bach Mozart. J'ai pas voté ici dans le journal, monsieur, avec votre numéro de téléphone.
3: Eh bien, apparemment, vous avez fait une erreur parce qu'il n'y a pas eu d'audition récemment au conservatoire.
2: Et j'ai chanté à la dame. Oui, je crois qu'avec un peu d'amour, on fait tourner la tête. Oui, je crois. Allô ?
3: Allô ?
2: Ben voilà.
3: Eh ben c'est pas mal, hein ? Vous avez du talent, hein ?
2: Je dois venir à quelle heure ?
3: Eh ben écoutez, vous passez dans l'après-midi, mais aujourd'hui je pense que c'est pas possible parce que le professeur de chant n'est pas là. Le plus intéressant, ce serait que vous passiez le rencontrer lundi.
2: Eh ben lundi, je peux pas, on a piscine.
3: Ah.
2: Lundi, on a piscine, monsieur. Cet après-midi, je peux vous voir, vous ?
3: Eh ben si vous voulez, vous pouvez passer au conservatoire. Hein.
2: Vous êtes monsieur ?
3: Monsieur Duchemol.
2: Ah, vous vous moquez de moi, monsieur.
3: Pardon ?
2: Vous vous moquez de moi ?
3: Non, non.
2: Vous passez un numéro de téléphone, vous êtes un responsable et vous vous moquez des gens qui appellent.
3: Non, non, non.
2: Si, vous vous moquez de moi. Allô ? Qui êtes-vous ?
3: Excusez-moi. Si vous voulez passer dans l'après-midi, vous demandez au secrétariat et...
2: Oui ? Passez-moi la petite secrétaire, là.
1: Allô ?
2: Oui ?
1: Oui, je vous écoute. Oui, donc, bon, moi, je peux pas juger votre voix. Il vous faut voir le professeur de chant.
2: Mais le monsieur m'a dit que je passe vous voir cet après-midi.
1: Oui, ben voilà, venez, si vous voulez vous inscrire, venez cet après-midi.
2: À quelle adresse ?
1: C'est au château de la Gaillonne.
2: Oui ? Et vous êtes madame ?
1: Moi ?
2: Oui ?
1: Joël.
2: Joël, je demande Joël.
1: Oui, si vous voulez.
2: D'accord. Vous savez que je sais faire les Gilles de Binche aussi.
1: Pardon ?
2: Je sais faire les Gilles de Binche.
1: Ah bon ?
2: Écoutez-moi. La bible va t'en faire à l'école, il est parti. Heineken, la bière qu'il vous faut.
1: Vous êtes de Bruxelles ?
2: Allô ?
1: Vous êtes de Bruxelles ?
2: Non, pas du tout du Nord, madame Tourcoing.
1: Ah !
2: Pourquoi ? Vous êtes du Nord ?
1: Non, pas du tout, mais j'ai un peu voyagé.
2: Comment ça se fait ?
1: Comment ?
2: Comment ça se fait ?
1: Que j'ai voyagé ?
2: Oui.
1: Ah ben heureusement quand même, de temps en temps, il faut bouger un peu.
2: Bon, ben alors à cet après-midi, 14h, quelle heure ?
1: Oh, on est ouvert jusqu'à 21h le soir.
2: Non, c'est trop tard.
1: Mais
2: il faut que je sois rentré aux Feuillantines à 18h.
1: Quand vous voulez, vous venez. Une maison de repos.
2: 3 heures.
1: Si vous voulez.
2: À tout à l'heure.
1: Au revoir.
2: Au revoir.
4: 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George, tu exagères.

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1: Bienvenue dans notre agenda, 7h46, vous écoutez Radio Pénard Skyrock. 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Et on revient dans un instant avec Elliot en sourire.
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On subira, c'était Elliot sur Radio Pénard Skyrock, la radio de divertissement. Bonjour, c'est vendredi, on est aux portes des 8h. Alors nous, on est ensemble jusqu'à 9h, bien sûr. C'est le Dead Morning qui se poursuit maintenant avec un des plus grands big bands du monde, Earth, Wind and Fire, créé par les frères White. Et voici Les Groove sur Radio Pénard Skyrock.

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2: Bien le bonjour, c'est parti pour ce vendredi, il est 8h, voici Leto Pineapple.
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3: Aujourd'hui, vendredi, les températures remontent. On repasse en mode été hein, sur le Biterrois, puisqu'on aura en effet des maximales qui seront pas loin des 31-32 degrés cet après-midi dans les terres. Toujours un petit peu de vent, par contre. Vent de secteur ouest-nord-ouest jusqu'à 40 km/h. La tendance pour le week-end, eh bien, il va faire beau et chaud. Les températures minimales aux alentours de 17 à 18 degrés le matin, jusqu'à 32-33 l'après-midi. Et ce sera à peu près la même chose pour dimanche et sans doute même une bonne partie de la semaine prochaine. On en reparle, bien sûr.
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0: C'était Kaigo, Parson James, Stoll de Show. Vous écoutez Radio Pénard Skyrock, 8h07, vendredi matin. Dans quelques minutes, on a deux rendez-vous, hein, bien sûr, celui de l'horoscope, hein, très important, et puis également, qui a aussi son importance, celui de votre éphéméride. En attendant aussi, Moby Joe, ça s'appelle Pilet.
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1: Bélier, vous avancez avec efficacité. Aujourd'hui, l'élan est bon. Restez précis. Taureau, vous sécurisez un point important. La base tient solidement. Continuez. Gémeaux, une information ajuste votre lecture. Restez calme intérieurement. Avancez sereinement. Cancer, une émotion redescend progressivement. Vous respirez mieux désormais. Stabilisez-vous. Lion, votre position s'impose naturellement, sans effort particulier. Continuez. Vierge, vous simplifiez une situation délicate. Tout devient plus clair. Balance, un lien s'apaise progressivement. Restez fin dans vos échanges, ne forcez rien. Scorpion, une évolution se confirme discrètement. Restez discret, vous aussi, le temps agit pour vous. Sagittaire, une ouverture se précise enfin. Structurez-la précieusement, avancez avec méthode. Capricorne, votre cadre reste solide, rien ne vacille. Aujourd'hui, continuez sereinement. Verseau, vous clarifiez votre position, c'est désormais très net, assumez pleinement. Poisson, votre intuition vous guide précisément, elle est juste aujourd'hui, alors écoutez-la.
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1: Vendredi, alors nous sommes le 12 juin. Bonjour et bonne fête aux Guillonnes et aux Guy. On dit qu'en juin, trop de pluie et le grenier vide s'ennuie. Alors on notera les anniversaires de ce 12 juin. On pense par exemple à Philippe Coutinho, qui est un footballeur qui fête 35 ans. On pense au rappeur Kalash qui fête 39 ans aujourd'hui. On pensera aussi à Denis Brognard, 60 ans. On pensera également eh bien, à vous qui prenez un an de plus. Aujourd'hui, joyeux anniversaire. Bon, il est temps de s'accorder une petite pause, petit café, nos bonnes adresses, et puis on reviendra dans quelques minutes seulement. Ce sera au son de Dadju, le petit frère de Gims, avec Ma Vie sur Radio Pénard Skyrock. A tout de suite.
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C'est joli, hein, c'est Dadjo avec Ma Vie sur Radio Pénard Skyrock, la radio locale de divertissement. Il est 8h24, vendredi matin. On poursuit maintenant avec la collaboration entre Angèle et Justice. What You Want sur Radio Pénard Skyrock.

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3: Pour aujourd'hui, c'est une belle journée qui est annoncée sur l'ensemble du Biterrois. Alors, on aura encore un petit peu de vent par moment, d'après Météo France. Quelques petites rafales de vent de secteur ouest-nord-ouest, 30 à 40 km/h. Et puis, ça va beaucoup baisser à partir de demain. Du coup, bah, les températures remontent, hein, déjà aujourd'hui jusqu'à 31 degrés. Demain, samedi, on ira jusqu'à 33 degrés quasiment, à Valras-Plage, à Sérignan-Plage, à Béziers. Pour dimanche, ce sera quasi la même chose. 17-18 en moyenne le matin et jusqu'à 32-33 degrés l'après-midi.
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0: très bien ce titre de Louane, hein. C'était Pardonne-moi sur Radio Pénard Skyrock. Est-ce qu'on n'a pas tous un petit quelque chose à se faire pardonner? Oh, je ne sais pas, je pose la question. Dans un instant, il y aura Naïka avec One Track Mind. Et là maintenant, aussi George. Et c'est un extrait du Pénard Déchaîné.
1: Piscine, bonjour. Allô?
2: Oui, bonjour, la piscine?
1: Oui.
2: Ah, je vous appelle par rapport au concours de maître nageur.
1: Quel concours?
2: Ils disent qu'il faut un surveillant de baignade.
1: Ah, voilà, oui, c'est pas... Oui, vous êtes intéressé?
2: Ah ben oui, hein. Et donc, j'aurais passé mon examen de surveillant de baignade.
1: Ouais.
2: Ils m'ont demandé de vous appeler à vous, hein.
1: Ouais, ouais, ouais.
2: Qui êtes-vous?
1: Maître nageur.
2: D'accord.
1: Alors là, il va falloir que vous vous appeliez à partir de lundi.
2: Ah ben non, lundi, je suis en cours.
1: Ah ben là, non, mais attendez, je vous dis d'appeler lundi pour la constitution du dossier.
2: Ah ben, mais je peux pas, je suis en cours à Montpellier.
1: Oui, mais attendez, vous pouvez pas donner un coup de fil lundi?
2: Ben non, je suis en cours, justement, parce... je prends des leçons, je suis à la piscine de Montpellier lundi.
1: Ouais, et parce que le stage aura lieu pendant les vacances de février.
2: Ben, février?
1: Ouais.
2: Ah bon?
1: Ouais, ouais, ouais.
2: Bah. Donc, surveillant de baignade, ça consiste à quoi?
1: Eh bien, ça consiste à surveiller des piscines, pas des piscines, vous pouvez travailler dans les centres aérés avec.
2: Ah bon?
1: Vous pouvez accompagner les enfants à la plage.
2: Moi, ce que je veux, c'est dans une piscine.
1: Ah, mais là, il faut vous passer le MNS, c'est pas pareil.
2: Le quoi?
1: Le maître nageur, sauveteur.
2: Ah bon?
1: Eh oui.
2: Baignade.
1: Ouais.
2: On surveille, vous êtes bien d'accord avec moi?
1: Oui.
2: Vous êtes maître nageur?
1: Oui.
2: Parce que s'il y a un problème, c'est le surveillant de baignade qui appelle le maître nageur en te disant, il y en a un gosse qui se meurt, c'est bien ça?
1: Non, c'est pas ça, non. Ça n'a rien à voir, non, non.
2: Ah bon?
1: Non, non, avec le surveillant de baignade, vous pouvez travailler dans les centres aérés, c'est tout.
2: Ah, mais moi, c'est pas les gosses qui m'intéressent.
1: Eh bien, alors, il faut que vous passiez le BESAN.
2: Moi, c'est les adultes, c'est pas les enfants.
1: Voilà, donc, mais alors, il faut que vous passiez le MNS.
2: Ah non, moi, ce que je veux, c'est surveillant de baignade. C'est appeler avec un mégaphone le maître nageur quand il y a quelqu'un qui se noie.
1: Ah, mais alors, c'est pas... Non, non, ça n'a rien à voir.
2: C'est ce que m'a dit à la mairie.
1: C'est quoi qu'on vous a raconté à la mairie? À la mairie de quelle mairie?
2: Ben, de Béziers.
1: Eh bien, ils vous ont dit n'importe quoi.
2: Ils m'ont dit, vous appelez l'autre là-bas, ils vont vous expliquer à quoi ça consiste. Surveillant de baignade, vous regardez avec des longues vues, et s'il y a quelqu'un qui a des difficultés, vous appelez l'autre gosse là qui sait nager.
1: Ouais, ouais. Ben, si on vous a dit ça, il va rester sur cette position.
2: Ben, alors je commence quand?
1: Ça commence pendant les vacances de février.
2: Mais moi, je ne suis pas disponible. Vous m'avez dit que je démarrais lundi.
1: Non, pas démarrer.
2: Si, vous m'avez dit ça.
1: Hein. Eh non, je vous ai dit de téléphoner pour la constitution du dossier, voir les documents que vous devez fournir.
2: Bah, attendez, pour surveiller des gens qui se baignent, mais pas aussi remplir des paplats quand même.
1: Écoutez, hein, moi, je vous dis ce qu'il y a à faire maintenant. Si vous voulez, vous faites ce que vous avez envie.
2: Bah, ben moi, j'ai bien lundi, hein.
1: Mais ne venez pas lundi, je vous ai dit d'appeler lundi.
2: Mais tout à l'heure, vous m'avez dit lundi.
1: Appelez lundi pour...
2: Mais appelez qui?
1: Eh bien, le secrétariat.
2: De qui?
1: De la piscine.
2: À la piscine?
1: Voilà, le secrétariat de la piscine.
2: Mais moi, lundi, je peux pas, je vous dis, monsieur.
1: Mais écoutez...
2: Puisque bon, j'ai piscine lundi.
1: Ouais, mais c'est pas grave. Allez.
2: Dites-moi une dernière chose. Ouais. Il faut savoir nager?
1: Je pense qu'il vaut mieux.
2: Ah bon?
1: Et ouais.
2: Ah bon?
1: Genre, à mon avis,
2: c'est pas écrit hein, dans le journal. Hein.
1: Et il vaudrait mieux savoir nager. Si vous voulez passer une semaine de baignade, je pense... Hein, c'est comme si vous...
2: Non, parce que moi, j'ai toujours habité à la montagne. Hein.
1: Ouais, mais c'est comme si vous me demandez de passer le transport en commun et si vous me dites qu'il faut le permis pour... c'est un petit peu la même question.
2: Ah bon, pour être surveillant de baignade, il faut savoir nager.
1: Ouais. Ah ouais.
2: Et si je remplis le papier que je mets que je sais nager, on vérifie pas.
1: Non.
2: Bon ben j'arrive alors.
1: Ah ben, allez.
2: Vous êtes comment? Qui êtes-vous?
1: Non mais attendez, j'ai pas de... Vous voulez des renseignements, je vous dis appelez lundi.
2: Vous êtes
1: je pense qu'il sera préférable.
2: Ah ben j'arrive, je commence lundi alors.
1: Non, je vous ai dit d'appeler lundi.
2: Mais vous m'avez dit lundi, monsieur.
1: Bon ben allez, c'est pas grave, allez, au revoir, monsieur.
2: Bon,
1: au
2: ben revoir. Je vous remercie, hein. Au revoir.
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0: valeurs sûres du moment. Hein. Clairement, ce son de Naïka, One Track Mind, à l'instant sur Radio Pénard Skyrock, la radio locale, la radio d'ici. 8h44, vendredi matin. J'ai une bonne idée de sortie à vous proposer là dans un instant. En attendant, c'est Kalopassi face à la mer.
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0: 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Radio Pénard Skyrock, bonjour à tous et bienvenue dans la petite matinale de ce vendredi. Côté tube, je prépare DJ Tutus, James Morrison et Nelly Furtado. Et voici Oria, il est
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Radio Pénard Skyrock, bienvenue à tous en ce vendredi matin. J'espère que vous allez bien à quelques heures du week-end. Ravi comme chaque jour de vous rejoindre et de vous accompagner. Justement, ce week-end, il y a plein de choses qui se passent. On va en parler. On a toujours des cadeaux, évidemment, pour vous et les tubes que vous aimez. Voici James Morrison et Nelly Furtado. C'est Broken Strings.

0: James Morrison et Nelly Furtado sur Radio Pénard Skyrock, en votre radio locale. 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La suite, c'est avec DJ Tutus. On y va pour eux.
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3: Pour ce vendredi, eh bien, la tendance est à la hausse des températures. En effet, il y aura beaucoup de moins de vent aujourd'hui, donc bah, ça fait plaisir. En effet, on aura des températures au-dessus de 30 degrés cet après-midi. Ce sera le cas à Servian, à Sauvian, à Montady. Pour demain, samedi, ça va même grimper encore un petit peu. 32, 33 degrés pour les maximales. Et puis, aux alentours de 28, 29 pour dimanche, lundi prochain. On en reparlera d'ici là, bien sûr. En tous les cas, c'est du beau temps sur le Biterrois.
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Algotou, c'était Shakira et Billy sur Radio Pénard Skyrock, votre radio locale. Bon vendredi, si vous êtes en mode boulot, allez, courage, plus que quelques heures et vous pourrez profiter de ce week-end. Pour la musique, c'est reparti avec Jennifer et Slimane pour les choses simples. Et juste après, on reviendra au cadeau du Club Pénard.

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2: Des choses simples, c'était Jennifer et Slimane sur Radio Pénard Skyrock, votre radio locale. 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À suivre Alex Warren avec Fever Dream. On écoutera aussi Taïk et Girlfriends.
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1: Merci de nous avoir rejoints dans la petite matinale de ce vendredi. Côté tube, ça se prépare avec Ed Sheeran, avec PLK. Et voici Harry Styles et Watermelon Sugar.
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Watermelon Sugar, c'était Harry Styles sur Radio Pénard Skyrock, une radio populaire et indépendante. Belle matinée en notre compagnie, merci de nous avoir rejoints. Le week-end n'est pas très loin et le week-end il se passe plein de choses hein, sur Radio Pénard Skyrock. Et notamment le samedi, vous avez rendez-vous avec le hit DJ 7, il est signé Maxime et c'est le samedi de 19h à 21h. Rendez-vous donc demain soir pour découvrir le nouveau classement. La musique s'est repartie avant de parler cadeaux, voici PLK et Pocahontas.

0: pas, c'était PLK sur Radio Pénard Skyrock, en votre radio locale. 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On écoute Ed Sheeran et Thinking Out Loud.
1: Le premier tube, une couleur particulière.

0: C'était Ed Sheeran sur Radio Pénard Skyrock, en votre radio locale. Plein de bons plans pour ce week-end, plein de belles idées sorties. L'agenda arrive très vite, mais d'abord on écoute Sound of Legend.
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1: 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Radio Pénard Skyrock avant 10h, la suite de la musique avec Christophe Maé pour la Lune. Et on écoutera aussi Justin Nozouk.
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La Lune, c'était Christophe Maé sur Radio Pénard Skyrock, votre radio locale, une chanson pour les mamans. Et là, on n'oublie pas les papas, hein, la fête des pères, ça approche. Ce sera le dimanche 21 juin. Voici Justin Nosuka, c'est After Tonight.

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4: Radio Pénard Skyrock, c'est la petite matinale. Merci de nous avoir rejoints. Côté tube, je prépare Gordo, Julien Doré et voici H.O. Speed. C'est Champion sur Radio Pénard Skyrock.
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0: Un autre titre pour cette coupe du monde, Aïcho Speed, hein, sur Radio Pénard Skyrock, votre radio locale. C'était Champions, hein, même si on le sait, l'hymne officiel, hein, c'est la chanson de Shakira. Allons, on continue ensemble avec Julien Doré. On y va pour les limites.
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franchissent les limites. Hein. C'était Julien Doré sur Radio Pénard Skyrock, en votre radio locale. Et Julien Doré qui vous donne rendez-vous au cinéma le 2 juillet hein, pour la toute dernière de son Estacle. Sur grand écran, c'est son tout dernier concert de cette incroyable tournée qui a été filmée, qu'on va pouvoir retrouver au cinéma. On écoute Gordo, on y va pour Loco Loco.

0: Loco Loco, c'était Gordo sur Radio Pénard Skyrock, en votre radio locale. 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On écoute Diziz et Théodora, on y va pour Mélodrama.
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Mélodrama, c'était Dizzy et Théodora sur Radio Pénard Skyrock, une radio populaire et indépendante. Un rayon cadeau décidément bien garni, on va en parler dans les prochaines minutes. Mais d'abord, voici Amy MacDonald, This Is The Life.

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2: Amy McDonald sur Radio Pénard Skyrock, en votre radio locale. 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La suite avec Leto, ce sera Pigny Apple. On écoutera aussi Tame Impala et Jenny avec Dracula.
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0: Les tubes que vous aimez, on les écoute ici ensemble sur Radio Peñarol Skyrock. C'était Leto avec Pini Apple et la musique qui continue avec Tame Impala et Jenny. On y va pour Dracula.
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1: Radio Pénard Skyrock, c'est la petite matinale. Bienvenue en ce vendredi. Côté tube, je vous ai préparé Elliott, Blaster Jax et voici Vianney avec Pala.
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Voilà, c'était Vianney sur Radio Pénard Skyrock, votre radio locale. Et pourtant, il sera bel et bien là bientôt, de retour avec une grande tournée. Et apparemment, il est revenu de sa fameuse cabane. Et il est revenu avec de nouvelles chansons. Ça, c'est la bonne nouvelle. Vianney, bientôt le nouvel album. Les cadeaux arrivent, mais d'abord, on écoute Blaster Jax et c'est Unfaithful.

0: Unfaithful, c'était Blaster Jackson sur Radio Pénard Skyrock, votre radio locale. 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La musique continue, on écoute Elliot et la Camisa Negra.
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0: La Camisane Glace était Elliot sur Radio Pénard Skyrock, votre radio locale. Chaque jour, l'équipe de Radio Pénard Skyrock vous accompagne. Et le week-end aussi, le samedi matin par exemple, eh bien, comme les autres jours, le jour se lève avec TED de 4h à 6h et c'est suivi du TED Morning. Ça, c'est de 6h à 9h. Voilà pour bien démarrer votre week-end demain matin. On écoute Lady Gaga. On y va pour Poker Face.
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Poker Face, hein, c'était Lady Gaga sur Radio Peinard Skyrock, votre radio locale. On va parler, on a rendez-vous avec l'agenda, on va parler des bons plans sortis du week-end, mais d'abord voici Zao et MC Solar, et c'est comme Caroline.

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1: 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Et notez que ce soir, comme chaque vendredi, il y a un concert live qui vous attend. L'élection de Miss Béziers, c'est demain. Rendez-vous à partir de 17h au niveau des terrasses du polygone Béziers. C'est dans le cadre du concours Miss Languedoc, qualificatif pour l'élection Miss France. Et justement, Miss France 2026, Ino Poco de Vez sera là, mais aussi Lou Lambert, notre Miss Languedoc. Voilà, c'est demain l'élection de Miss Béziers à partir de 17h au polygone Béziers. Radio Pénard Skyrock, Yougal, Jamaican, c'est ce qu'on écoute avant 11h. J'ai aussi pour vous Raphaël et Jean-Louis Aubert avec Sur la route.
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5: Belle fin de matinée, Radio Pénard Skyrock, la petite matinale se poursuit avec Miley Cyrus, avec Jean-Louis Aubert. Et voici Shakira, l'hymne de la Coupe du Monde, c'est Die Die, il est 11h.
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0: c'est l'hymne de la Coupe du Monde qui a démarré hier. C'était Shakira et Burna Boy. Et c'était Day Day sur Radio Pénard Skyrock. Votre radio locale, un titre évidemment super motivant. Et vous aviez peut-être besoin d'un petit peu de motivation si vous êtes en mode boulot ce matin. Allez, les cadeaux, ça arrive très vite. Et pour la musique, on écoute Jean-Louis Aubert et Ton à nouveau.
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nouveau, c'était Jean-Louis Aubert sur Radio Pénard Skyrock, en votre radio locale. 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On écoute Miley Cyrus et Dream As One.

0: Rumors One, c'était Miley Cyrus sur Radio Penarth Skyrock, en votre radio locale. Pour la musique, c'est reparti, c'est Blaster Jack, c'est Kate Ryan qu'on écoute et c'est Désenchanté.
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0: Chantez Buster Jacks et Kate Ryan sur Radio Pénard Skyrock, en votre radio locale. Encore des cadeaux pour vous, on va vite en parler. Mais d'abord, on écoute Swedish House Mafia et Save the World. 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
2: Save the World, Swedish House Mafia sur Radio Pénard Skyrock, votre radio locale. 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Naïka arrive avec One Track Mind. On écoutera aussi Aurel San et Yamé avec Encore une fois.
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0: One Track Mind, c'était Naïka sur Radio Pénard Skyrock, votre radio locale. Et la musique continue ce matin, c'est Aurel San et Yamé, c'est encore une fois.
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1: C'est la petite matinale, bienvenue en ce vendredi. On poursuit ensemble et en musique avec Bad Bunny, avec Jack et Carla. Et voici Pitbull et Jennifer Lopez et We Are One.
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We Are One, Pitbull, Jennifer Lopez sur Radio Pénard Skyrock, votre radio locale. Belle fin de matinée, belle fin de semaine, avec les cadeaux qui arrivent. Mais d'abord, voici Jake et Carla. On y va pour la recette.

La recette, c'était Jack et Carla sur Radio Peinard Skyrock, votre radio locale. 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On écoute Bad Bunny tout de suite et Café Con Love.

Bad Bunny sur Radio Peignoir Skyrock, en votre radio locale. Merci d'être avec nous en cette fin de matinée. Vous êtes peut-être en voiture hein, sur les routes de la région. Vous êtes nombreux à avoir ce réflexe quand vous grimpez devant votre véhicule. Hop, vous vous branchez sur Radio Peignoir Skyrock et on vous dit un grand merci. On écoute Roméo Elvis, on y va pour Soleil.

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soleil, c'était Roméo Elvis sur Radio Pénard Skyrock, en votre radio locale. Les bons plans arrivent, l'agenda, les belles idées sorties pour ce week-end. Et pour la musique, c'est Alex Warren, on y va pour Fever Dream.

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1: Et demain dans les arènes de Béziers, une soirée unique entre émotion et générosité, le concert Boulevard des Italiens avec Roberto Alagna, une voix incroyable, plein de musiciens, en voyage au cœur des plus belles mélodies italiennes. C'est pour la bonne cause, hein, c'est au profit de l'association Belize, engagée dans la lutte contre le cancer du sein. Billetterie donc auprès des arènes de Béziers sur le site ou au 04 67 76 13 45. 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Radio Pénin Skyrock avant midi, on va écouter Gambi mais aussi Shania Twain.
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Gambi sur Radio Pénard Skyrock, en votre radio locale. À midi comme chaque jour, vous avez rendez-vous avec l'équipe du Pénard déchaînée. Ils sont déjà prêts. Et là, tout de suite, c'est Shania Twain. Je vous fais des bises pleins et je vous dis à demain pour une autre petite matinale.

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3: 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Il est midi, dans quelques instants, le magazine local.
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1: En direct dans nos studios, le magazine local d'aujourd'hui. En attendant, alors on recevra à midi 20 Pierre-Yves Duhamel et Xavier Moraga du parc de loisirs Occitafer.

0: 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Nous sommes nous sommes à J-8. Ça y est, nous sommes à J-8 du prochain vin. C'est le vin. Samedi 20 juin, place de la Madeleine. Même place, même pomme. Vous connaissez le vin, c'est le vin. Mais j'allais dire, non, même pas le prince. Vous connaissez, il n'y a rien à dire de plus. Samedi 20 juin, c'est le vin, ça suffit. Vous savez, c'est notre code à nous. C'est notre code d'initié de notre rendez-vous secret où on est de plus en plus nombreux. Et on vous promet une très, très belle édition pour samedi 20 juin. Vous le savez, cette édition marquera aussi les 45 ans de Radio Peinard Skyrock. On sera heureux de les célébrer avec vous. Et on les célébrera sur les mélodies d'Abba, puisqu'on accueillera un tribute Abba pour l'occasion. Et Nolwenn, bien évidemment, toujours sur la scène musicale du vin. Et ça nous promet, dans la ligne du vin, c'est le vin, bien entendu, qu'on pourra tchatcher, bien entendu. Mais on bougera notre popotin autour des tonneaux, voilà, sur les mélodies d'Abba. Et on vous promet une magnifique édition, pleine de bons sentiments, ces bons sentiments qui animent Radio Peinard Skyrock depuis 45 ans, et le vin c'est le vin depuis plus de 19 ans. On vous dit à tout à l'heure, restez, et on se retrouve à midi 20, on vous l'a dit, avec Pierre-Yves Duhamel et Xavier Moraga du parc de loisirs Occitafun, nouveau à Sauvian, donc vous allez tout savoir. Restez et on se retrouve à midi 20, et d'ici là on se quitte sur un de nos titres phares du vin c'est le vin. C'est on écoutera le message audio du vin c'est le vin, et ensuite un des titres emblématiques du vin c'est le vin, c'est Parce que je t'aime. je me sens vivre, voilà, le vin, je me sens vivre parce que je t'aime, voilà, c'est tout ce qui compte le soir du vin.
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3: Non, ça va. Belge qui va dans un restaurant qui dit je voudrais du fromage. Au moment où il arrive, vous voulez un fromage? Oui, je voulais du fromage. Je voudrais du rampi. Du rampi? N'existe pas. Ah si, le rampi. Alors, il va voir le chef, il dit oui, chef, il y a un belge là, il veut du rompi. Rompi, ça n'existe pas. Si, il dit que c'est du fromage rompi. Alors, le mec, il vient, il voulait du rompi. Ben oui, c'est du fromage. C'est Jésus qui l'a dit, je prends du vin, du pain et le rompi.
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0: Allô?
1: Oui, bonjour. Est-ce que je peux appeler à Madame Poudou, la prof de maths?
0: Ah, c'est pas moi, monsieur.
1: C'est pas vous?
0: Eh non.
1: Vous n'avez pas donné, parce que j'ai eu dans le journal qu'il y avait Madame Poudou, la prof de maths.
0: Oui.
1: Qui avait fait avoir un premier prix à un petit élève là, de 3e national en mathématiques.
0: Eh oui.
1: Eh oui, eh oui, eh oui. Et mon fils alors?
0: Mais il y en a plusieurs, hein?
1: Et oui, si vous êtes sûr, c'est pas vous?
0: Non, moi c'est Poudou Françoise.
1: Oui, mais ils m'ont dit, j'en ai appelé un autre, ils m'ont dit c'est l'autre, Françoise, et seulement elle n'ose pas dire que c'est elle, parce que ça appelle de partout, tous les parents appellent, c'est pas ce petit trou du cul de troisième là qui est numéro un, c'est mon fils, madame.
0: Je regrette, monsieur, mais...
1: Madame, moi, hein. Si vous regrettez, ce que je préférerais, c'est que vous me disiez pourquoi vous avez fait avoir le premier prix national de mathématiques à ce petit con, c'est tout.
0: C'est pas moi la prof.
1: Mais ils me l'ont dit que c'était vous, que vous, c'est pour nous et vous osiez pas le dire. Parce que vous...
0: Comment? Je sais bien qui je suis quand même.
1: Mais ils viennent de me le dire, l'autre. Appelle Françoise Poudou, c'est elle. Madame Poudou, la prof de maths. Ou Henri IV.
0: Non, moi, j'habite au Pêche des Moulins, c'est pas moi.
1: Non, mais à l'école Henri IV. Ils me l'ont dit au Midi Libre. Ils ont mis qu'il y a un collégien bitérois, premier prix de mathématiques. France Desfours, élève au 3e de Henri IV de la ville, vient d'obtenir le premier prix du département de l'Hérault, concours national de mathématiques, le congrès des collèges. Félicitations au jeune lauréat et à son professeur, Madame Poudou Françoise. Alors, c'est qui ça?
0: Ça, c'est pas moi.
1: Et pourquoi vous l'avez filé à ce petit con? Vous le savez, qu'est-ce qu'il fait son père?
0: Non.
1: Eh bien, il fait rien, chômeur. Et vous le filez à un gamin comme ça, qui est toujours dans les rues, qui tape tout le monde? Il a filé un petit coup de couteau à un chien qui passait un caniche. Et vous lui filez ce grand prix à vous, vous Madame Poudou? Madame? Allô?
2: George, tu exagères.
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3: En direct dans nos studios, un concentré de loisirs, de défis et de sensations pour toute la famille a débarqué aux portes de Béziers. Aujourd'hui, dans les studios de Radio Pénard Skyrock, nous recevons Pierre-Yves Pierre Duhamel, président, et Xavier Moraga, directeur d'Oxytafun. Installé à Sauvian, ce nouveau parc de loisirs indoor de 3000 m² entièrement climatisé propose une multitude d'activités pour petits et grands. Quiz, blind test, karaoké, réalité virtuelle, sim racing. Je dis tout, non? Je vous en garde pour la suite. Allez, vous nous direz tout à l'heure. Pensé comme un véritable lieu de vie, le parc de loisirs Oxytafun accueille également anniversaires et événements familiaux, séminaires. Avec son espace restauration, la table de Léo. C'est un événement et nous sommes heureux d'accueillir Pierre Duhamel et Xavier Moraga. Pierre, Xavier, bonjour, bienvenue dans nos studios.
4: Bonjour à tous.
3: Alors, bonjour. Pierre Duhamel, vous êtes le président d'Oxytafun. Alors, avant d'arriver à savoir comment vous avez mis ce projet ambitieux en place, qui êtes-vous? Quel est votre parcours? Dites-nous tout à nos auditeurs, comment on arrive à implanter cet immense parc de loisirs indoor?
5: Eh bien, c'est assez simple. Un ras-le-bol de la vie parisienne, une famille qui est loin, de Paris jusqu'à Béziers, y aller chaque année, se faire la route et tout, c'est vrai que c'est quelque chose d'assez ennuyeux à la fin. Et puis, quoi de mieux que de mettre en place un parc où l'on peut avoir tout ce qui se fait, pas forcément de mieux, mais quelque chose de novateur, d'innovant, dans le village de Sauvian, où notre famille est basée depuis 40 ans.
3: Alors, vous avez embarqué Xavier Moraga, le directeur, dans l'aventure.
5: Tout à fait, puisque alors c'est peut-être un secret pour les gens qui ne nous connaissent pas, mais nous sommes cousins.
4: Il paraît.
5: Voilà, donc de ce fait, c'est un projet familial.
3: Une belle aventure de famille. Et alors, quelle était votre vision quand vous avez pensé et créé ce parc de loisirs indoor? Parce que 3000 m², il y a une ambition.
4: Réunir des activités qu'on peut trouver à différents endroits de la région en une seule structure qui soit indoor, climatisée, disponible toute l'année et qui puisse accueillir les gens de tous les âges, les gens de tous les horizons, les petits, les grands, les associations, les entreprises, etc. Tout ça dans un seul lieu.
3: La mascotte. Alors vous qui nous écoutez, dès que vous verrez la mascotte, allez, je vous laisse la dévoiler en direct, la mascotte d'Oxytafun.
5: Donc la mascotte s'appelle Léo et c'est un gecko. Ça rime.
4: Gecko.
5: Exactement.
3: C'est Léo le gecko.
5: Oui. Tout à fait. Animal emblématique de la région Occitanie.
4: Oui, là, le choix est venu de là. Hein. On voulait un animal qui soit du sud et qui représente bien le soleil, les pierres, etc., le sable. Voilà, pourquoi Léo le gecko.
3: Alors l'ouverture, c'était il y a peu.
4: Oui.
3: Racontez-nous cette journée folle d'ouverture des portes du parc de loisirs Oxytafun à Sauvian.
5: Eh bien,
4: vas-y. Ce qui est bizarre déjà, c'est de voir beaucoup de gens à l'intérieur, parce que c'est un projet qui date d'il y a un peu plus de 2 ans maintenant pour nous, et on a surtout passé des jours et des nuits tout seul, en tout cas avec quelques employés, quelques entreprises. Et là, de voir une centaine, 130 personnes, je crois, ou un truc comme ça, ça fait bizarre. C'est comme si c'était un autre lieu, en fait. C'est impressionnant, et puis c'est l'aboutissement de beaucoup de
3: Le parcours du combattant.
4: Oui, de haut et de bas, il faut le dire, mais voilà, ça fait plaisir. C'est, vous savez, quand vous avez une tonne sur les épaules, puis d'un seul coup ça tombe, ça fait du bien et c'est bizarre à la fois.
3: Une grande émotion.
4: Oui, je pense.
5: Surtout que vous avez suivi un petit peu nos péripéties, oui. Donc voir tous ces gens rentrer finalement dans le parc, c'est vraiment magique.
3: Vous avez, ça vous a laissé le temps de peaufiner encore. Il faut voir le bon côté des choses.
5: Tout à fait.
3: Alors, il y a eu des petits décalages, on va dire, voilà. Mais à aujourd'hui, Oxytafun a ouvert ses portes. Et alors, racontez-nous les réactions de vos premiers visiteurs.
5: Alors, on peut dire éventuellement un peu comme une jeune mariée qui rentre dans l'église avec tous les oh, tous les ah, les gens qui sont vraiment surpris de l'intérieur, de la décoration, de toutes les activités, puisqu'il faut quand même imaginer que de l'extérieur, c'est un hangar.
4: Mais la première
3: de 3000
4: chose,
3: mètres carrés.
4: Ouais, mais alors ça se voit pas tant que ça, puisque la plupart des gens nous disent on n'imaginait pas qu'il y avait autant d'espace et autant d'activités à l'intérieur. Ça, c'est la première réaction. Ensuite, c'est la déco. Pour faire simple, on nous dit qu'elle est sympa, qu'elle est accueillante.
5: Oui.
4: Et après, bah, c'est de, quand ils peuvent visiter, c'est le nombre d'activités complètement différentes. Des lieux, on a réussi à créer des lieux très différents dans un même endroit. D'un côté, le Kids Park, complètement fermé, isolé de la, du reste du parc pour éviter d'avoir trop de bruit. Et tout ça dans un seul lieu, c'est le, la surprise quand on rentre.
3: Alors c'est un lieu que vous avez vraiment imaginé pour un parcours en famille, en fait, pour passer vraiment,
5: tout à fait,
3: partager des moments en famille, des moments ludiques. C'est ce qui a guidé vraiment votre vision.
5: Ah, ça a été le fil conducteur. Oui. Que ce soit tant le Kids Park ou toutes les activités, c'est vrai qu'on a choisi que des franchises et que des et développer des structures, pardon, pour le Kids Park qui soient évolutives. C'est-à-dire qu'une famille avec une fratrie, dont un petit qui va avoir un an et demi ou deux ans, le plus grand qui va avoir 4 ans et encore le grand frère qui aura 8 ans ou 10 ans, ils auront chacun leur zone de jeu dans le Kids Park. Et pour les adolescents, s'il y en a, ils peuvent passer du côté famille avec le laser game, les quiz, le lancer de hache si on a un futur
4: bûcheron.
5: Voilà. Et tenter plus.
3: Alors ça, c'est vraiment un concept innovant. Et une bonne nouvelle pour les familles, parce que c'est vrai que c'est souvent difficile de contenter tout le monde.
4: Tout à fait.
3: Quand on a des enfants à différents âges, et alors je ne vous parle même pas des adultes.
4: Oui, c'est ce que j'allais dire, au-delà des enfants, il y a aussi des familles avec des plus grands. Quoi. Donc on peut avoir des ados qui ont des intérêts complètement différents, et donc on peut avoir quelqu'un qui aime le karaoké, d'autres qui ont envie de dégommer des zombies avec un casque de réalité virtuelle, un autre qui est fan d'arcade, de flipper, etc., un bûcheron dans l'âme qui va lancer des haches, et surtout notre attraction principale, dont on n'a pas encore parlé, la prison infernale, un action game, 16 cellules, 16 défis, vous êtes condamné, vous êtes
3: prisonnier. Comment ça se passe ? Racontez-nous.
5: Ah. En général, ça se passe très bien.
3: On sort, on ressort.
4: Pour l'instant, on n'a personne qui est resté dedans.
3: Alors, expliquez-nous, j'arrive à la prison infernale, comment ça se passe ?
5: Alors,
4: vous êtes accueilli par un méchant maton, déjà.
3: Okay.
5: Qui vous met dans le bus et vous amène au tribunal. Et le tribunal vous donne votre sentence. Il faudra venir pour la connaître. Toutefois, 16 cellules, 16 défis, vous pouvez gagner des points. Si vous êtes bon, réduire votre sentence. Mais si vous êtes mauvais, vous allez augmenter la sentence.
4: Voilà.
5: Une seule manière de le savoir,
4: c'est de venir essayer. Donc 16 cellules et 16 défis différents. Donc, ça peut être de la force, ça peut être la culture générale, ça peut être de la cohésion d'équipe, de la rapidité, de la souplesse. Donc il y en a pour tous les goûts et tout le monde peut faire la prison infernale. C'est important. C'est pas que pour les gros bras, c'est pas que pour les grands. Ça peut être pour les enfants aussi, une famille avec un papa, maman et un ado et deux petits, par exemple. On peut faire la prison infernale. Chacun aura son défi, son activité. C'est le fil conducteur, c'est ce qu'a dit Pierre. On veut que les gens qui viennent puissent passer un moment, une demi-journée, une journée, avec le pouvoir, voilà, contenter tout le monde. Et on sort de là avec le sourire, la banane, et on en a besoin quand on pense un peu à la morosité ambiante.
3: Ah au oui, final, là, on dépaysement total.
4: Voilà, c'est ça. On part en vacances, sauf qu'on est à Sauvian.
5: On aurait peut-être dû appeler Oxytafun, Oxytasmile.
3: Oui. Le smile assuré, assuré. Alors, vous faites aussi les événements d'entreprise et les anniversaires pour les enfants.
5: Oui.
3: Les événements d'entreprise, ça se passe comment pour les...
4: Et même les anniversaires pour les grands, vous pouvez venir. On fait des anniversaires adultes, des anniversaires
3: ados. Alors, écoutez, on fait les 45 ans de Radio Pénard Skyrock. On fera la team et on viendra avec grand plaisir. On viendra.
4: Des formules pour les entreprises, team building, séminaires, avec activités, avec salle de réunion, avec tout ce qu'il faut pour passer une journée à la fois de cohésion d'entreprise avec le côté séminaire et puis de fun et de cohésion en jouant ensemble à toutes les activités.
5: Sans oublier la petite pause de midi à la table de Léo.
4: Exactement.
3: Voilà, pour compléter ce moment conçu pour toute la famille de la restauration.
4: Tout à fait. Parce qu'on n'a pas Ratatouille, on a Léo. C'est pas un rat, c'est un gecko, c'est plus mignon. Et c'est meilleur.
3: Alors, vous qui nous écoutez, le gecko, il a une super bonne bouille. Et vous ne pouvez pas le louper partout. Voilà, il est effectivement sur vos t-shirts et sur vos polos. Et vraiment, bravo pour cette mascotte parce qu'elle illustre bien le smile qu'on a quand on vient à Occitaphone.
5: Merci.
3: Et alors, la table de Léo, qu'est-ce qu'on y déguste?
5: Alors, on peut y déguster notre exclusivité qui s'appelle le croc.
4: C'est un peu comme un sandwich ou un burger, sauf que c'est un pain qui peut être d'ailleurs assez varié. À la base, c'est du pain, mais ça peut être un pain céréal, un pain pita, etc. Et qui est scellé. Donc on va mettre du sucré, du salé, on met ce qu'on veut à l'intérieur. Et il est scellé par une machine spéciale et ça en fait comme une soucoupe. Donc vous sortez de là, vous pouvez le manger, le secouer, et ça en met pas partout. Donc c'est idéal.
3: Ok, ça coule pas sur les doigts.
4: Enfin, exactement.
3: Comme ça, on peut attaquer direct derrière. On n'a pas de temps mort pendant les activités, c'est ça?
5: Oui, on enchaîne.
4: Ça. On peut même faire du chaud-froid. On peut imaginer la glace dedans, par exemple. Ça fonctionne très bien.
3: Mais c'est très ludique en même temps.
4: Des tapas, des pizzas,
5: des salades repas.
4: Des salades, des pokéballs. Qu'est-ce qu'on a encore? Des super burgers, on a plein de choses, des hot dogs, on a des glaces artisanales.
5: Glaces italiennes artisanales.
4: Exactement. Et ce qui est bien aussi, c'est que, comme pour le parc, il y en a vraiment pour tous les goûts, c'est local. C'est-à-dire qu'on a choisi d'approvisionner avec des gens du coin, du saisonnier aussi. Voilà, on va jusqu'au bout de l'implantation locale.
3: Côté pratique, alors dites-nous, le parc de loisirs Occitaphone, on peut y aller quand, à quel moment?
5: Alors, hors période de vacances scolaires, nous sommes fermés le lundi et mardi et ouverts tous les autres jours. Et pendant les vacances scolaires, ouverts 7 jours sur 7.
4: De 10h à 23h.
3: De 10h à 23h. Et alors, quand on entre, on peut rester de 10h à 23h.
4: Exactement, vous pouvez. L'entrée est gratuite. On ne force à rien. On peut rentrer, on peut juste visiter et ressortir si on veut. On paye à l'activité. Et après, on a des formules, des abonnements, des passes, 3 activités, passes 5 activités. Les gens peuvent aussi venir juste pour boire un coup ou manger. Ça reste aussi un restaurant. Donc, voilà, il n'y a pas d'activité obligatoire. Et encore une fois, les enfants peuvent très bien aller dans le Kids Park pendant que les parents font un karaoké ou un laser game. Ce qui est différent à Occitaphone, ça, c'était un de nos fil conducteur aussi avec Pierre, c'était de se dire que finalement, quand les parents accompagnent les enfants dans un parc enfant, au bout d'un moment, on n'a pas juste les oreilles qui font mal, on s'ennuie. Donc on a trouvé 2 solutions pour pallier au problème. La première, c'est d'avoir une salle insonorisée dans le Kids Park à l'intérieur où les parents peuvent travailler, ils ont accès à une imprimante, à une machine à café. Et l'autre, c'est qu'on a des animateurs formés, diplômés, qui peuvent prendre soin des enfants pendant que les parents vont s'amuser.
3: Alors, avant de passer aux 5 bonnes raisons, moi j'ai envie de vous poser une question. Alors, Pierre Duhamel, le président d'Occitaphone, quelle est l'activité que vous avez le plus de sensations et que vous préférez?
5: Ah, mais c'est la question impossible. Franchement, non, autant là.
3: Ou pour la famille.
5: Mais c'est pareil, c'est question impossible. On en a tellement et tout est développé pour les familles. Après, j'ai envie de dire.
3: Qu'est-ce que vous pratiquez? Allez, dites-nous.
5: Allez, j'ai envie de dire en fonction de l'humeur du jour. Si on a envie de se faire un petit quiz, le quiz en famille. En plus, on a le mode enfant. Si on a envie de se bouger parce que toute la semaine on est resté au bureau et que les enfants étaient à l'école et qu'on veut faire du sport, on va à la prison infernale. Et éventuellement, si on veut se faire une petite frayeur, on vient se faire une chasse aux zombies, voire un escape game hanté.
3: Même question, Xavier Moraga, ouais. Directeur d'Oxytaphone. Votre activité à vous.
4: À moi. Je vais dire que c'est la prison infernale parce que c'est ce qui est le plus complet et varié. Et après, la réalité virtuelle parce que là, on rentre dans des mondes complètement foufou. Et j'ajouterais que quand on a une semaine un peu fatigante, un peu, voilà, pas très sympa, c'est sympa aussi parce qu'en général, on a toujours quelqu'un qu'on n'aime pas. On vient au lancer de hache, on imagine qu'il est sur la cible et on le dégomme. Et on
3: met des points, je croyais qu'on l'emmenait avec nous.
4: Non, on n'est pas jusque-là.
5: Mais dites-moi une chose, on est à la radio, n'est-ce pas ?
3: Oui, en direct.
5: Et en plus, en direct, à la radio, il y a de la musique.
3: Oui.
5: Et quand on aime la musique, on peut aussi venir chez nous faire un karaoké.
3: Exact.
4: On peut chanter.
5: 500 millions de chansons disponibles avec Carafun.
3: 500 millions de chansons ?
5: Sauf erreur de ma part, hein.
3: Donc, alors vous qui nous écoutez, il faut trouver la 500 millions, une chanson.
5: Voilà, exactement.
3: Non, un grand plaisir. Oui, le karaoké et les blind tests aussi, j'imagine que ça a beaucoup de succès. Enfin,
4: ça dépend des âges, en fait. Vous savez, il y a un peu âge tendre et tête de bois. C'est
3: oui.
4: Un peu les cinquantenaires qui aiment bien le côté blind test, les séries, les génériques, etc. Ça dépend des âges.
3: Bon, alors vous allez nous donner, on va écouter le jingle et ensuite vous nous donnerez les 5 bonnes raisons de courir chez Oxytaphone, parc de loisirs à Sauvian.
5: Allez, là.
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5: Alors, la toute première, un parc indoor climatisé toute l'année.
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4: 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La quatrième, pour toute la famille et pour tous les âges.
5: Et la dernière, un lieu unique avec dans la région pour les particuliers, entreprises et associations.
3: Merci Pierre Duhamel et Xavier Moraga d'avoir été nos invités. On vous retrouve très très vite au parc de loisirs Oxytaphone à Sauvian.
5: Merci Nathalie.
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0: était avec un mec Feel Good. J'espère que vous allez bien. Midi 48, c'est parti pour ce vendredi après-midi. Quel plaisir de vous croiser ici sur les ondes du 100 FM. Et puis coucou à vous qui nous écoutez en digital hein, sur l'appli Radio Peinard, direct depuis vos smartphones. Pour la suite, et avant 13h, il y a Rayton Nightcrawlers et puis aussi Shakira, le thème de la Coupe du Monde. Et bah, ça y est, c'est parti. Hein.
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2: Merci d'être avec nous dans ce vendredi après, mais je sais pas que vous êtes en pleine forme. Vendredi 12 juin, il est à présent 13h. Je vous passe Clara Luciani dans un instant, la grenade. Et puis là maintenant, c'est Naïka, One Track Mind sur Radio Pénard.
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prends garde. Clara Luciani à l'instant, la grenade. Vous écoutez Radio Panhard Skyrock. Début d'après-midi, fin de semaine. J'espère vous trouver bien ravis de partager quelques bonnes minutes de bonnes vibes avec Jennifer Lopez, David Guetta, Semi Tonight. Ils ont partagé la scène hier soir au Stade de France. C'était juste incroyable.

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bienvenue sur Radio Pénard Skyrock, début d'après-midi. Courage pour ceux qui bossent non-stop, hein, bien sûr. C'était Mickey à l'instant, et ça pique un peu quand même. Bon, voilà, ça va vous faire du bien de retrouver ce tube énorme signé Mel Brooks, It's Good to Be the King. C'est sur Radio Pénard Skyrock.

0: Belle journée, bonne fin de semaine avec nous, 13h20. Je vous rappelle, tiens, que ce soir à la Gambie, qui se situe à Villeneuve-les-Béziers, vous pourrez passer une excellente soirée et puis fredonner avec le groupe Non Stop ce vendredi-là. N'hésitez pas, concert comme tous les vendredis à la Gambie, c'est à Villeneuve-les-Béziers. Pour en savoir plus, vous appelez le 06 59 14 93 36. Et puis nous, on revient dans quelques minutes seulement pour vous accompagner peut-être au boulot, hein, ce début d'après-midi. Il y aura Katy Perry ou encore Docteur Yaro.
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1: Bah, c'est confirmé, le retour du beau temps, le retour des températures aux alentours de 30 degrés ici à Béziers et ses bords méditerranéens. On est bien, on profite, hein, ça y est, l'été s'installe, hein, tout doucement, ça fait plaisir. Dans quelques minutes, il y aura Jules, c'est dur d'aimer. Et puis là maintenant, Summer, bah, ça tombe bien, avec ce son de Calvin Harris. Vous écoutez Radio Pénard Skyrock en ce vendredi.
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0: s'oubliera. Ben non, on vous oublie pas, on est avec vous tout le temps connecté sur le 100 FM là en Biterrois. Si vous retournez au taf là cet après-midi, ben écoutez, bon courage, bonne route avec nous. Avant de poursuivre avec Oria tout à l'heure, voici Damiano David, The First Time sur Radio Penar Skyrock, la radio d'ici.
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0: Bon entendeur en instant et Nicoletta bien sûr, Fio Maravilla.
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0: Je rappelle que demain se déroulera dès 17h au polygone à Béziers sur les terrasses l'élection de Miss Béziers 2026. Bon, alors on pense bien à vous, on aura plein de force hein, évidemment, vous qui avez candidaté. Et la bonne nouvelle, c'est que c'est une soirée exceptionnelle, évidemment, une belle aventure humaine. Et puis aussi, sur place, hein, il y aura Miss France 2026, Ino Poco Devez qui sera là. Alors vous pourrez ensuite, à la fin du show, proposer avoir des petits selfies, des petites photos comme ça sympathiques avec les Miss et Miss Béziers 2026, bien sûr, qui sera élue demain. Nous reviendrons dans quelques instants avec Tiësto, Beautiful Places.
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1: Passez une belle journée avec nous, merci de votre visite. Vendredi après-midi, dans quelques minutes, il y aura les 6h sur DJ Titus. Et puis là maintenant, il est 14h. Bienvenue sur Radio Pénard Skyrock. Voici le taux avec Pineapple.
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Scissors avec Jack et Out pour bien commencer cet après-midi de vendredi sur la radio locale, la radio d'ici, Radio Pénard Skyrock. Bon, avant de partir à la plage, vous téléchargez vite fait l'application Radio Pénard sur vos smartphones, c'est gratuit. Vous allez sur Google Play Store, sur Apple Store, bien sûr, pour nous retrouver. Pour suivre, il y aura Farouko dans un instant, le nouveau qui s'appelle Tchapaké. Puis l'avant-temps, c'est DJ Tutus.

0: merci d'être avec nous dans ce début d'après-midi. Alors, je sais pas si vous avez l'intention de changer de véhicule, là. Eh bien, sachez que pendant ce week-end, il y a les portes ouvertes chez Honda et chez Mazda, qui se situent au 121 avenue de la Méridienne. C'est bien sûr à Béziers. Voilà, ce sera ouvert samedi 13 juin et dimanche 14 juin chez Mazda et chez Honda à Béziers. On salue les équipes. Et on revient dans quelques instants pour la suite avec Alex Warren, avec Taï, concours avec DJ Youssef.
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1: Avec DJ Youssef pour vous accompagner dans ce début d'après-midi. Si vous voulez vous amuser ce soir avec le son des années 80, des années 90, allez faire un petit tour à la plage privée du Cap d'Agde qui s'appelle le Bianca Beach. Ouais, ce soir, donc vendredi 12, c'est une soirée spéciale années 80, 90, vous allez vous régaler. Ça commence vers 19h, vous pouvez appeler si vous le souhaitez au 07 67 95 12 00. Et nous on continue maintenant avec Mauvais Joe, ça s'appelle Pilé.
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C'est Pink à l'instant au New sur Radio Pénard Skyrock. 2h30, un petit peu plus là, 14h36 de cet après-midi de vendredi. Bienvenue si vous arrivez seulement à suivre Bruno Mars ou encore Shakira. Et puis voilà tout de suite, du classique signé Calogero, ça s'appelle En apesanteur sur Radio Pénard Skyrock.

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Kyle Chospide à l'instant pour sa version du thème de la Coupe du Monde de football. Vous savez que ça y ressemble quand même pas mal, hein, on va pas se mentir. Il y a deux salles, deux ambiances en ce moment avec ce titre d'Aïcho Speed et puis le titre de Shakira qui est dans un autre délire, on va dire. Allez, passez une très belle fin d'après-midi puisque c'est Vince qui est avec vous là pour la playlist. Et oui, ça commence dès maintenant. Salut.

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0: On se connecte sur Béziers entre 15h et 19h. Voilà le programme pour cet après-midi qui sera aussi le dernier de la semaine durant lequel vous allez bosser. Du courage avec des bons plans, cadeaux et musique à volonté. Place à Mertaltin, No Puedo Parar sur Radio Pénard.
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0: Bienvenue, c'est sur Radio Open Air Skyrock et actuellement dans la playlist. Allez, aujourd'hui pour le dernier clin d'œil de la semaine, on va partir sur un classique qui sent la chaleur, les vacances, les barbecues et les soirées qui dérapent gentiment. C'est Francky Vincent, son incontournable Fruit de la Passion, sorti en 91. Ce titre est devenu un monument du zouk festif, un morceau qui a tourné de partout. Club, fête de village, mariage, anniversaire et même dans les voitures qui roulent fenêtres ouvertes en plein été. L'info en plus, hein, l'album dont il est tiré, Alice Glisse, a été un énorme succès en France et dans les Antilles, propulsant Francky Vincent comme l'un des artistes les plus populaires du zouk festif. Allez, on se met bien, on bouge un peu les épaules, là, voici Fruit de la Passion, votre clin d'œil sera dit Pénard.
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Oui, c'est par ici avec votre radio locale, Radio Open Arts Skyrock, vous guider jusqu'à 19h. Merci d'avoir choisi la playlist en ce vendredi après-midi. On va s'écouter Ed Sheeran pour continuer. Camera sur Radio Open Arts Skyrock.

Vous êtes sur Béziers pour accompagner chacun de vos déplacements, mais aussi de vos journées de taf, dont ce sera la dernière là pour cette semaine. Encore un peu de courage. On va approcher des bonnes adresses, des bons plans, et puis la musique de Christophe Willem. PS, je t'aime, sera Deep Inner Skyrock.

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1: En route pour ce vendredi, une journée déjà bien amorcée avec pour la suite votre playlist. La garantie de pouvoir rester connecté via nos réseaux, sur la page Facebook, également sur Instagram. Découvrez nos dernières publications, vous nous laissez vos messages et ainsi vous pourrez rester en contact avec votre radio locale. Et puis enfin, pour nous entendre, c'est sur l'appli Radio Pénard. N'hésitez surtout pas à venir la télécharger gratuitement. Elle est disponible sur les stores mobiles. L'arrivée de Naïka très vite, c'est One Track Mind.
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0: embarqué là sur Radio Open Air Skyrock, une radio populaire et indépendante. C'est cool d'avoir fait le bon choix de vous emmener en week-end avec la suite de cette playlist. On écoute Gambi, René Kaovila sur Radio Open Air Skyrock.
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1: Les tubes sur Radio Pénard Skyrock, vous en écouterez jusqu'à 19h ceux que je vais vous jouer dans la playlist. Et enfin Maxime qui sera de retour entre 19h et 21h. Cette fois la playlist, le bonus. Allez, dans une vingtaine de minutes à peine, direction l'agenda, c'est clair, on y découvre les sorties de week-end. Et puis la musique en continu, c'était des Swims, Lose Control sur Radio Pénard Skyrock.
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Ça part de la Sourbésie à l'écoute d'une radio populaire et indépendante. Faites donc comme chez vous, peut-être encore au boulot pour certains. On ne devrait pas tarder à en sortir, de reprendre la route. Et là, cette fois-ci, pour le week-end, avec le plaisir maintenant d'écouter Blaster Jacks, Unfaithful sur ADP North Skyrock.

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Vous étiez avec Blaster Jax. On va changer complètement d'ambiance cette fois-ci. On reste ensemble hein, toutefois et tranquille. On accueille tout de suite Kinvey qui arrive avec son titre lumineux. Voici Soleil dans ma tête sera du Penner. 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
1: Merci d'écouter Radio Open Air Skyrock actuellement. Et comme chaque jour, on va aborder le week-end, s'y préparer avec quelques infos loisirs dans moins de 10 minutes. Pour l'instant, c'est de Fame avec Humans sur Radio Open Air Skyrock.
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0: Vous êtes clairement connecté à tout instant sur Adipenor Skyrock et pour ça le site peinard.fr, c'est le cas au boulot et c'est cool avec dans un instant de quoi bouger sur la région, le point sur les sorties après Sound of Legend, voici San Francisco.
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1: Allez noter que demain, Béziers va vivre un grand moment d'élégance et de fête avec l'élection de Miss Béziers 2026. Ça débutera dès 17h en terrasse du Polygone, un rendez-vous officiel du concours Miss Languedoc, une étape incontournable avant Miss France et un vrai temps fort de la vie locale. Une ambiance chic, festive, accessible et puis surtout une édition exceptionnelle avec deux invités de prestige, à savoir Inopoco Devez, Miss France 2026, ainsi que Lou Lambert, Miss Languedoc et deuxième dauphine nationale. Une occasion rare de rencontrer ses ambassadrices, d'encourager les candidates et de partager un moment privilégié pour finir en beauté. Séance photo et dédicace, alors à vos smartphones, vos stylos et à vos plus beaux sourires. Demain, c'est l'élection de Miss Béziers 2026. Ça débute à 17h, c'est aux terrasses du Polygone. Et puis enfin l'arrivée d'Orelsan dans un instant avec Yamé.
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0: 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On va finir l'heure en douceur. Petit clin d'œil hein, du occulte. UB40, I Got You Babe, sorti en 1985. C'est la reprise reggae du classique de Sonny and Cher, enregistré avec Chrissy Hynde du groupe The Pretenders. Un titre devenu l'un des plus gros succès du groupe, classé d'ailleurs numéro 1 au Royaume-Uni, c'était en 85. On se détend et on savoure aussi UB40 sur Radio Banner Skyrock. I Got You Babe.
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2: Allons-y sur Radio Pénard Skyrock. On ouvre ensemble cette session de 60 minutes en plein cœur de la playlist de ce vendredi 12 juin. On va apprécier l'écouter Carbone, Gordo également. Et voici Zao, 16h.
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0: du Pénard Skyrock, c'est à Béziers, le point de départ. Si vous souhaitez nous retrouver, pouvoir en profiter durant tout le week-end via l'appli Radio Pénard, c'est possible. Vous n'aurez plus qu'à venir la télécharger, elle est disponible sur les stores mobiles. On le sera quant à nous jusqu'à 19h pour vous proposer dans un instant Oria et juste avant c'est Bad Bunny, Café Conron sera du Pénard Skyrock.
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1: Radio Pénard Skyrock, l'encore sur Béziers. C'est une occasion pour terminer cette semaine en beauté, de choper un max d'infos à loisirs pour votre week-end, s'organiser pour ces beaux jours et puis l'approche de bonnes adresses en vous rappelant celle du Club Pénard, vous permettant d'adhérer gratuitement en tant que membre. 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Et pour le retour des tubes, ce sera Guy de Besbar, mais aussi Miles Smith. À tout de suite.
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1: Merci d'avoir choisi Radio Pénard Skyrock ensemble pour parcourir cet après-midi de vendredi, précisément sur Béziers, le point de départ, et puis enfin sur l'ensemble des villages de partout pour vous régaler avec l'appli Radio Pénard. Donc, allez, un gros quart d'heure maintenant, l'approche de l'agenda. Je vous ai calé à plein de bons sons. D'ailleurs, le tout dernier titre d'Offenbach et Star Sailor, Forte de Flore, après Christophe Maé, La Lune sur Radio Pénard Skyrock.
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0: On poursuit sur Béziers avec votre radio locale, celle que vous avez choisi d'entendre depuis de très bonne heure ce matin jusqu'à ce soir 21h. Les programmes faits maison depuis Béziers avec dans quelques minutes l'agenda, une sélection d'infos loisirs. Shakira entre-temps, l'hymne officiel de la Coupe du Monde 2026 de foot évidemment qui a débuté depuis hier. Et Burna Boy en featuring, c'est Die Die, aussitôt après Gaëtan Roussel.
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1: Demain, direction les arènes de Béziers qui vont vibrer avec une soirée pleine d'émotions et de générosité. En effet, de 20h, ne manquez pas le concert caritatif, la boulevard des Italiens avec la voix exceptionnelle de Roberto Alagna. Un véritable voyage au cœur des plus belles mélodies italiennes portées par un artiste d'exception ainsi que sa musicien. Un moment fort, élégant et chaleureux, surtout placé sous le signe du partage au profit de l'association Belize, engagée dans la lutte contre le cancer du sein. Un concert à vivre, à ressentir et à partager. Réservation sur la billetterie des arènes de Béziers ou encore par téléphone 04 67 76 13 40. Enfin, pour la suite, ce sera Jack et Carla. La recette sera Deep Inner Skyrock.
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0: de Penar Skyrock, la garantie des meilleurs tubes pour les écouter toute la journée, c'est d'être connecté à votre radio locale. Et en ce moment, dans la playlist pour attendre 17h avec Richard Gray, la Luna sur Radio Penar Skyrock.
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1: Je veux qu'on vienne démarrer cette nouvelle heure de playlist sur Radio Pénard Skyrock, celle qui démarre le week-end en ce vendredi, c'est le 12 juin. Je suis ravi de pouvoir vous accueillir et puis de tracer direct vers le son d'Alex Warren.
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0: Voilà comment démarrer ce créneau de 60 minutes avec Alex Suarez. À l'instant, c'était Fever Dream sur Radio Pénard Skyrock. Bien content de vous retrouver. Si vous arrivez, bienvenue. C'est Vince, toujours aux commandes pour la playlist en dernière de la semaine. Début de week-end, tout de suite avec Elliot, on s'oubliera.
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0: La semaine, Sorbazier, les allées Paul Riquet, c'est de là que tout commence. Vos journées à partir de 4h, c'est le jour se lève. Une fois encore avec Ted, vous pouvez tenter l'expérience hein, si vous êtes pour vous réveiller de bonne heure tous les matins sur Radio Pénard Skyrock. Et puis enfin d'écouter Imagine Dragons, voici Thunder.
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Restendez-vous ce week-end avec Radio Open Air Skyrock, à peine sorti du boulot, qu'on a choisi l'option playlist et ça fait plaisir dans tous les cas de vous diriger jusqu'au cap de 19h avec nous, de choper des bons plans loisirs. Et puis la musique, on continue. Voici This is Theodora Melodrama sur Radio Open Air Skyrock.

0: On prend du bon temps avec Radio Open Air Skyrock, des ondes positives et le week-end. Au bout de tout cela, ça valait le coup de nous suivre toute cette semaine pour démarrer ce week-end. Vous dirigez vers les bonnes adresses, les bons plans et le son qu'on écoute pour la suite, Naïka, c'est One Track Mind sur Radio Open Air.
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1: On ne change rien, connecté sur Radio Pénard Skyrock. Voilà donc pour cette fin de semaine. Ravi de vous accompagner en ce début de week-end. On va choper toutes les sorties justement sur Béziers ainsi que sur les villages. On en saura un petit peu plus avec l'agenda prévu juste avant 18h. La musique, ce qui se prépare, bien les bébés brunes, entre autres dans la demi-heure qui arrive, ou encore Louane et très vite Tam Impala, c'est Dracula sur Radio Pénard Skyrock.
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encore, c'est un très bon choix, celui de nous rejoindre sur ADP North Skyrock et de faire de même chaque jour de la semaine du week-end. Au cœur de cette playlist, je vous invite tout de suite à écouter les Bébés Brunes, La La Love You sur ADP North.

0: Actuellement, ce Vince Command sera dépanné en Skyrock à 19h. Bien, ce sera Maxime pour la playlist Le Bonus. Des tubes à volonté. Voici Mima avec Obsession sera dépanné.
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1: Du Pénard Skyrock, oui, ça y est, le week-end qui pointe le bout de son nez. C'est déjà le cas pour une partie d'entre vous. Et sur Radio Pénard Skyrock, on vous met déjà en mode détente. Vous êtes encore au boulot, courage sur la route ou déjà les pieds en éventail. On vous envoie du son, des bons plans et de quoi lancer le week-end comme il faut. Allez, tout de suite, voici Louan sur la seule radio locale.
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0: du Pénard Skyrock. Dans la douceur, à l'instant, vous venez d'entendre Louane, un titre tout en sensibilité comme elle sait si bien le faire. Et puis maintenant, on va changer totalement d'ambiance. Direction la chaleur latino avec Shakira et son titre Algo Tu, un son solaire rythmé parfait pour lancer le week-end sur Radio Pénard Skyrock, la radio locale, la radio d'ici. Place à Shakira.
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0: On y va comme prévu sur Dépanneur Skyrock. Le week-end est là, on s'y prépare depuis plusieurs jours, voire plusieurs semaines. Profitez, régalez-vous et puis embarquez l'appli Radio Pénard pour vous ambiancer avec Pink, Trust Fall.
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0: ici au cœur de votre playlist qui sera aussi la dernière de la semaine. Donc clairement bon week-end avec Leto. On s'écoute Pineapple sur Radio Pénard Skyrock.
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1: Allez, pour demain, on vous donne deux bons plans à ne pas manquer autour de Béziers. 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Et bien sûr, concert live chaque vendredi. 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Enfin, pour le retour des tubes, vous écouterez Jennifer Lopez, David Guetta, Save Me Tonight.
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0: du Pénard Skyrock. Merci d'avoir fait le bon choix, c'est Vince, pour accompagner la suite de cette fin de journée. Dans tous les cas, de rejoindre 18h. Un point météo de prévu. Et puis Anime 023, voici un médicament sur Radio Pénard Skyrock.
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1: Allez, on s'occupe de vous là pour 60 minutes. La playlist, c'est reparti. Bonne fin d'après-midi. Bon week-end avec très vite Sound of Legend, San Francisco. Et puis un point météo, il est 18h.
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1: On va se diriger vers un joli week-end. Alors, ça tombe bien, ça commence aujourd'hui. Et d'après Météo France, on aura le même type de temps pour demain. C'est-à-dire des températures des 30 degrés à l'après-midi. Et puis pour dimanche, ça devrait peut-être baisser un petit peu. Mais bon, on aura quand même plutôt l'impression de beau temps avec du soleil hein, sur l'ensemble du Biterrois. On va bien en profiter. Allez, belle soirée.
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0: On est sur Bessières en ce moment, comme chaque jour. Et puis d'ailleurs, si vous êtes pour partir en week-end, si c'est le cas d'ores et déjà, n'oubliez pas l'appli Radio Pénard. Elle vous sera très utile pour continuer à nous entendre d'un peu partout avec immédiatement Myrtle Teen, No Puedo Para sur Radio Pénard Skyrock.
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0: du Pénard Skyrock Weekend. Ça y est, on y est. À l'inverse, si vous êtes de retour au boulot, bon courage. Vous allez bosser ce week-end, pas de problème. Vous aurez bien toute la semaine à venir pour vous reprendre et en même temps d'écouter Radio Pénard Skyrock à tout instant. Voici The Weekend pour enchaîner Blind in Light sur Radio Pénard.
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La seule radio locale, celle que vous avez près de chez vous, c'est cool de pouvoir l'écouter depuis le 100 FM à Béziers, sur les villages, le littoral, clairement accompagné par la playlist, et c'est jusqu'à 19h avec Bad Bunny, Nueva Yol sur Adipenor Skyrock.

Et vous étiez à l'instant avec Bad Bunny, Nueva Yol sera Deep Inner Skyrock, le flow latino qui chauffe bien cette fin d'après-midi. Maintenant, je vous propose de replonger dans ce classique R&B hip-hop, Busta Rhymes, Maria Carey, I Know What You Want. Ambiance smooth, groove assurée. On enchaîne tout de suite sur Deep Inner Skyrock.

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1: Vous nous rejoignez sur le 100 FM Sarah du Pénard Skyrock Weekend. Et enfin, de parler de nous autour de soi, c'est possible. Et d'ailleurs, d'indiquer que nos réseaux sociaux sont aussi dispo hein, sur la page Facebook de Radio Pénard Skyrock. À partager, liker, à laisser à nous vos commentaires et puis réagissez à toutes nos publications. Pour d'autres, hein, vous passerez par Instagram. Vous êtes donc connecté avec Radio Pénard Skyrock. Et dans un instant, juste après les bonnes adresses, Aïcha Speed, on s'écoutera Champion sur Radio Pénard.
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0: vous êtes rodés, chaque après-midi sera Deep Inner Skyrock, de pouvoir suivre votre playlist ici même, du streaming totalement gratos. Ça se passe sur le 100FM et notre appli Radio Pénard avec Wervana Casanova.
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0: du Penner Skyrock, une identité forte sur le Biterrois de par ses 45 ans d'existence. Un événement nous donnera l'occasion de fêter les 45 ans de Radio Penner Skyrock. Le 20, c'est le 20, donc le samedi 20 juin, on aura bien sûr l'occasion de vous redonner cette date et de nombreuses infos à cet effet. Voici Quevedo, Scandic sur Radio Penner Skyrock.
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1: Et si vous passez dans le coin, là, sur Béziers, vous allez peut-être même vous arrêter pour le week-end. Ravi de pouvoir vous accueillir. Deux tracés tranquilles pour cette dernière ligne droite. Rejoindre à 19h Maxime pour la playlist Le Bonus. Se préparer entre-temps, eh bien, au bon plan. Et puis de s'écouter PLK, Pocahontas sur Radio Pinard Skyrock Weekend.
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rejoignez-nous sur la seule radio locale depuis Béziers, c'est Vince. On s'organise pour ces quelques minutes à venir avec des bons plans pour venir les découvrir. Ce sera avant 19h, promis. Et là, c'est Taylor Swift, Opalite sera du peinard.

0: On écoute Radio Open Air Skyrock et vous le savez, c'est toute la semaine, week-end compris, d'enchaîner immédiatement avec Calogero, c'est aussi possible. Juste une chanson sur Adi Pénard.
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0: du Pénard Skyrock, votre radio locale d'un peu partout. Facile pour nous rejoindre sur le littoral, les plages, l'arrière-pays. En clair, vous restez connecté à Radio Pénard Skyrock. Et c'est Shakira Burna Boy qu'on écoute avant l'agenda Die Die.
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1: Je suis sûr que vous ne raterez pas une occasion demain de vivre un grand moment d'élégance et de fête avec l'élection de Miss Béziers 2026 dès 17h sur les terrasses du Polygone. Un rendez-vous officiel du concours Miss Languedoc, une étape incontournable avant Miss France et un vrai temps fort de la vie locale. Ambiance chic, festive et accessible et surtout une édition exceptionnelle avec deux invités de prestige, à savoir Ino Poco Devez, Miss France 2026 et deuxième dauphine nationale et Miss Languedoc, Lou Lambert. Une occasion rare de rencontrer ses ambassadrices et d'encourager les candidates afin de partager un moment privilégié avec elles. Et puis pour finir en beauté, séance photo et dédicace demain dès 17h sur les terrasses du Polygone. Dans un petit instant, c'est Chabouzet de retour avec Born to Die.
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Alors, du Pénard Skyrock, votre radio locale pour cette session qui se termine. Merci de nous avoir suivis, peut-être de nous rejoindre à l'instant. Bon, rappelez-vous que demain, on sera de retour à partir de 15h. Dans quelques minutes, c'est Maxime, la playlist, le bonus. Passez toutes et tous une belle soirée, un excellent week-end. Prenez soin de vous, restez fidèles, vivez heureux. Je vous embrasse fort, on se quitte sur le son de Mauvais Joe. Maladie sera du Pénard Skyrock. À demain.

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1: Bonsoir tout le monde et merci d'avoir choisi Radio Pénin Skyrock en ce vendredi 12 juin. Il est 19h pour YouTube, Games arrive. Mais avant ça, place à Taïga sur Radio Pénin Skyrock.
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Ladies and gentlemen, welcome. Comment ça, les amis? Très heureux de vous retrouver en ce vendredi soir. Et oui, on prend la direction du week-end et ça, ça fait plaisir. Max pour vous emmener avec les cadeaux du Club Pénard, de l'info en solide. Et là, place au Black Eyed Peas sur The Pénard Skyrock.

0: Et ouais, en seulement 10 heures, il a rempli deux stades de France. On vient de l'écouter, Niska, sur Radio Pénard, Skyrock. Et là, j'ai vu, les amis, que Niska serait chaud pour faire un troisième stade de France. Qui lève la main est chaud? Ouais, je vois que du côté d'Agde, Portiran, Colombier, Marseillan, en fait, un peu de partout, quoi. Les reports en musique, place au Gis sur Radio Pénard, Skyrock.
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0: 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Et oui, je peux vous le dire pour l'avoir vu. 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Et pour réserver, c'est au 09 67 13 06 22. 09 67 13 06 22. Et nous reprenons la musique. Place à l'écho.
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Et oui, à l'instant, j'avais pour vous le classique radio Benin Skyrock. C'était DJ Khaled, All I Do Is Win, morceau sorti en 2010, qui était extrait de son quatrième album Victory, vendu à plus de 3,5 millions d'exemplaires, classé numéro 69 au top des châteaux au Canada, 9 en Allemagne et 6 aux États-Unis. Et là, place à Gambie.

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1: 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Bonne chance et une repos en musique. Place à Gims.
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1: Attends, j'arrive pour vous, Mauvais Joe, sur Radio PNR, Skyrock, allez, on reprend en musique. On reste bien branché sur le 100FM du côté de Colombier. On prend la direction de 20h pour parler sortie loisir. Mais avant ça, place à Soaking et Gazo.

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1: 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Et puis les amis, je vous rappelle que demain, il y a surtout l'élection de Miss Béziers. Et oui, qui vous attend au polygone les amis. Donc le rendez-vous se fera à partir de 17h. C'est au niveau des terrasses du centre commercial. Au total, c'est pas moins de 11 candidates qui vont se battre pour avoir la couronne. Et en plus de ça les amis, il y aura la présence exceptionnelle de Miss France ainsi que Miss Languedoc 2025, Lou Lambert. Donc venez nombreux les amis, surtout qu'en plus à la fin, il y en aura une séance de dédicaces et photos. Et ça, ça fait plaisir. On reprend musique. Et ben c'est parti les copains avec Cobaladé.
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0: reparti pour un tour les amis. On a encore une heure à passer ensemble. Et pour YouTube, je vous ai calé David Guetta. Mais avant ça, place au son de Gambi sur Radio PLR Skyrock.
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inscrire que ce soir David va enchaîner son deuxième Stade de France et j'ai vu qu'avec seulement 10 titres, il cumule pas moins de 14 milliards de streams. Tout simplement incroyable. En même temps, c'est normal, c'est mon Dédé.

0: ouais, c'est comme ça, tous les soirs de 19h à 21h, on profite ensemble. Un instant, j'avais pour vous Axel Ingrosso, Manzaiuno. Et si vous aimez ce genre de remix, rendez-vous tous les samedis soirs dans mon DJ set. On repart en musique, place à Gazo.
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0: 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Bonne chance et nous reprenons musique avec Gims et Théodora.
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1: et ouais, à l'instant, j'avais pour vous le classique Radio Pénard Skyrock, c'était DJ Abdelfunk et tout. Morceau qui était sorti en 2012 et dessus, on trouvera notamment Mister U ou encore Big Ali. Allez, repas en musique. Place à la soupe du Chose Mafia sur Radio Pénard Skyrock.
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0: La radio locale de divertissement, c'est Radio Penas qui pue, les amis. Je viens de voir que là, il y a un soldat sud-coréen qui vient de battre un nouveau record du monde, celui du plus grand nombre de tractions en 24 heures. Il en a réalisé pas moins de 11 707 répétitions. Et moi, dire qu'il bloque à 5, on n'est vraiment pas au même level. Hein. Allez, repos en musique, place à la soudiche.
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0: Ah, c'est tout simplement la reine du châtain, Meryl, à l'instant sur votre seule radio locale, Radio Penas, qui est recalée, les copains. On reprend en musique, on reste bien branché sur son FM du côté de Villeneuve-les-Béziers. On va parler sorties loisirs dans les prochaines minutes, mais avant ça, j'ai pour vous le son de Infinity.
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1: 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Et là, les amis, on est à J-8 avant le retour de la belle fessa du vin. Vous avez hâte? Et ben nous aussi, surtout que là, on va fêter les 45 ans de la radio. Donc, autant vous dire qu'on va pas faire les choses à moitié et qu'on vous a prévu pas mal de surprises. Donc, soyez bien là. 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On se dit au vin, c'est le vin, et nous reprend musique à place à Valde.
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Ah bah vous savez ce qu'on dit, hein, le vendredi, tout est permis. Ce que j'avais pour vous, le remix de Triangle des Bermudes. Bon, nous, on arrive à la fin de cette émission. On se retrouve demain, même endroit, même heure. Demain, c'est Ted qui s'occupe de vous dès 4h. Et là, on se quitte avec Migos. Des bisous. Ciao, ciao.

0: 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Et là, c'est Radio Libre, c'est parti, on est là jusqu'à minuit en direct.
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0: Eh oui, nous si on aime bien l'ambiance, c'est Radio Libre en direct jusqu'à minuit. Bonjour tout le monde, j'espère que vous allez bien, vous avez passé une belle journée. Ça y est, c'est le week-end.
2: Le week-end.
0: Et vous l'avez annoncé ce matin dans le morning, ça y est, commence à faire beau. Je sais pas quel temps il fait chez vous, mais a priori c'est en train de s'améliorer sur toute la France.
2: Oh là, il fait beau, il fait chaud, c'est à votre Romano alors.
0: T'entends Cédric, il fait beau, il fait chaud, ça va.
3: Ouais, va pas falloir voter Romano, non.
0: Il va falloir voter qui?
3: Bah Cédric, c'est EDRIC, la
2: famille. Ça rime pas.
3: On s'en fout que ça rime. C'est plus facile à écrire. Non, mais c'est plus facile à écrire, c'est EDRIC.
2: Ah non, parce que c'est un accent aigu.
3: Non, il n'y a pas besoin de mettre l'accent.
2: C'est R-O-M-A-N-O, tu sais, ça coule. R-O-M-A-N-O.
3: Non, c'est EDRIC.
2: R-O-M-A-N-O.
3: C'est la famille.
2: Cédric.
0: Il est là, Cédric. Bonjour, Cédric.
3: Bonsoir, tout le monde.
0: Bonsoir, Romano.
2: Ouais, Romano.
0: Romano, c'est ça.
2: C'est ton nom.
5: Oui, c'est moi-même.
0: Et oui, c'est lui. Et il est là avec vous. Ils sont là avec vous jusqu'à minuit, mais ils ne sont pas tout seuls. Puisqu'on est tous là ensemble jusqu'à minuit. On a le déclic. Il faut voter Cédric, on nous dit.
3: Ah, ben.
4: Pas mal.
3: Merci.
2: Il y a même le slogan, ça va pas.
0: Bon, bonsoir.
2: Bien tenté, mais bon.
0: Bonsoir et une belle soirée qui démarre, un bon week-end qui démarre. Bonsoir, la Marie.
2: Bonsoir, tout le monde.
0: Bonsoir, Karim.
5: Bonsoir, les filles.
0: Bonsoir, Guillaume.
2: Bien tenté, mais bon.
0: Bonsoir et une belle soirée qui démarre, un bon week-end qui démarre. Bonsoir, la Marie.
2: Bonsoir, tout le monde.
0: Bonsoir, Karim.
5: Bonsoir, les filles.
0: Bonsoir, Guigui.
2: Bonsoir.

0: et que vous avez un truc à dire, on est là, on profite. On a plein de choses à faire ce soir. Qu'est-ce qu'on va faire ce soir? Les doubles appels à retrouver. Je parlais du clash de la drague. Ça vous excite quand il fait beau? Les Français sont plus excités.
1: Ah, ils ont chaud. Hein.
0: Au printemps et en été.
2: Ah, ils votent Romano quand ils ont chaud.
0: Et en général, quand il y a du soleil, que quand il fait pas beau. Ça, je sais pas, il doit y avoir les
3: hormones. Non, mais c'est vrai, bah oui.
0: T'as les hormones qui montent, Marie, toi, quand il fait
3: beau. Bah ouais, c'est clair.
0: Quand il fait beau.
3: Moi, j'aime le soleil.
0: T'aimes le soleil, mais ça te déclenche des trucs.
3: Bon, moi, tout le temps, moi, tu sais.
2: Du mucus.
1: Ah, un poison.
2: Tu t'hydrates la vulve.
3: N'importe quoi, mec, il est con.
2: Et l'anus, ça coûte mucus.
3: C'est pas possible, c'est pas possible. Non, mais c'est vrai que moi.
0: C'est vrai que ça vous travaille, hein, ça vous travaille un peu.
3: Toi, t'as plus envie de faire l'amour, toi?
2: Avec toi, ouais.
0: Oh, ouais.
2: Wow. Énormément.
3: Non, mais n'importe
2: quoi. Énormément ce soir, beauté.
3: Ah, bah,
2: regarde mes belles dents.
0: Ah oui, c'est vrai. Si vous n'étiez pas là hier et avant-hier, vous avez. Il y a Romano, il a des nouvelles dents.
2: Ah ouais, ça y est, j'ai mon dentier.
0: Mais vraiment des dents de beau gosse, comme ça. Hi.
3: Hi.
0: Oh, oui. C'est dingue, ça, quand même. Et vous en avez de la chance ce soir.
2: Ah ouais, c'est la folie.
0: C'est les nouvelles dents de Romano.
2: Là, mon angoisse, c'est d'en perdre une cet été, quoi.
0: De quoi des dents?
2: Putain, je sais pas, je plonge, bam, une dent dans l'eau. Ouais. On va la retrouver, tiens.
0: Mais ça, c'est le traumatisme de la perruque. Tu sais, quand t'avais mis ta perruque, elle était. Non,
2: c'était pas une perruque, c'était des compléments capillaires.
0: Voilà, que les poils.
2: Bah d'ailleurs, j'étais influenceur parce que Sam du Morning s'en est mis une.
0: Oui, c'est vrai.
3: C'est vrai.
0: Les poils de la tête étaient restés dans l'eau quand t'avais plongé, comme ça plouf.
2: Non, plus précisément, j'en perdais des touffes.
0: Perdais des touffes de poils de la tête.
2: Bah, c'est bien Sam, je suis parti en vacances, deux jours après, je n'avais plus de cheveux.
0: Plus de poils de la tête, terminé.
3: Oui, c'est vrai.
0: Et ouais, il se passe des trucs parfois. Bon, alors, vous avez un souci, n'importe lequel, vous avez vu, on peut vraiment parler de tout hein, dans la radio libre. C'est en direct, c'est tous les soirs. Je vous ai parlé du double appel, du clash de la drague. Pamela, avant minuit. Qui tentera de séduire les gens qu'on va draguer, parce que nous aussi on va draguer ce soir. Il n'y a pas que Cédric et Romano qui vont draguer. On va draguer sur les réseaux, mettre la photo de Pamela sur tous les réseaux, sur les applis de rencontre aussi. Et on va voir qui c'est qu'on va pêcher en ce 12 juin, en ce vendredi soir sur Skyrock pour démarrer le week-end. Vous avez prévu des trucs, pour ce week-end, vous pouvez nous dire.
2: Ma piscine.
3: Ah oui, putain, c'est vrai que tu vas à la piscine, toi. Piscine.
0: Fais attention.
2: Non, mais piscine privée, hein. J'ai pas la piscine.
0: Ouais. Attends, mais tu le prends
2: pour
0: qui?
2: Ah ouais.
3: C'est qui?
2: Hein? Chez une amie de carriole.
0: Ouais.
2: Qui est vétérinaire, donc comme ça, elle nous fait nos rappels de vaccins.
3: Tu m'as plus.
2: Non, alors, par contre, j'ai appris une mauvaise nouvelle.
0: Ouais.
2: C'est qu'il y a 7 enfants.
3: Ah!
2: Oh!
0: Ce week-end à ta piscine.
1: Ouais, vous pissez dans l'eau et tout.
0: C'est génial.
2: Bah, tu vois, avec Cariole, bon, donc elle s'est engagée, mais bon, donc on va y aller.
1: C'est
2: mais il est possible
1: prévu.
2: Que ça soit plus rapide que prévu. Ah non, ouais, cette gosse.
0: Et tu vas voir, Romano.
1: Cet enfant.
0: Quand t'es au contact des enfants. Quand t'es au contact des enfants, tu te rends compte que c'est super cool et qu'ils sont rigolos.
2: Non, alors a priori, dans la maison où on va, il y a. Bon, ce qui est pas mal, c'est qu'il y a une piscine éventuellement pour s'en débarrasser de quelques-uns.
1: Les noyer.
0: Non.
2: Non, je rigole. Et il y a également un bois pour les perdre dedans.
0: Voilà.
3: Super.
2: Allez, les enfants, on va jouer à cache-cache.
3: Ouais.
2: Vous partez au fond du bois et vous essayez de
0: Bon, vous nous dites si
2: la nuit tombe et que vous n'êtes pas sorti du bois, c'est perdu.
0: Vous nous dites si vous avez prévu des trucs pour ce week-end. Voilà, ça va faire des barbecues là. Il y a Letis qui nous a.
2: Ah bah le temps est propice là. Ouais.
0: Letis qui nous fait un petit barbecue ce week-end avec des poteaux. J'espère juste que mon mec ne va pas trop boire. Eh ben salut à toi Letis. Vous avez prévu quoi ce week-end?
1: Mais Romano, tu connais
0: aller à la plage et aller bronzer. Mais ce
1: ça c'est cool. Ouais. Romano, tu connais l'âge des gosses ou pas? Parce que si c'est des mecs de 13 piges.
2: Non. Parce que les enfants de la pote de Cariole, je crois qu'ils ont genre 7 et 5 ans, tu vois.
1: Ah ouais.
2: Donc j'imagine que les autres, ça va être pareil.
3: Ah là, tu vas être dedans, là. Ouais.
2: Donc, bon, on va voir hein, comment ça se goupille. Hein.
0: Vous allez voir, il va venir lundi, il va nous dire j'ai envie d'avoir plein d'enfants tellement c'est rigolo, tellement c'est sympa.
2: Je vais revenir lundi, je vais être enceinte aussi.
0: Ouais, et il va revenir
2: lundi. Grave.
0: Il sera peut-être enceinte.
4: Putain, c'est magique ça.
0: Bah oui. T'as prévu des trucs pour ce week-end, Cédric?
4: Ouais, demain midi, je bouffe avec un pote.
0: Ouais.
4: Et
0: tu lui bouffes quoi?
4: Hein?
0: Tu bouffes quoi?
4: Le cul. Je sais pas, non, italien ou. Lui voulait faire un restaurant indien, donc sûrement indien.
0: Ok.
4: Et après, demain soir, j'ai une pote qui voulait qu'on aille prendre.
2: Heureusement qu'il n'y a pas d'émission demain soir, parce que tu as. Sinon, t'aurais senti le curry à plein nez.
4: Bah, pourquoi?
2: Ah, sur l'Indien, c'est très bon, hein. Mais c'est vrai que le curry, ça a quand même une odeur forte.
3: Bah ouais, ça sent les épices.
4: Et demain soir, je prends un bar avec une copine, tu vois, tranquille.
0: Ok. Pépère.
2: Tu vas baiser?
4: Non, c'est une pote, en fait, elle va me servir à rabattre d'autres meufs.
0: Elle va me servir à rabattre.
4: C'est ma pote rabatteuse.
0: Non, mais... Ah, elle est macro.
3: Ah putain.
4: Non, pas macro.
0: Enfin, maquerelle, elle est maquerelle.
4: S'il y a des meufs que je veux aborder, tu sais, elle t'aide, quoi, tu vois.
0: C'est
4: la pote cool, tu vois.
0: Ça peut aider.
4: Ah ouais.

0: t'as prévu des trucs, des petites meufs ce week-end, tout ça, petite soirée.
1: Non, des meufs à n'en plus finir, ouais. Partout, tout le temps,
2: comme
1: dès ce soir.
2: Comme ça,
0: tu as un petit short en flanelle pour aller draguer avec les chaleurs qui reviennent.
1: C'est un slip.
0: Un slip en flanelle,
1: un
0: pas
1: slip
0: mal.
1: En flanelle.
0: Pas mal pour draguer. Pas mal. T'en as un, Karim, un slip en flanelle pour draguer.
2: J'en ai même plusieurs.
0: Ah ben, tu dragues plus, t'es marié.
2: Mais genre, mets quand même des slips en flanelle pour ma femme.
0: Ah bah,
2: c'est joli. Bien du père aussi.
0: De toute façon, l'amour, vous le savez, hein, si vous êtes amoureux ou amoureuse, ou si vous l'avez été, ou vous le serez peut-être un jour, ça se conquiert tous les jours, un mari.
3: Exactement.
0: Voilà. Et toi, t'as prévu quoi ce week-end?
3: À ton avis?
0: Je sais pas.
3: Ben, un concert.
1: À boire.
0: Concert.
3: Ouais, tous les week-ends, je fais des concerts. Donc
0: très bien. Bah, profite bien. Bah, profitez
3: bah ouais,
0: bien.
3: Je profite.
0: Profitez
3: hein.
0: bien, vous aussi. Numéro un des activités du week-end, c'est quoi? Barbecue et révision. Ah oui, c'est vrai, il y a le bac philo, je crois que c'est lundi. Il y a les bacheliers, puis tous les autres qui passent des examens.
2: Aussi, ouais.
3: Ah ouais.
0: Bon courage. Révision pour Théox, là, sur l'appli Skyrock. Bon courage.
1: Ah, mais attends, c'est tout à la fin du mois,
0: bon courage, Théox.
2: Le 20, il me semble, gros.
0: Il y a le brevet.
1: Ah, ils l'ont avancé, alors. C'est le 20 parce que j'avais eu Titi qui ne répond pas et il a brevet, il stresse.
0: Ah ouais.
1: Mais je crois que c'est le 20, ouais.
2: L'année dernière, je me souviens, c'était vraiment tout fin juin.
1: Ah non, excuse-moi, le 30 juin. C'est moi, je pense que c'est le 30, ouais. Autant pour moi.
0: D'accord. Enfin, ça vous laisse quelques jours pour
1: ouais,
0: réviser.
1: Ça commence à fout la haine.
0: Les breveteurs. Et c'est les premières, ils ont fini, ça y est, c'est terminé pour les premières.
1: Non, il reste l'oral.
0: Ah, les oraux, oui, c'est vrai.
1: Il reste l'oral et c'est le 20 ou le 22. Je crois,
0: Cédric, tu devais être bon à l'oral, non?
4: Pas forcément.
0: Ah bon, t'étais pas bon à l'oral?
4: Non, pourquoi?
0: Non, parce que je sais pas, on m'avait dit, que t'étais pas mauvais dans tout
4: ça. Ah, non.
1: C'est du 26 au 30 juin.
0: Merci Romano. Voilà. Professeur Romano est avec nous.
2: C'est un enfer, mais ça dure 3 jours.
1: Non, je pense pas.
2: Non, c'est vendredi 26, lundi 29 et mardi 30.
1: Ah ouais, oh bâtard.
0: Bon, bah écoutez, on va se détendre.
2: Je sais pas, parce que maintenant je crois qu'il y a un oral. Tu vois, en même temps, on n'y comprend plus rien, ça change tous les ans leur truc.
0: C'est bien, ça fait des nouveautés. Bah écoutez, bon, et il y en a qui travaillent ce week-end, Lambe qui nous envoie un message sur l'appli Skyrock. Un travailler tout le week-end à l'hôpital. Bah, salut à toi, Lambe. On te fait un gros bisou. Bonjour à Christy qui bosse demain. Salon de la petite enfance.
1: Ouais.
0: Mais ce sera barbecue demain soir.
2: Salon de la petite enfance.
0: Ouais. Toi, t'en as 7, elle en aura plein.
2: Non, mais c'est putain vide, c'est vrai, c'est con que j'ai mes nouvelles dents. Parce qu'à la limite, j'aurais plus mes dents. C'est comme là, les dents qui s'en fait, j'aurais pu leur faire des blagues aux gosses. J'aurais dit, regarde, je vais te montrer un truc. J'enlève mes dents.
4: Tu as terrorisé les gosses. T'imagines.
0: Tiens, il y a Métis du risque qui travaille aussi demain. Bah, bon courage, même dimanche, debout à 4h du matin. Eh bien, écoute, Métis, bon courage à toi. 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
0: 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Bon, on a qui en ligne avec nous? Parce qu'on va vous prendre en direct. C'est le but. Hein. C'est vous qui faites la radio libre avec nous tous les soirs. Et c'est Enzo qu'on va retrouver à Lille ce matin. Enfin, à Lille ce soir. Ce matin, c'est tombé à Lille, les 1500 euros. J'ai tout mélangé. Mais on va dans le 59. Salut à toi, Enzo.
5: Salut, ça va?
0: Ça va bien, Enzo.
3: Coucou.
1: Salut.
0: Sois le bienvenu.
5: Salut l'équipe, ça va?
0: Ça va super. Moi, ça va super. Et vous allez bien?
1: Ça va.
0: Et toi, Enzo, ça va bien? Ça va bien?
5: Ça va bien.
0: T'as 21 ans, t'es où dans le 59, toi, Enzo?
5: Vers Dunkerque.
0: Et on salue donc Emeric ce matin. Et les poteaux, ils travaillent dans les TP, les travaux publics. Enfin, les travaux publics, TP, c'est ça.
1: Et
0: ils ont gagné, enfin, il a gagné, parce qu'il le prend pour lui, c'est lui qui a décroché.
1: Ouais.
0: Emeric, il a gagné 1500 euros.
1: Et il est bien.
0: À Lille, en répondant Skyrock.
1: Et bah, c'était pas toi, Enzo.
0: Bah oui, il est bien. Alors, Enzo, écoute, sois le bienvenu. Dis-nous ce qui t'amène. Qu'est-ce qui se passe?
5: Alors, moi, c'est un peu particulier.
0: Ouais.
5: Parce que j'ai une copine, on va plus dire ex.
0: Ouais.
5: Qui va. Bah, c'est hard un peu ce que je vais dire, mais qui est bien, on va dire, tout ce qui était un peu sexe violent, quoi. Au départ, ça a commencé, c'était un peu cool, genre fessée ou petite claque, tu vois.
0: Mm-hmm.
5: Et ça a été jusqu'au moment où elle voulait des trucs, on va dire, beaucoup plus hard, genre limite une bagarre des Lopez, quoi. Vous voyez ce que je veux dire?
0: Ah oui, à ce point, une bagarre des Lopez.
5: C'est
0: les Lopez, les gitans, les Lopez.
5: C'est ça, et limite, elle voulait t'attacher, que je me suis dédaigne et tout ça, comme si.
0: Mais c'est quoi, les dominatrices?
5: Non, c'est plutôt l'inverse.
0: Elle veut se faire dominer.
5: C'est ça, et elle aimait bien que ce soit bien soft, mais elle préférait quand c'était vraiment bien chaud, quoi. Limite, je l'attache, et puis je l'empêche de manger pendant, on va dire, 24 heures. Hein, je lui mets des baffes.
0: Tu l'empêches de manger pendant 24 heures.
5: Mais
0: il y a quoi de sexuel là-dedans? Oui, c'est vrai.
5: Je sais pas, elle adorait ça, je sais pas. Et pendant les rapports, elle aimait bien que, genre, je prenne des patates ou des grosses baffes et tout. Et genre, ça l'excitait vraiment.
0: C'est spécial. Mais elle te fait pas flipper
3: parce que moi,
0: une meuf qui me demande ça, personnellement, je flippe.
3: Bah ouais. À la limite, tu vois ça dans les films de cul, mais.
2: Ouais, encore, dans les films de cul. Ouais. Moi, j'ai jamais eu un film de cul où la meuf, elle se prenait des droites. Hein.
0: Non, mais c'est pas des droites. Enfin, je pense que t'exagères un peu. C'est des petites. J'imagine que c'est des.
2: Des baffes.
0: C'est des. C'est des petites.
2: Des petites calottes, quoi.
5: Comme non, c'est Cédric, pas des exagérations, quoi.
0: Et toi, tu peux faire ça, toi?
5: Ben, moi, c'est pas un truc qui me branchait, quoi.
0: Ben, faut pas le faire. D'ailleurs, j'espère que tu l'as pas fait, Enzo, parce que moi, ce genre de truc. Après, bon, dans un couple, tout le monde, chacun fait ce qu'il veut, mais enfin, il y a des limites quand même. Personnellement, ce que j'en dis.
2: Non, mais des petites fessées, voilà, des trucs comme ça. Mais oui, mettre des coups de poing, bon.
0: Parce que toi, tu as quelqu'un dans ton entourage que tu soumets régulièrement, Romano. Mais ça dépasse pas certaines limites.
2: Non, mais.
4: Je soumets rien du tout.
0: Hein?
4: Rien soumettre du tout.
2: Tu vois?
4: Non, parce qu'on voit avec
0: des. C'est de Cédric dont tu me parlais tout à l'heure en disant que t'avais quelqu'un à soumettre ce soir.
2: Non, mais voyez, je vais vous expliquer la technique de Cédric.
0: Tu pas dit.
2: Tu sais, il fait le mec un peu rebelle comme ça.
0: C'est ça.
2: Et après, il fait ça pour me provoquer et pour que je le mette à l'amende. Parce que c'est ça qui m'excite. Il continue.
4: Ouais,
2: et après, il sait qu'après, il passe un mauvais quart d'heure.
4: Ouais, bah grave, putain.
2: Arrête, j'ai peur. T'as hâte, salope.
4: Arrête, j'ai peur, là.
0: Ah, t'as peur.
4: Bon, non, mais fais peur, dis fou, protège-moi.
0: Enzo, c'est vrai ce que tu racontes? Parce que moi, j'aimerais bien que tu me dises non, c'est une connerie, c'est juste pour rigoler, pour vous avoir au téléphone. C'est vrai ce que tu racontes ou c'est.
5: Ah non, c'est vraiment vrai. Il n'y a pas de blague. C'est pas dans le genre de mentir. C'est vraiment vrai, les messages, genre vraiment, c'était une très très grosse.
2: Non, mais quand tu dis, c'était du sexe, on va dire hard.
0: Oui.
2: Mais c'est quoi?
0: Ouais,
2: des fessées. Tu mettais des fessées, quoi?
5: Et en gros, ça commençait comme ça. Elle voulait de base des fessées et des petites claques, mode de calotte, gentille, tout ça, machin, mignon.
0: Des calottes gentilles, tout ça.
2: Non, mais il y en a qui le font.
1: Il y en a qui aiment bien, tu vois.
0: Oui.
1: Gros. Hein.
0: Oui.
5: Et jusqu'au jour, elle m'a dit, en fait, plus fort, et encore, et encore, et encore, et encore, jusqu'au jour où. Et j'ai dit, en fait, tu veux une baigne, quoi, limite. En fait, et elle m'a dit oui.
1: Mais moi, je suis tombé sur une meuf comme ça, gros. C'était au début pareil, doucement, et à la fin, gros, la meuf, elle kiffait les baffes, tu vois.
2: Oui, mais c'était des baffes, tu mettais pas.
1: Non, après, je mettais pas des patates, frère.
2: Hein. Non, mais en gros, chose que t'expliques, c'est que la meuf, elle veut se prendre des pains dans la gueule. C'est quand même particulier.
5: C'est ce que je lui dis. En fait, tu veux un pain, en fait, dans la bouche. Elle me dit, c'est ça que je veux, en fait. Et du coup, je dis, oh, mais non, mais moi, je fais pas ça, en fait.
0: Ah, bah, t'as raison, Enzo. T'as raison, déjà.
4: Ah, ouais.
0: Déjà, pour une bonne raison, c'est parce qu'on sait jamais. Elle a peut-être envie de ça sur le moment, et après, elle va se dire, je lui ai demandé ça, mais c'était juste pour l'excitation.
3: Ouais, peut-être.
0: Et tu vas te retrouver
3: dans
0: une merde pas possible.
3: Bah, ouais, je suis là.
0: Et puis, deuxièmement, parce qu'on tape pas une femme, et puis on tape pas en général, même pendant le sexe. Après, une petite fessée, Marie, on dit pas non.
3: Oui, bah non, une petite fessée, ça va.
0: Une petite fessée.
3: Bah oui, pourquoi pas.
0: Ah, Cédric.
2: Tu dis pas non.
0: Hein?
2: Toi, t'es plus grosse fessée, toi.
4: Ah, on dit pas non.
2: Allez, arrête ton cirque.
4: Mais
2: tout le monde a bien compris ton petit manège.
4: Je vais t'en coller une, tu vois.
2: C'est moi qui vais te coller ta fessée.
4: J'ai une grosse fessée, toi, tu vois.
0: Mais je sais pas comment vous réagissez. Vous tombez sur une nana, c'est la plus belle meuf du monde. Elle vous demande ça, comment vous réagissez?
4: Moi, je flipperais, moi.
0: Alors, toi, tu flippes.
4: Bah, je me dis, on sait jamais. Tu vas lui mettre des coups gros, ça va la marquer.
0: Non, mais même, je pourrais même.
4: Ça m'exciterait même pas, en fait.
0: Ah, moi, je pourrais même pas le faire, quoi.
4: Ah ouais.
0: C'est toi, Guigui.
1: Ouais, je suis pareil que toi.
0: Elle est belle.
1: Oui, elle est très belle.
0: Je vais te faire du bien à ton zizi. Et là, ça peut t'exciter, mais après, elle te demande.
1: Ah, parce qu'elle est très belle, mais elle parle un peu comme une débile.
2: Ouais, apparemment, ouais, du coup.
1: Je vais te faire du bien au zizi, Guigui.
0: Voilà.
3: Ça donne envie, hein.
1: Que je te fasse du bien au zizi.
2: Et après, elle te dit patate dans ma gueule.
0: Alors, elle te dit patate, là, à ce moment-là.
1: Non, pas du tout. Non, non. Je suis incapable.
0: Ah, moi, ouais.
1: Non.
0: Romano, comment tu vas?
2: Alors, pareil, ouais, non, ouais, moi, foutre un pas à ma meuf pendant l'amour, ça m'excite pas du tout. Autant, tu vois, je peux aimer les fessées, les trucs machin comme ça, mais alors, avoir l'impression d'être dans une bagarre de rue, non. Pendant que je baise, c'est pas trop mon délire.
0: Ouais, et toi, Marie?
3: Ah non, non plus, non.
0: T'as des copines qui sont dans ce trip-là?
2: Non, ses copines, elles se prennent des points dans la chatte, elle.
0: Oui, bah, c'est
2: autre chose.
3: Le truc le plus violent que je connaisse, c'est ça, ouais. C'est le point dans la minette.
0: C'est la copine qui se fait fister.
3: Ouais, enfin, qui se faisait, parce que.
0: Parce que quoi, ça l'a ravagée, elle peut plus.
3: Non.
0: Tu vois, il y a quand même des limites dans le.
3: Non, mais c'était avec un mec en particulier, quoi.
0: Et il avait une grosse main. Mais oui, il y a des limites dans les.
3: Bah ouais, bien sûr.
0: Dans le sexe, il faut se mettre des limites. Enzo, tu vois, si elle te demande un truc, soit n'importe quoi d'ailleurs, mais qui dépasse tes limites, bah faut pas le faire, c'est un truc qui t'excite pas.
5: Ouais, bah c'est ce que j'ai fait, du coup, moi j'ai.
0: C'est pour ça que t'es pas avec elle, ouais.
5: Et c'est ça, en fait, du coup, ça s'est arrêté, mais je voulais savoir si, bon, parmi toute la France, il y avait des gens qui avaient déjà tombé sur des gens qui étaient aussi fous que ça, en fait, entre guillemets. Et moi, ça s'est arrêté, en fait, au moment où elle me dit, je lui dis, tu veux un pain dans la bouche, en fait, elle me dit oui. En fait, normalement, on a sur pas de chambre, regarde dans deux ans, elle me dit oui.
0: Ah oui. C'est vrai, toi, tu t'es dit c'est trop, là. Non, mais je comprends que t'arrêtes
5: pas. Je me suis dit c'est trop, tu vois, mettre des petites claques un peu plus fortes, un peu moins fortes pour marquer un petit peu. Bon, ça peut rester encore un peu, voilà, quoi. Mais un pain dans la bouche, surtout que j'ai un plutôt fort gabarit quand même, quoi.
0: En plus, ouais.
5: Et donc, ah, je décroche mal, je l'envoie dans le coma, quoi. Donc,
0: Non, mais oui.
5: Si je décroche la mâchoire, on va éviter, quoi. Donc,
0: Putain, c'est ouf, ça. Il y a Léo qui nous envoie un message qui dit moi, j'ai flippé un jour où une meuf m'a demandé de l'étrangler. Oui, il y a ça aussi.
5: Ouais, c'est pareil. Elle me l'a déjà demandé aussi, mais genre, sans que elle voulait que ça s'arrête vraiment au tout dernier moment avant qu'elle s'évanouisse. Mais moi, je suis pas médecin, je sais pas quand est-ce que ça se produit, quoi. Donc, recherche internet, vous imaginez la gueule de la recherche?
2: Bah, non, mais ça, faut faire gaffe, parce qu'en fait, ça s'apparente, le truc là qui se faisait dans les bahuts, qui c'est peut-être encore un peu, là, le jeu du foulard.
6: Ouais, c'est ça. Ouais.
0: Ah oui, c'est vrai. Oui.
2: Et le jeu du foulard, le problème qu'il y a, c'est que.
6: Mais elle vient pas.
2: Bah, il y a eu des décès à cause de ces conneries.
6: Mais souvent, les décès, c'est quand ils le font tout seul. T'as remarqué?
2: Oui, mais bon.
6: Les jeunes qui le font et en fait.
2: Ça, moi, ça, je m'amuserais pas trop à ça, parce que tu sais jamais.
6: Non, je suis d'accord avec toi, mais souvent, c'est arrivé quand les mecs, ils le faisaient tout seuls, parce qu'ils se pendaient tout seuls, et à la fin, ils restaient pendus, tu vois, avec le truc.
0: Il y a Ariel du 75 qui dit moi, ça peut être la bombe de chez Bombe, jamais je ferais ça.
5: Puis c'est pareil aussi, outre de ça, imaginez, imaginez, on le fait, et je vais à dîner de famille avec ma mère le lendemain, et puis elle a un coquard. Je passais pourquoi derrière, vous voyez ce que je veux dire?
0: Ah bah oui, ça, bah, oui, tu passes pour. Oui, tu passes pour.
3: Non, mais même de toutes les façons, faut pas le faire.
2: Non, mais tu vois, comment elle va justifier la meuf, admettons que ça soit vraiment son délire et qu'elle tombe sur un gars aussi timbré qu'elle.
0: Bah, il y a Kylian qui nous dit méfiez-vous, hein, ça arrive, il y a des gens qui ont des fantasmes très très poussés dans le sadomasochisme.
2: Oui, mais admettons, tu vois, ce que je disais, la meuf, admettons, c'est son délire. Vraiment, et elle tombe sur un mec qui est aussi taré qu'elle.
4: Ouais.
2: La meuf, le lendemain, elle a un œil au beurre noir. Elle dit quoi? Oh non, j'ai baisé.
0: Ouais, c'est normal.
2: J'ai baisé, ma mine droite. Ouais, d'accord, cool. Non, mais tu vois, c'est chelou quand même.
0: Il y a toute une différence entre une fessée sensuelle, nous dit Avalo là sur la piste Skyrock. Invalo. Toute différence entre une fessée sexuelle et ce que tu racontes. Oui, c'est vrai que c'est pas du tout la
3: même. C'est pas la même.
5: Ah non?
0: Ça peut passer.
5: Et pousser un peu le délire un peu plus fort, un peu bon, ça peut le faire, tu vois, un peu. Ça peut être un peu excitant, mais là, elle voulait faire une bagarre de rue. On va chercher nos opinels, quoi, pendant que vous y êtes aussi.
0: Bon, vous nous dites si vous êtes si vous avez déjà eu des propositions comme ça de la part d'un mec, les filles, de la part d'une meuf, les gars, enfin de la part de quelqu'un dans vos relations.
2: Moi, ça me dégoûte.
0: Zéro,
2: un peu,
0: mais... ouais, moi aussi c'est zéro. Pourtant, je suis assez ouvert. Hein.
6: Ouais, mais t'aimes ça. Rien, toi, t'aimes que Ken dans un lit, t'aimes rien. T'aimes que
2: les filles. Non, alors oui, je les essaie également.
0: Ah bah alors, tu vois,
6: voilà, t'es nul. Là, c'est intervenu. Moi, j'aimerais pas que tu me Ken, dis fou, si j'étais une meuf.
0: Ah, tu te ferais mal.
6: Tu serais pas un bon coup, j'en suis sûr.
0: Je te ferais. Avec toi,
2: Chase déboîte l'épaule.
6: On est pour rien. Attends, de la sécu.
0: Avec toi, Karim, je serais sans doute un peu violent.
2: Attends, je te laisse l'échelle en attendant.
6: Ouais. C'est ouf.
0: Dites-nous 01 53 40 30 20 et témoignez pour Enzo. T'as retrouvé une meuf depuis, Enzo? Enfin, une meuf plus classique, on va dire.
5: Bah, pas vraiment classique, on va dire que ça n'a pas été pire, mais j'ai pas non plus trouvé mieux, quoi. Je suis tombé sur vachement de spécimens, quoi.
0: D'accord. Bon,
2: ah, tu les attires.
0: Écoute, un jour, tu tomberas sur la bonne, Enzo. Mais c'est vrai que là, on est quand même dans le.
2: Ah là, c'est gratiné.
0: Dans le high level. On vous a proposé des trucs aussi bizarres pendant l'amour. Vous pouvez nous raconter, hein, même si c'est pas dans le même style qu'Enzo. Des trucs bizarres pendant l'amour, des trucs qui vous ont bloqué. Allez-y, profitez-en, les filles.
6: Moi, c'est la meuf qui voulait que je pisse dessus.
0: Ouais, par exemple, tiens, toi, Karim.
3: Ouais.
0: La meuf qui voulait que ça t'a bloqué. Ça t'a bloqué, ça.
6: Ouais, je lui dis non, laisse tomber.
0: Ouais.
6: Je lui dis non, suce.
0: Mais elle était triste quand tu lui as dit.
6: Ouais, elle était un peu dégoûtée.
0: Imagine.
6: Bah, elle était dans l'extrême, elle, je pense, aussi, là-dedans. Tu vois, de ce côté-là.
0: Dans l'extrême pisse.
6: Dans la pisse extrême.
0: Ça fait moins mal.
6: C'est vrai.
0: Ça fait moins mal. Mais bon, après, c'est une pratique, ça s'appelle l'urologie. Ouais.
6: Romano s'y connaît, là-dedans.
0: Ouais.
2: Ouais, bah, moi...
0: Ah ouais,
2: bah,
0: d'ailleurs, tu m'as dit que ce week-end, t'avais un ami à toi. Alors, c'est qui? C'est le même que celui que tu vas fesser ce week-end?
2: Ouais.
0: Ah ouais?
2: Exactement, ouais.
0: Ah, t'as glissé.
4: Ouais, bah, grave. Ah, bah, tu vois, en plus, ce con.
2: Ce week-end, il me sert d'urinoir.
4: Ferme ta gueule.
2: Tu vois,
4: ta meuf, mais pas sur moi, t'es fou.
2: Tu vois, mais oui, mon urinoir.
0: Ça aussi, c'est un côté
2: amour. Mon urinoir d'amour.
0: Oh, c'est mignon.
2: Ah, mon bidet.
0: C'est un côté un peu c'est extrême, mais limite, ça me gêne moins quand même.
4: Extrêmement cool.
0: Après, c'est pas le genre
3: ça fait
0: de
3: moins mal, mais
0: c'est pas le genre de truc.
3: Ça t'excite, quoi.
0: Il y a un mec qui t'avait demandé ça, Marie, non? pipi.
3: Non.
0: Ah, je croyais que qu'il y avait un mec qui t'avait demandé que tu fasses pipi dessus.
3: Non, c'était que je muque dessus.
0: Ah
3: non, non.
0: Ah, muqué. Ah, c'est muqué.
2: Je lui ai envoyé une giclée de mucus.
0: Ouais.
2: Je l'ai connu au mur. Ah là, moi, je suis le bidet de Romano.
3: Pas lourd. Pas te lâcher.
1: C'est pas de l'urologie, c'est de l'urophilie.
2: Ah, l'urologie, voilà. C'est la médecine.
0: Ah ouais, excusez-moi. C'est à force de côtoyer le docteur Romano, je suis trompé. Bon, oui, moi ça pourrait me bloquer. Même le pipi nous dit stock sur l'appli Skyrock.
3: Ah bah oui, on te
0: comprend. Stock du 69. Bah tiens, donc justement on en parle des trucs qu'on vous a demandé qui vous ont bloqué. 01 53 40 30 20. Vous avez l'appli Skyrock, le 41 759. Et dans un instant, tu bouges pas, Enzo, tu restes avec nous, hein.
5: Ouais.
0: Ouais. Je préfère me branler si c'est comme ça. Guette qui nous envoie un message. Salut Guette. Bon, il y aura dans un instant qui avec nous. On aura Nasreddin. Salut Nasreddin.
7: Bonsoir l'équipe.
0: Bonsoir.
2: Salut.
0: Ah, toi tu arrives pour nous.
7: Votre chaîne préférée, c'est Skyrock. Alors fais-moi gagner 1500 euros.
0: Ah, t'es malade. Ah. Tu veux gagner 1500 balles. Eh ben, on va peut-être t'appeler bientôt dans le morning, Nasreddin. Répondez Skyrock à n'importe quel moment d'ailleurs.
7: Je vais faire mon max pour parler bien français parce que. Normalement, je parle bien, mais.
1: Est-ce que tu peux enlever ton haut-parleur si t'as mis ton haut-parleur, Nasreddin?
0: Non, mais tu parles bien, j'avais même pas remarqué. Pourquoi tu n'es pas français, Nasreddin?
7: Non, je suis pas français, je suis tunisien.
0: T'es tunisien?
2: Ah, ça, la phtorek.
4: Je sais pas si c'est tunisien ce que tu veux.
3: Ouais, je sais pas.
2: Ah, ça marche pas.
1: Ça se dit aussi, ça raftorek. Si, si, si.
2: Ça raftorkoum.
7: Ça raftorkoum, mais c'est pas Ramadan.
2: Ouais.
1: Écoute, non mais tu peux le dire.
2: Moi, j'essaye de parler comme je peux. Hein.
1: Mais tu peux le dire quand c'est l'heure de manger aussi. Hein.
0: Salam alaikum.
7: J'ai un truc à vous raconter là. Vous bien amuser.
0: Bon. Tu vas nous raconter, Nasreddin. Reste avec nous. On en reparle dans un instant. En fait, Nasreddin, il va nous parler de nous. Vous allez comprendre.
2: C'est ça, ouais.
0: Vous allez comprendre dans un instant. Ah. Tu restes avec nous, Nasreddin. Là, t'es à Rony, hein, c'est ça?
7: Exactement. Je vais parler de moi, une chose que j'ai vécue, et je vis un visage de français, un côté, quand j'étais en Tunisie, et là, ça fait 3 mois, 4 mois que je suis venu.
0: C'est pour ça qu'il va nous parler de nous.
2: C'est ça.
0: Tu vas nous dire, Nasreddin, raccroche
2: pas.
0: On se met juste le son de PLK et on arrive. On aura Théo aussi en direct avec nous, en direct de Lyon. Salut à toi, Théo.
8: Bonsoir.
0: Bonsoir.
2: Théo.
0: Bienvenue sur Sky, Théo.
2: Salut Théo.
0: Tiens, on parlait des 1500 euros qui sont tombés à Lille ce matin chez Emeric. C'est aussi tombé dans le 69 à Lyon. C'est Romain qui a gagné 1500 euros. Allez, quelle est ta radio préférée, Théo?
8: Skyrock.
0: Et voilà. Donc t'es prêt toi aussi à Lyon à gagner 1500 euros.
3: Tu les entraînes?
0: Et oui, je vous entraîne pour le morning. Bon Théo, tu vas nous expliquer, tu vas nous parler d'une meuf toi, hein, c'est ça?
8: Ouais.
0: Allez, une meuf à la une, Nasreddin qui nous parle de nous, les pratiques un peu cheloues qui vous ont bloqué dans la soirée. Enfin, on parle de tout ce que vous voulez, puis tout ce que vous voulez, comme je vous le dis. C'est au 01 53 40 30 20, vous avez l'appli, le 41 759 et le Skyrock.fm. Et nous, on a PLK qui arrive avec Pocahontas, l'avion de chasse, là, sur Skyrock.
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0: C'est pour Quentin, son premier sur le rap, premier sur PLK. On attend ses concerts à la rentrée au Stade de France et sa tournée dans toute la France à partir du mois d'octobre. PLK avec Skyrock, c'était pour Quentin.
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0: Et c'est Radio Libre en direct sur Skyrock, 01 53 40 30 20 pour nous appeler. Vous avez un téléphone, c'est gratuit, profitez-en, vous nous appelez, vous débarquez ici. Tout se passe en direct dans le studio avec toute l'équipe qui est là et qui est avec plein de téléphones. T'es avec qui, Cédric?
2: Je suis en train de tester les familles.
0: Ah, les numéros que vous nous envoyez pour les doubles appels. Oui. Envoyez-nous tout ça, on teste les numéros et on récupère les numéros que vous nous envoyez et qui répondent et qu'on connecte tous ensemble. Dès qu'on est prêt, on va attaquer tout ça. Il y a Nastis Redin qu'on va retrouver en direct avec nous et qui va nous parler de lui. On a Enzo avec la meuf un peu spéciale sur laquelle t'es tombé, ouais, qui aimait le sexe violent, mais vraiment...
3: Violent.
0: Hein. Je comprends que t'aies mis fin à la relation.
3: Ça t'est bloqué, ouais.
0: Quand t'as proposé des trucs.
4: Ah ouais, c'est logique.
0: D'ailleurs, oui, c'est logique. D'ailleurs, je suis assez rassuré parce que vous aussi, c'est le genre de truc qui vous ferait pas kiffer. Il y a Raphaël qui nous laisse un message et qui nous dit « Moi, je n'aime pas la violence, même dans le sexe. Ouais, moi, je préfère les trucs câlins. Romano, de la violence ou pas ?» Non.
5: Non, à ce point-là, certainement pas.
0: Ah bah non, mais à ce point-là, mais j'ai pas trouvé quelqu'un qui me disait qu'il trouvait ça cool. Je regardais les messages que vous avez laissés depuis tout à l'heure, et on en a reçu plein. Il y a plein de mecs qui seraient bloqués, qui me disaient, même avec la plus belle fille du monde, je le fais pas. Il y a Julien qui a juste envoyé un message, là, qui dit, moi je pars en courant, et je la revois jamais. Il y a Noha également qui Noha. C'est Noha.
6: T'as fait un mélange.
0: Il y a Noha qui te laisse. Salut Noha. Non, c'est parce qu'on a parlé un petit peu arabe il y a un instant avec Nasreddin qu'on va retrouver là, qui va nous parler de nous d'ailleurs. On va voir ce qu'a à nous dire Nasreddin. Bon, des trucs qui vous ont bloqué au niveau de l'amour. Moi, c'est quand elle m'a proposé un plan à trois. J'étais trop amoureux à cette époque et c'est vraiment le truc que j'ai pas pu supporter.
6: Ah ouais, ça t'a bloqué.
0: Ouais, Keno qui nous envoie un message avec son appli, la belle appli Skyrock. Il y a Carlus qui dit j'adore les folles, mais j'imagine qu'il y a des limites. Hein, quand même.
3: Il dit, je trouve ça trop bon.
0: Qui ?
3: Carlus, toujours.
0: Ah ouais, j'ai pas vu ton message du dessus. Merci Carlus, t'envoies plein de messages.
3: Est-ce que c'est rapport avec ce qu'on dit là ?
0: Si,
3: parce que tout à l'heure, il a envoyé un message, il disait qu'il aimait bien.
0: Ah bah, on a trouvé un, tiens. Il y a qui aussi ? Il y a Mister Joe qui nous dit, elle a peut-être un souci psychologique. C'est revenu pas mal, ça aussi. Un souci psychologique pour aimer ça. Ouais. Bah, c'est une meuf qui voulait me dominer, alors que je suis plutôt mal dominant. Ah, toi aussi, t'es mal dominant. C'est le vétérinaire m'avait dit que t'es mal dominant, là.
6: Le vétérinaire.
0: Trévor qui est mal dominant et t'es tombé sur une meuf qui voulait te dominer. Et ça a pas marché. Marie, t'es plutôt dominatrice, toi. Hein.
6: Ouais. Mais j'aime bien me faire dominer aussi un petit peu.
0: Ah, donc ça t'es
6: un
0: plutôt,
6: peu des deux, quoi.
0: Ouais, t'es plutôt dominatrice, Romano, ou.
3: Je suis plutôt dominateur, moi.
0: Dominateur. Et toi.
3: Non, faire soumettre moyen.
0: Ouais.
3: Voire pas du tout.
0: Ah, ça tombe bien parce que tu nous parlais d'un ami à toi avec lequel tu vas passer une partie du week-end et que tu vas soumettre.
7: Ah, ouais. Pas du tout, on se voit pas ce week-end.
0: C'est ta soumise, tu m'as dit.
7: Ah, bon, on va pas se voir ce week-end, non ?
3: Ah ouais. Déjà, c'est moi qui décide.
7: Ah bah non, c'est moi qui vais décider là pour le coup.
3: Je te rappelle que t'es mon money slave.
7: Bah bien sûr.
3: D'ailleurs, il va falloir me payer pour tous les services que je te rends.
7: Ah, c'est ça.
0: Et toi, Guigui,
7: ça arrive.
0: Les rapports dominateur, dominatrice, soumise,
3: ouais.
0: Ça te. C'est genre un truc qui te fait kiffer ou pas?
7: Léger.
3: Tu veux pas être ma deuxième soumise?
7: Bah, je veux bien, mais en fait, j'aimerais si possible, même détrôner Cédric.
3: Il faut d'abord que tu regardes comment il fait. Parce qu'il est quand même expert dans la soumission.
7: Ouais, c'est ça, ouais.
3: Et après, t'arriveras peut-être à son niveau.
7: Putain, j'adorerais.
3: T'as vu le message de Kaz? Kaz 91, une fois, je suis tombé sur une meuf qui voulait que je la traite comme un bébé, lui torcher le cul, lui mettre des couches.
6: Ça dégoûte. Ah non.
0: On avait eu une auditrice qui. Bah, c'était l'inverse. Elle était tombée sur un mec qui.
3: Ça dégoûte.
0: Les mettre des couches, pareil.
3: Bah moi j'en ai mis. Hein.
6: Ah c'est petit.
3: Ouais mais tu disais pas à Carole de
0: c'est vrai, ouais, on va donc. Oui c'est vrai, j'avais oublié.
3: Non, je la tétais.
8: Ah ouais, tu l'appelais maman.
3: Ouais, non, horrible.
6: Ah non mais tu imagines.
3: Horrible.
0: Ah oui, t'as mis des couches, Romain.
3: Ouais, bah Carole aussi.
0: C'est vrai, c'est vrai.
3: Moi j'ai même pissé dedans, moi.
8: Allez, ouais. Carole elle a chié dedans.
3: Ouais, ça a débordé tellement.
6: Ah non, mais non.
0: Bon, il y a des trucs bizarres quand on s'aime, on peut. On peut tolérer plein de trucs. Après, bon, on a tous des limites.
6: Non, mais il faut se trouver, parce que si t'es deux dominateurs, t'es pas dans la merde avec ça, tu vois.
0: Oui, et puis je veux dire, on a tous des limites, et quelque part, tant mieux.
6: Ouais, oui, c'est bien. Oui, c'est clair.
0: Heureusement que toi, t'as trouvé tes limites avec la meuf, sinon... sinon, ce serait peut-être. T'aurais peut-être eu des soucis, hein, parce qu'on se méfie.
9: J'aurais peut-être eu des soucis avec la justice, surtout.
0: Oui.
9: Un mauvais coup, des trucs comme ça, ça va vite, hein.
0: Ta justice, et puis toi aussi, par rapport à toi-même.
9: Puis moi et ma conscience aussi.
0: Bah oui, c'est dire. Ça surtout.
9: Enfin, et
0: surtout
9: le pire, aussi. C'est que je me dis, le pire, c'est que je commence à avoir une remise en question, parce que je me dis, c'est pas la pire que. Enfin, c'est une des pires que j'ai eues, mais.
0: Non, mais il n'y a pas beau. Et je te rassure, enfin bon.
9: J'ai eu des trucs.
0: On entend beaucoup de choses dans la radio libre, on parle de plein de trucs. C'est pas un truc super, super commun qu'on a tous les jours,
6: non, hein, c'est
0: ce,
6: vrai.
0: Genre de, ce genre de choses. Et dans nos expériences personnelles, je sais pas, moi j'ai jamais eu.
6: Non, bah, moi non plus, jamais.
0: Jamais eu de plan comme ça. Bon, le truc le plus violent que t'aies eu, Marie, c'est le mec qui voulait t'arracher le bras.
6: Ouais, ouais, puis c'était pas sexuel.
0: Non, c'était juste.
6: Je voulais partir avec mon bras.
0: Juste pour garder un bout de toi.
6: C'est ça, exactement.
0: Tellement qu'il était amoureux.
6: Ah ouais, bah oui.
0: Il y a Marouane qui voulait réagir en direct avec nous. Salut Marouane.
2: Salut l'équipe, tranquille.
0: Ah, c'est Marouane Dupin.
6: Ah, coucou.
0: Je savais pas que c'était toi, Marouane. Comment ça va, Marouane?
2: Ça va, tranquille et vous?
0: Bah, tranquille. Tu voulais réagir par rapport à ce qu'on disait, les trucs qu'on vous a proposés sexuellement et qui vous ont bloqué?
2: Bah, je suis tombé sur une tarée comme ça.
0: Ah, qui était comme, en fait, comme la meuf d'Enzo?
2: Ben, pas exactement, mais elle voulait de la violence pendant que je la baise.
0: Et toi, ça t'a bloqué, non?
2: Non, moi, c'est pas mon délire. Franchement, moi, juste, je m'amusais, comme je dis sur le message que j'ai envoyé. Là.
0: Ah, j'ai pas vu.
2: Elle a un gros cul. Pendant que je la prenais à le vrai, j'y mettais des tapis.
0: Oui, des fessées, oui.
2: J'y mettais des coups de poing.
0: Ah, dans les fesses. Des...
6: Hein?
2: Dans les fesses, ouais, ouais.
7: Comme un punching ball.
2: Comme un punching ball, pareil. Droite, gauche. J'ai fait que ça, en fait. Elle voulait beaucoup. Elle voulait que je l'étrangle.
0: Ah ouais.
2: Des trucs de fou, que j'y mette des. Tu sais, les doigts dans la bouche, que je l'étouffe. Que... Elle est tarée, cette.
0: Et j'imagine.
6: Et t'as kiffé?
0: Oui.
2: Ouais. Franchement, après, j'ai un peu culpabilisé. Mais en fait, non, parce que c'est ce qu'elle voulait, tu vois.
0: Et tu l'as revue après ou pas?
2: Non.
0: Ah ouais, c'est le genre de truc, tu t'es dit, ça va, ouais.
2: Non, mais le truc qui est dangereux, en fait, c'est que pendant l'excitation, tu contrôles pas ta force.
0: Hein. Tiens, comment fait c'est quoi? C'est plus. Plus tu me t'es fessé fort, des.
2: Ben, quand j'ai vu l'état de son cul le lendemain, le matin au réveil, j'ai putain.
0: Mais elle était pas. Elle était pas mal,
2: elle boitait, même au travail. Quand elle était au travail, elle m'a appelé le lendemain, elle disait putain, Marouane et tout, il y a tout le monde qui me pose des questions, si je me suis battu hier soir.
0: Mais elle était. Elle était
2: bleu plein le cul. Mais son cul était plein de bleu.
0: Mais quand t'as appelé le lendemain matin, elle était genre contente ou elle se disait on a fait une connerie?
2: Ah non, elle a kiffé, elle voulait qu'on recommence, elle.
0: Ah, elle voulait recommencer.
2: Ah oui, oui,
7: ah,
2: oui.
7: Elle aimait ça, quoi.
2: Elle kiffait ça. Et moi, je dis franchement, c'est pas mon délire.
0: Ah, ouais,
2: et en fait, sans ça, elle prend pas son pied. Et tu vas la baiser, même sauvagement, si tu lui fais pas mal physiquement aussi, elle prendra pas son pied.
7: Ouais, elle veut du hard, quoi.
6: Ah ouais, ouais.
2: Ouais, autre que du hard. Le hard, c'est baisse fort, tu vois. Elle veut de la baston, pas dans la baisse.
0: Eh ben, dis donc. Spécial.
6: Ah bah c'est particulier.
7: Bon, après,
6: tu l'auras fait une fois, quoi.
0: Ah oui, après, chacun son délire. Bon, c'est oui, c'est spécial. Et le truc qu'elle t'appelle pour te dire le lendemain matin, ah, oh, je suis en train de boiter.
6: Ah ouais, non,
0: oh, c'est génial, là.
6: Tu vas jouer au boulot,
0: je boite. On peut recommencer demain. Hein, tu me refais boiter.
6: Putain, elle devait avoir du mal pour s'asseoir aussi. Hein.
0: Ouais, c'est ouf, ça. Moi, j'étais avec un homme qui voulait que je l'étrangle pendant que je faisais l'amour. C'est le message de Shirley, là, sur l'appli Skyrock. Salut Shirley. Il y a SkyM qui nous dit, moi, j'avais une ex. Elle voulait que je lui serre le cou. Mais ça revient souvent, cette histoire. Donc là, on a un mec qui voulait se faire serrer le cou pendant qu'il faisait l'amour.
6: Ouais.
0: Et dans le sens inverse, on a SkyM qui est une meuf qui voulait déjà ça. Je sais pas si vous êtes psychologue, voire même psychiatre. Vous savez d'où ça vient, ce genre de lire. Il y a peut-être des explications. Vous pouvez nous expliquer. Bon, en tout cas, Enzo, il a bien fait d'arrêter pour toi, Marouane.
2: Ah ouais, laisse tomber, là. Alors, on voit même plus, frérot.
0: Ouais, donc tu vois...
2: Laisse tomber.
6: Il confirme.
2: Ça va être de pire en pire.
0: Donc Enzo du Nord, tu as la validation de Marouane du 13 du Sud.
2: Laisse tomber, tu en as plein des meufs à baiser.
0: Voilà. Belle conclusion romantique, comme on l'aime. Bon, vous pouvez réagir, nous laisser des messages si vous aussi vous avez des trucs qui vous ont bloqué. Allez-y. Moi, c'est les insultes qui me bloquent. C'est Malika qui nous envoie un message sur l'appli Skyrock. J'ai eu ce problème avec un ex. Ça n'a pas duré longtemps, je vous rassure. MDR. Et une meuf qui voulait que je l'étrangle aussi, c'est Hugo.
7: Ah, c'est particulier, quoi.
0: Hugo qui nous laisse un message. Bon, eh bien, on vous attend en direct. Et on te remercie, Marouane. Tu vas faire quoi ce week-end?
2: Ben là, en fait, ce qu'il y a, c'est que je suis pas chez moi, en fait. Je suis en train de manger justement avec une meuf. Je suis à l'intérieur, là. Je vais ressortir. Il faut que je ressorte, là.
0: D'accord. Mais de la meuf?
2: Non, faut que je ressorte à l'extérieur la rejoindre.
0: Très bien, bah écoute, passe une belle soirée.
5: Ah bah ça va baiser ce soir.
0: J'imagine que la nuit va être agitée. Ouais,
5: ça va bien baiser ça.
2: J'espère. Ouais.
0: Le roi d'un repas romantique ce soir, c'est pas beau ça.
2: C'est ça, je vous raconterai la semaine prochaine.
0: Tu nous diras. Bah écoute, bisous Marouane.
5: Ah, fais-nous rêver, oui.
0: Amuse-toi bien et fais-la rêver également.
6: Bisous Marouane.
0: Salut Marouane.
2: Bisous, ciao.
5: Salut.
0: Merci Enzo pour le coup de fil. Et reste à l'écoute, on en reparlera peut-être tout à l'heure. On te fait des bisous Enzo, passe un bon week-end aussi.
2: Avec plaisir, bon courage.
0: Salut Enzo.
5: Salut.
0: Et tu trouveras la meuf qui te convient un jour, t'inquiète.
2: J'espère, un jour, on verra. Hein.
0: Salut.
2: Je vous rappellerai, ça se trouve, dans 2 ans pour vous dire.
0: Oui, bah j'espère que tu peux nous rappeler avant. J'espère qu'on t'aura avant au téléphone.
5: Oui, tu as le droit.
0: Donne-nous des nouvelles. Bisous à toi, Enzo. Et bon week-end dans le Nord. Et on t'envoie ton t-shirt Skyrock à la maison. On va prendre Nasreddin. Ah, qui veut nous parler de nous? Vous allez comprendre. Et on a Théo en ligne avec nous, justement. Qu'est-ce qu'il y a, Gary?
4: Je veux voir sur quelle ligne il est, Nasreddin.
0: Nasreddin est sur la 4.
4: Non, ça a coupé, je vais
0: suivre. Eh ben, on va le rappeler. Nasreddin, on te rappelle tout de suite. Et on a Théo. Un Théo, il est sur la 2. J'appuie sur la ligne 2 et vous allez voir, c'est magique.
6: C'est bien.
0: Vous allez voir. Allô, Théo.
2: Allô.
0: Et ben, c'est pas magique.
5: Salut, Théo.
0: C'est magique. Wow.
2: Bonsoir.
0: Donc, Théo, le Lyonnais. Bonsoir, Théo. Bienvenue sur Skyrock. Ça va, Théo?
2: Ça va.
0: T'as prévu quoi ce week-end, toi, du côté de Lyon?
2: Les révisions pour le brevet.
0: Ah ouais, putain, il y en a plein qui nous ont laissé des
6: messages. Ah bah, forcément.
0: Et qui révisent. Pas que pour le brevet, hein. Révision pour le bac.
6: Ça va, bon courage à vous en tout cas.
0: C'est la période des examens. Marie, ça te rappelle de bons souvenirs?
6: À mort.
0: Et tu révisais toi?
6: Non.
0: Pourquoi faire?
6: Non mais moi déjà j'ai passé que le brevet, enfin une partie du brevet parce que j'y suis pas allé le jour où il y avait les maths.
0: Évidemment. Ah, t'avais déjà la phobie des maths.
6: Ah ouais. Non,
5: mais du coup tu l'as pas eu le brevet alors?
6: Non, je n'ai pas eu le brevet. Non, j'ai passé que l'histoire géo et le français. Je me souviens même plus combien j'avais eu.
5: Bah c'est éliminatoire si tu vas pas. Hein.
0: Ouais.
5: Ouais, non mais c'est ça.
6: Ah bah voilà, c'est pour ça que je m'en souviens pas. Parce
0: Tu peux avoir 20 sur 20 en histoire géo et si tu vas pas aux maths, bah t'auras.
6: Ah non, donc, voilà, c'est pour ça que je m'en souviens pas. Ouais.
0: C'est con. Bon alors Théo, dis-nous pourquoi tu nous appelles toi, dis-nous tout.
2: Eh bah en gros, j'ai parlé à une meuf sur un site de chat.
5: Ouais.
2: Elle m'a un peu mis en confiance, on a commencé à parler. Et au bout d'un moment, elle commence à me demander des photos de moi.
0: Tu vas sur quel t'es allé sur quel site? Parce que tu veux le dire.
2: Ça s'appelle Rencontrado sur Google.
0: Hey, tu sais que ce genre de truc, moi, je ferais gaffe.
5: Ouais, bah déjà, si tu vas, c'est chelou un peu.
0: Non, mais.
5: Rencontrado.
0: Non, mais je parle de vous.
6: C'est pas faux.
0: Je sais pas, vous qui avez 15 ans, 16 ans, tout ça. Moi, je ferais gaffe parce que c'est écrit Rencontrado. Pour moi, c'est un repère à pédo.
2: Très clairement.
0: Ah ouais, donc t'as déjà remarqué en plus?
6: Ah ouais?
2: Ah, bah, il y en a des gros, hein, quand même, dessus.
0: Bah ouais, parce que c'est évident. T'as tous les pédos, tu leur écris Rencontrado, les mecs, ça les.
6: Ah bah, forcément, ouais.
5: Ça les excite.
0: Non, mais bien sûr que oui.
6: Non, mais c'est vrai que c'est logique.
0: Bien sûr que ça les travaille. Et bon, alors, donc t'es allé sur Rencontrado, ok.
2: J'ai rencontré une meuf qui a commencé un peu à me mettre en confiance.
0: Elle t'a dit qu'elle avait quel âge?
2: Elle m'avait dit qu'elle avait 16 ans.
0: D'accord, ok.
2: Et à un moment, elle m'a demandé des photos de moi. Mmh. Donc je me dis, bon, c'est normal, je veux juste savoir à quoi je ressemble. Donc j'ai envoyé une photo de ma tête.
0: Ok.
2: Et ensuite, elle commence à me demander des photos de moi nu. Donc ça me fait un peu bizarre. Mais vu que je suis tellement naïf, je dis oui.
5: Ah, donc j'envoie une photo de moi nu.
0: Mais bah, nu, oui. Mais nu quoi, complètement.
5: Ouais, t'envoyer ta queue, quoi.
2: Ouais, voilà, exactement.
5: Mais genre t'envoyer ta queue et ta tête en même temps sur une photo?
0: Ouais, c'est ça.
2: Ouais, bon, ça t'intéresse, c'est un peu con.
5: Ah ouais, là, t'as merdé, là.
4: Ouais, ça déconne, mec.
2: Et en gros, à 2h du mat, je reçois une image d'elle. Mmh. Et en gros, je vois ma photo de mon visage ainsi que la photo de ma queue ainsi que mon numéro de téléphone au-dessus. Je commence à paniquer et elle me dit, enfin, parce qu'elle me dit que c'était un mec, que j'ai eu au téléphone, il a commencé à me dire, ouais, si tu me donnes pas 20€ en ticket transcash, je poste les photos sur OnlyFans et sur Internet.
0: Ah ouais, d'accord, ouais,
5: en fait, 1€.
0: Ah mais c'est lui, c'est quand même un...
4: C'est un clochebot, gros, tout ça pour 20 balles.
5: Lui, c'est vraiment un escroc de merde. Là, tu te demandes 20 balles, s'il te plaît.
0: Ouais, mais il commence par 20 balles, et puis il va te redemander 20 balles, et puis il va te redemander 50 balles.
6: Ouais, je pense que ça doit être ça.
0: Etc, etc, etc, non?
6: C'est 20 balles.
4: Mais tu commences pas direct avec 20 balles.
5: Ah, bah 20 balles, ouais, le mec, c'est quoi? Je dirais, mais t'es un pauvre mec.
0: Tu lui as dit que c'était un pauvre mec, Théo?
2: Ah, non, je lui ai pas dit.
5: Je lui dis, mais 20 balles, je lui dis, va te coucher, quoi. Puis elle va escroquer quelqu'un d'autre. Franchement, t'as un escroc de merde.
0: Non, mais, mettez-vous à la place de Théo, vous avez balancé une photo de vous à poil. Il te recontacte derrière et il te dit avec, il met ton numéro au-dessus.
6: Ah bah non, mais tu stresses de toute façon.
0: Donc il sous-entend clairement qu'il a envie de balancer ça sur les réseaux.
6: Ah ouais.
2: Ah bah j'ai pas dormi de la soirée pendant une semaine.
5: Ah bah tu m'étonnes, ouais. Ah normal.
0: Oui, évidemment. Ouais. T'en as parlé à qui d'ailleurs? T'en avais parlé à qui à l'époque?
2: Personne à part un ami qui m'a conseillé de vous en parler.
0: D'accord. Là, mais là, t'es encore dans les. Ça s'est passé quand ça? T'es encore dans l'histoire là?
2: Là, c'était il y a 2 mois à peu près.
0: Il y a 2 mois. Et depuis, t'as.
5: Mais t'as payé, t'as fait quoi ?
2: Aucune nouvelle. J'ai payé, oui. Le matin, je me suis réveillé à 6h30. Je suis allé à un bureau de tabac le plus proche et j'ai payé.
3: Et après, il t'a redemandé autre chose ?
0: Depuis, t'as plus de nouvelles.
2: Et après, il a essayé de me recontacter en disant salut Théo sur un WhatsApp. Et à chaque fois, je le bloquais, je le signalais.
5: Non, mais t'as bien fait.
0: Ouais, t'as bien fait. Ouais.
5: Oui. J'ai même envie de te dire,
0: ça va s'arrêter.
3: Même pas
0: là,
3: donné
0: hein.
3: les 20 balles du début.
5: Non, mais t'aurais même pas donné les 20 balles. Le mec, il aurait rien fait du tout. Hein, tu sais, c'est. Mais parce que les mecs, en fait.
6: Ah, mais dans le doute,
5: Mais non, parce que ces mecs-là, ils font ça à 200 mecs en même temps. Donc, ils se disent, ouais, si on a. Allez. Ne serait-ce qu'il y en a. Bon, entre nous, c'est quand même un sacré truc à demander 20 balles. Moi, j'aurais demandé un peu plus, quoi. Non, mais. Et le truc qu'il y a, c'est que. S'il voit que ça mord, le mec, il continue. Tu vois, comme toi, t'as donné 20 balles. Le mec, il t'a recontacté, à mon avis, il allait encore te dire, ah, donne-moi 50 balles. Il voit que ça mord pas, le mec, il passe à quelqu'un d'autre. Basta, tu sais, il s'en bat les couilles. Le mec, tu sais, avec la photo, qu'est-ce que tu veux qu'il fasse avec la photo, au final ? Non, mais bon. Après, voilà, l'histoire, au final, bon, t'as perdu 20 balles dans l'histoire.
0: Bon, après,
5: c'est pas dramatique.
0: T'es pas tombé sur un pédo, t'es tombé sur un escroc.
2: Moi, ouais. J'ai piqué dans le sac à ma mère.
5: Ah, ben bravo.
0: Ah, ouais.
2: C'est le seul moyen que j'avais.
5: Ouais, bon.
0: Romano, il volait dans le.
5: Dans une bouteille.
0: Dans la bouteille à sous.
5: Ouais, la bouteille, la cagnotte.
0: Parce que Romano, il avait une bouteille à sous.
5: Non, c'était mon père qui avait ça.
0: Il y a une bouteille à sous chez les Romano.
5: Il y a une grosse bouteille, il mettait des pièces dedans.
6: Ouais, les petites pièces, ouais.
0: Et bizarrement, les pièces, elles disparaissaient.
3: Il l'avait vidé.
5: Non, mais parce que c'était une grosse bouteille. Tu sais, je crois, elle devait faire 1 mètre de haut, tu vois.
3: Ah ouais.
5: Et de temps en temps, j'allais taper dedans, quoi.
3: La pièce faite.
5: Ouais.
3: Prenez quelques écus.
5: Voilà, c'est ça, ouais.
0: Oui, c'est ça.
5: Quelques louis d'or.
0: Non, mais faut jamais. Je pense qu'il faut éviter ce genre de site, Théo.
6: Ouais, bah, bon, c'est. Envoyer sa bite,
5: oui, mais c'est de son âge.
3: Et ouais, tu vas pas. Il va pas
5: sur. Il va pas aller sur rencontre de Vioc, tu vois.
6: Mais d'accord, mais déjà, t'envoies pas ta bite.
0: Tu vas aller sur rencontre de Vioc.
5: Ah, mais tu vois, non, mais. En fait, c'est comme les trucs, tu vois, comme les gamins qui jouent sur Roblox, tu vois, mais en même temps, c'est de leur âge, tu vois. Ils vont pas aller jouer sur Scrabble.com.
0: T'aurais dû le signaler d'ailleurs, t'aurais pu le signaler Théo.
2: Bah c'est ce que j'ai fait, j'ai signalé son compte et tous ses numéros.
5: Ouais mais je pense que.
0: Il a peut-être 10 000 comptes.
5: Ouais c'est ça, mais c'est sûr, le mec il a 10 000 comptes, 10 000 numéros de téléphone. Tu vois, il doit acheter des cartes prépayées, des trucs.
0: Quelle que soit la photo que t'envoies, il faut toujours cacher sa tête, Sky, là, sur l'appli Skyrock. Jamais envoyer une photo de son sexe pour Jade.
5: Non mais en tout cas, t'inquiète pas, hein, c'est, l'histoire elle est réglée, hein, le mec c'est terminé. Hein.
6: Ouais, ça fait
5: deux. Il va rien faire du tout, hein, la photo. La photo, il a dû la foutre en l'air, basta, tu vois. S'est dit, ouais, bon, lui, j'ai réussi à lui gratter 20 balles, il a essayé de te recontacter. Par contre, t'as eu le bon réflexe, c'est de le bloquer, tu vois.
6: Bah, ouais.
5: Oui, ouais. Franchement, tu sais, tu l'aurais bloqué dès le début, il n'y aurait rien eu, hein.
6: Ouais, mais bon,
0: on a toujours un résultat, je pense.
7: Il y avait la pression.
5: Oui, non, mais je sais qu'il y a la pression. Mais, si des fois ça vous arrive, même si tu payes pas dès le début, tu sais, ça passera rien du tout. Le mec, il va rien faire du tout.
6: On sait jamais.
5: Mais non, mais c'est. Ils ont tous, les mecs, c'est tous. C'est des brouteurs, hein, les mecs.
0: C'est ce qu'on nous dit. T'es tombé sur un brouteur, man.
6: Ouais, c'est pour ça que c'est 20 euros, parce que, ouais, c'est un truc d'ado et tout ça, donc c'est ce que dit Manu, ça se tient.
2: Le pire, c'est que quand il m'a recontacté sur WhatsApp, son numéro, il était de Côte d'Azur. Alors je me suis vite douté de quelque chose.
0: Côte d'Azur, c'est quoi? C'était 04 quelque chose?
3: Non. Côte d'Ivoire, plutôt.
2: Ah oui, Côte d'Ivoire.
3: Côte d'Azur,
0: ah oui, d'accord. Okay,
6: c'est pas la même.
0: Ah oui, donc oui, on est tombé sur un brouteur.
6: Bah ouais, c'est exactement ça.
5: Bon. Non, mais il y a des mecs, c'est leur taf en fait.
0: Toute la journée, ils broutent.
5: Ah ouais, ils vont dans les cybercafés. Et,
0: dans les prés aussi.
5: Ils avaient. Bah ça, c'est plus Cédric.
6: Allez, ça fait longtemps.
5: Un peu bien du mieux. C'est bien du mieux que vous avez
7: fait. Mais des brouteurs comme ça, ils sont fait serrer en Thaïlande, je crois.
0: Ah ouais.
7: Ouais, ouais. J'ai vu ça sur les réseaux.
0: Ils escroquaient qui?
7: Des mecs, je sais pas, j'ai pas suivi l'enquête, tu vois, mais apparemment ils avaient plein de téléphones. Et justement, c'est des brouteurs, ils expliquaient que c'était des brouteurs, mais comme c'était en Thaïlande, et là-bas, les mecs, ils avaient mené l'enquête, ils avaient retrouvé les mecs, ils les ont serrés, mais apparemment, ils leur ont fait la misère, quoi.
0: En Thaïlande, oui, faut pas te retrouver en prison, ni avoir un problème avec la justice en Thaïlande, parce que ça
7: m'étonne. Apparemment, ils sont sévères, ouais.
0: Très bien. Bon, bah écoute, Théo, j'espère que t'auras pas de nouvelles, et puis si t'as des nouvelles.
5: Non, mais là, 2 mois, terminé.
0: Tu réponds pas, ouais.
5: Ah, c'est fini. Bon, t'as perdu 20 balles.
0: Ouais, puis.
2: Quoique, il m'a recontacté il y a une semaine, mais je l'ai immédiatement rebloqué.
0: Bah oui, de toute façon, il faut bloquer tout le temps. Mais tu contactes toujours avec le même numéro ou d'autres numéros?
2: Ah non, des nouveaux numéros.
0: Ah ouais, d'accord, ok.
2: Mais toujours avec le même pseudo de fille, Chloé.
5: Non, mais c'est un truc, c'est industriel, hein, leur système.
2: Ah bah oui.
5: Le mec, je te dis, il doit contacter peut-être 100, 200 personnes par jour.
0: Donc t'as beau le bloquer, ouais, le mec, il revient avec un autre numéro. C'est vrai que c'est relou, ça.
5: Bah le problème, c'est qu'il a toujours le tien, oui.
0: Ouais, le tien. Ou alors, ouais, c'est vrai.
5: Tu non, mais à chaque fois, tu le bloques, tu le signales et basta, tu vois. Pff, le mec, il va rien faire du tout.
0: Ou au pire, tu peux changer de numéro.
5: Au final, le mec, il est à l'autre bout du monde, qu'est-ce qu'il va faire,
0: Bon, bah écoute, merci Théo, en tout cas, ça permet de prévenir tout le monde. Faites gaffe, n'envoyez jamais des photos de vous avec votre zizi, votre tête.
6: Ouais, bah c'est clair.
0: Bah, votre tête, votre corps, parce que ça peut être. Ça peut être dangereux. Bah, merci du message de prévention, Théo. Et bon week-end de révision, alors, bon courage. Hein.
5: Bah ouais.
2: Merci.
5: Bon brevet.
0: Salut, mon poteau.
2: Merci.
0: Tiens, attends, bouge pas, parce qu'il y a, qui ? Il y a Fabien qui s'est fait escroquer, lui aussi.
5: Ouais, mais pas comme toi. Une autre escroquerie.
0: Ah, une autre escroquerie. Eh bien, on va dénoncer les escroqueries ce soir. Skyrock, la radio. C'est comme dans les conseils pas chers le matin. On donne des conseils pour éviter de se faire escroquer.
5: C'est ça.
0: Et Romano, pendant ce temps, il escroque les gens.
6: C'est ça.
4: En personne.
0: C'est ça.
5: Ouais, bon. C'est moi-même.
0: T'es content, on va parler d'une escroquerie avec Fabien dans un instant.
5: Ah, vas-y, avec plaisir.
0: Ça me fait plaisir. Il est content.
6: Il adore.
0: Bon, il est où, Nasreddine ? On n'arrive plus à le joindre.
4: Il ne répond plus, ouais, je l'appelle, ça ne me met pas de réponse.
0: Nasreddine, on va te. Réponds-nous, parce qu'on aimerait bien te parler. Tu voulais nous parler de nous. Donc, c'est intéressant quand tu parles de nous. Et quand je dis nous, c'est vous, hein, c'est nous tous. Hein.
5: Ouais.
0: Vous qui écoutez, nous, nous dans le studio.
5: Tout le monde.
0: Il veut parler de nous, il vient de Tunisie, Nasreddine.
5: C'est ça. Ouais.
0: Et Talon nous a dit qu'il parlait bien français.
6: Bah ouais, je trouve.
0: Bah oui.
4: Ouais, parce qu'il bossait en Tunisie dans le tourisme.
0: Et il nous a dit qu'il faisait des efforts pour parler bien français, mais il se démerdait pas mal, Nasreddine.
5: Avec Cédric, on était partis en Tunisie.
0: Tous les deux, ouais, amoureux.
5: Non, mais en fait, j'avais dit à l'antenne que je partais à Mamet. Le mec, une semaine après. Ah oui, oh là, vous savez pas où je vais ? À Mamet.
7: C'est hallucinant. Non, mais j'avais déjà réservé, gros, quand t'en avais parlé.
5: Évidemment.
7: Qu'est-ce que je vais aller en vacances avec toi, gros ? Dans ce cas-là, on part ensemble.
5: C'est quand, l'année dernière ou il y a deux ans ? Ah, ben je vais en Sardaigne. Oh là, tu sais pas que je vais en Sardaigne aussi ?
0: C'est pas vrai.
7: Pour le coup, je t'ai invité par un pote. T'as vu, je vais pas te mentir.
0: C'est vrai, pourquoi tu me suis partout ?
7: C'était tout.
6: Bah non,
7: c'était
6: gratuit. Je suis partout.
7: C'est lui qui m'a suivi, frère. Il m'a rejoint le soir avec son canoë-kayak, là.
5: Ouais, c'est ça. Et il m'a mis un vent, ce connard.
7: Ah ouais, bah foutu la honte. Il est venu avec son bateau gonflable. Je vas-y, la honte.
5: Avec mes rames.
7: Nous, dans un truc.
5: C'était trop long par la route.
6: Truc d'enfant.
7: On a un truc VIP, lui. Il vient avec son truc.
5: Et alors, c'est ça le luxe d'arriver au canoë.
7: Mais qui a un gars, je connais pas le monsieur là-bas.
5: En plus, t'as vraiment fait le connard.
7: Le mec, c'est toi le connard. Tu rejoins nous. On est dans un restaurant, je suis avec mes potes. Tu rejoins nous, le mec, il me dit attends, viens, rejoins-moi. T'es un ouf, toi, quoi.
5: Bah non, mais t'es un vrai con.
7: Ouais. Fallait garer ton bateau.
5: Ok, mais j'ai compris. Vas-y, traîne avec tes Américains. T'es avec tes potes Trumpistes.
0: Oui.
7: Ah non, pas, non.
5: Alors que tu pouvais être avec moi, on aurait pu se faire un coucher de soleil en amoureux.
7: Ouais, ça va aller,
5: j'aurais pu te prendre le cul sur la plage.
7: Non, il n'y avait même pas Cariole, laisse tomber. Bon.
5: Ah non, elle ne voulait pas venir.
7: Il y aurait eu Cariole,
5: ouais. Pas te voir. Déjà, te voir l'année, chercher, c'est ouais. Beaucoup. Alors l'été, si tu pouvais l'épargner.
0: Bon, on va dénoncer les escroqueries ce soir. Tiens, essaye d'appeler Nassim. Nassim, il a 18 ans, il nous dit il m'est arrivé la même histoire que Théo. Et moi aussi, j'ai envoyé ma tête avec ma bite. Ouais, erreur à ne pas faire. Et il y a Never Never qui nous dit il faut faire. Attention à Insta, parce qu'à Insta, il y a plein de brouteurs à fond. Vous connaissez les gens qui se sont fait escroquer
7: Non. Ou alors, il y a la tête, mais ils me l'ont pas dit.
0: Marie, non.
6: Non.
0: Guigui, t'as des potes qui se sont fait escroquer ?
7: Non, pas du tout.
0: Personne.
7: Pas du tout,
0: Parce que t'as des potes qui envoyaient leur bite.
7: J'ai un pote qui le faisait sur Tinder assez rapidement quand il parlait avec une meuf.
0: Ouais. Il a jamais eu un problème avec un mec qui lui dit j'ai la photo de ta bite, j'ai ton numéro de téléphone, fais gaffe, je vais balancer
7: tout
0: ça.
7: C'est vrai qu'il s'en est bien sorti, ouais. Ça aurait pu lui arriver, mais.
0: Bah oui, fais attention. Et toi, Cédric, non ?
7: Non.
0: Non. Cédric ?
7: Non, mais aussi.
0: Bah, j'ai répondu. Ok, d'accord.
7: Bah, bon. Je vais te dire quoi de plus. Non. J'ai personne qui s'est déjà fait niquer par un brouteur.
0: Bon, on va prendre Alex en ligne avec nous, là, qui est en ligne de Lille. Salut à toi, Alex.
5: Bienvenue. Ouais, Alex.
10: Salut. Allô, vous m'entendez bien ?
0: Mais on t'entend super, oui. Alex. Bienvenue sur Sky.
10: Nickel. Déjà, merci beaucoup de m'écouter ce soir.
0: Bah, tu sais qu'on est là pour ça. Et en plus, ça nous fait kiffer. Donc, on en profite. Et on re-salue Emeric, t'as les Lillois, je sais pas ce que vous avez, c'est parce qu'on a offert 1500 euros à Lille ce matin, c'est pour ça. On va saluer Emeric et les poteaux qui ont gagné 1500 balles ce matin. Alors, Alex, dis-nous, allez, on va faire les doubles appels, ils arrivent dans un instant, parce que je vois que Guigui gigote, et quand Guigui commence à gigoter comme ça, c'est où qu'il est très excité, ou
10: bah,
0: est prêt pour
10: Guigui,
0: les doubles appels.
10: Il gigote,
5: il a des verres au cul. C'est les verres au cul.
10: Je me demandais comment appelle par un surnom.
0: Comment?
10: Et je voulais faire agir Romano, je voulais qu'on m'appelle Néné.
5: Attends, j'ai pas compris là, l'histoire.
0: Oui.
5: Tu veux que je fasse Néné?
10: Non, on devait m'appeler Néné pour G-Full.
0: Ah, pour me faire plaisir et, et me rappeler mon ami imaginaire de quand j'étais petit.
6: C'est ça.
0: Je t'aurais pas cru.
11: Laisse-moi Nene.
0: Non,
11: vous
0: auriez pas réussi.
11: Laisse-moi les aisselles, dit poule.
0: Non, t'aurais pas réussi à me piéger, Alex.
10: Y a pas de souci, mais en tout cas, j'ai une question.
0: Vas-y.
10: En fait, je vous explique là, le topo. Là, je suis avec mon pote. Et lui, c'est comment? En fait, lui, il y a un pote à lui, il lui a montré une vidéo, il lui a envoyé. Et lui, il s'est aperçu qu'en fait, c'était ma meuf. Il m'a montré, et effectivement, c'est bel et bien elle, parce que bah, je l'ai reconnue, hein, ses tatouages et tout. Et le problème, c'est que bah, j'aimerais, moi, là, si je m'écoute, aller la voir. Mais le truc, c'est que ça va mettre mon pote dans la merde, parce qu'il n'y a que lui qui le sait par rapport à lui qui lui a montré qu'à lui. Quoi.
11: Mais il y a quoi sur la vidéo avec ta meuf?
10: Ah, ben, elle a des boîtes, quoi. Elle a l'air super heureuse, quoi.
11: Mais qui la déboîte, ton pote?
10: Ah non, bah non. Un pote de mon pote, du coup.
0: Mais comment... le mec, c'est sur la vidéo.
11: Mais comment le mec, genre, il s'est filmé en train de la ken?
10: Ouais, exactement, ouais, exactement. En plus de ça, dans la vidéo, ils disent des petits mots, voilà, quoi. C'est parce que je suis pas susceptible, hein, sinon je serais au bord du suicide.
0: Oui, parce que j'allais te dire, Alex,
6: mais là, ça fait beaucoup quand même.
0: Mais tu le prends quand même super bien.
6: Bah ouais.
0: J'ai vu ma meuf se faire déboîter par un pote de pote sur une vidéo. Elle dit des petits mots, tout ça. Elle se fait déboîter, il a des boîtes sévères. Mais c'est super.
6: T'as le bah, sourire, en fait.
11: Écoute, bon, c'est bien, c'est bien, tu prends bien les choses, toi.
0: Oui, je sais pas comment.
11: C'est bien.
6: C'est étonnant.
11: Tu restes positif.
0: Je sais pas comment vous réagiriez, vous, Marie. Tu verrais ton mec en train de déboîter une autre meuf.
6: Je vomis,
0: sur moi. Et lui dire des petits mots gentils. Pourquoi elle est dégueulasse?
6: Non, mais non.
0: Ah non.
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0: Et je pense que d'en trouver une autre, c'est peut-être pas mal, Alex.
6: C'est une bonne solution.
0: Au final.
10: Écoute, moi.
6: Ah ouais, bah oui, c'est ça.
0: Ouais.
6: Mais oui.
11: Ouais. Non, mais c'est avec ton pote.
6: Prendre la tête.
11: Ah, mais ensemble, la famille.
6: Quelle bonne idée, Romano. Ah
0: ben, tiens, j'avais pas eu cette idée.
11: Et filmez-vous et t'envoies la vidéo à ta meuf, tu vois. T'as vu,
6: moi aussi.
11: Regarde,
6: moi aussi, je me fais casser le cul.
0: Regarde, moi aussi, je vais casser
11: moi
0: le cul.
11: Moi aussi, je me fais déboîter par mon pote.
0: Je vais casser le cul au poteau. Bon, merci, Alex. Et on attend vos témoignages. On attend vos témoignages là-dessus. Bon, on est une escroquerie à gérer. On avoue en direct hein, de toute la France. Vous pouvez nous appeler. Allez-y, profitez-en. Et puis, il y aura aussi Stéphie qui arrive avec nous. T'es là déjà, Stéphie?
19: Oui.
0: Bonjour Stéphie.
7: Ouais, Stéphie.
19: Bonjour.
0: Non, Stéphie, Cédric. Putain, mais t'as des problèmes d'oreilles, t'entends rien. Hein.
7: Bah ouais, ouais, je sais, mais ça siffle dans mes oreilles depuis 2 mois déjà.
0: Ça siffle encore.
7: Ouais, ça siffle encore.
11: Non, mais je vais pas être pessimiste, hein, mais des acouphènes, en général, ça part pas. Hein.
7: Bah ouais, putain, c'est ce que je me dis, putain.
11: Mais comment t'as fait ça?
7: Bah en fait j'avais tu sais je me mettais le doigt dans l'oreille, je frottais, après ça m'a fait un acouphène un jour et puis bah depuis ça.
11: Mais non mais normalement les acouphènes c'est pas quand t'écoutes de la musique
7: non,
11: à donf.
7: Non.
0: Ça le fait aussi.
7: Ça peut être dû au stress, ça peut être dû
11: Je sais pas, tu vois.
0: Non mais t'as peut-être enfoncé tu sais la cire jaune que t'avais dans l'oreille.
7: Non, c'est dû
11: à la non mais il a dû lui passer l'aspirateur le mec.
0: Et qu'il a passé l'aspirateur.
11: Ah ouais.
7: Il nettoie direct l'oreille.
0: C'était je t'avais dit l'autre jour t'avais de la cire jaune.
7: Ah non, mais
0: toi t'as enfoncé avec
11: ça. Cédric on avait tellement le mec et ça lui a bouché l'aspirateur à oreille.
7: Qu'est-ce qu'il est marrant. Non mais je vais retourner parce que putain ça m'inquiète.
0: L'aspirateur de carouage, c'est.
7: Tu sais que c'est insupportable. Hein,
11: le truc des stations.
7: La nuit, ça fait un bip. La journée, ça fait un bip. Là, ça fait un bip.
0: T'entends là.
7: Voilà,
0: donc
7: bip.
0: Quand je dis Stéphie, toi t'entends Stéphie.
7: Non mais j'entends pas.
11: Non mais là c'est qu'il est con aussi. Hein.
6: Non mais.
11: Et là t'entends bip.
7: Ouais, j'entends. Ouais.
0: Tu vas nous parler.
7: Ouais, pas dans l'autre.
0: Stéphie donc avec un fil.
7: Ouais ouais.
0: Stéphie, tu vas nous parler d'un truc qui te rend ouf. Chez ton mec, c'est ça hein?
19: Ouais.
0: Bon,
19: ouais, c'est ça.
0: On fait juste les doubles appels. T'as 5 minutes, Stéphie?
19: Oui, pas de soucis.
0: Bon, bah, c'est nickel. On te garde et tu vas tout nous expliquer. On fait nos doubles appels parce qu'on a les numéros là qu'on a sélectionnés, enfin qu'on a récupérés parmi ceux que vous nous avez envoyés, ceux qu'on a testés. On va les connecter les uns avec les autres et juste après, on s'occupe de toi, Stéphie. Et puis vous profitez de la soirée pour nous parler tout ce que vous voulez. Hein, vous le savez, c'est Radio Libre et la parole aux familles, la parole aux Français. Allons-y.
7: Oui.
0: Et vous profitez de la soirée pour nous parler tout ce que vous voulez. Hein, vous le savez, c'est Radio Libre et la parole aux familles, la parole aux Français. Allons-y.
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0: qui? C'est qui à l'appareil?
1: Encore?
0: C'est qui à l'appareil?
2: Alors?
0: Alain Prou.
2: Ah
1: bah, il doit y avoir une erreur, non?
3: Oui.
1: Mais qui est à l'appareil?
3: Qui est à l'appareil?
2: J'ai une question.
4: Patrick.
3: Patrick qui?
1: Comment?
3: C'est Patrick qui?
2: Bonne question.
1: Mais je suis pas Patrick, je suis Alain Poivre.
2: Bonjour Alain. Alain Poivre.
5: Oh, tu as plusieurs communications.
2: Alain Poivreau.
1: Mais qui c'est? Vous êtes qui? Vous êtes dans mon foutu moi ou quoi?
0: Écoute bien. Oui. Écoute bien, espèce d'enculé. Oui. Si je t'attrape, je te mets une volée. D'accord?
1: Allô?
2: Y a quelqu'un d'autre? Allô?
6: Allô?
2: Allô?
6: Oui.
2: Bonjour.
6: Oui. Pourquoi tu parles pas? La bouche, il y a quelque chose dans la bouche?
1: Pardon?
6: Vous avez quelque chose dans la bouche? Vous êtes paralysé de la bouche?
1: Non, monsieur, pourquoi vous parlez comme ça?
6: Et pourquoi vous parlez pas quand je dis allô, allô?
2: Alors?
1: Je vous écoute.
6: Vous m'appelez. C'est quoi le numéro masqué? Vous m'appelez en numéro privé, vous êtes qui?
1: C'est vous que vous m'appelez en numéro privé, monsieur.
6: Ça va pas ou quoi?
1: C'est vous, vous venez de m'appeler en numéro privé.
6: Non, c'est pas vrai, monsieur.
1: Je vous ai pas appelé, moi, monsieur. Oula. Désolé, hein.
4: Allô?
1: Je sais même pas qui vous êtes.
4: Allô?
6: Comment je t'appelle en numéro privé alors que tu m'appelles en numéro privé, trou du cul?
1: Je t'appelle pas en numéro privé, frérot.
6: Allez, casse-toi. Arrête d'appeler, vas-y, casse-toi. Rentre à la maison.
2: Attendez.
1: Je rentre à la maison, je suis à la maison déjà, hein.
2: Ah oui.
7: Guignolo.
2: Attendez, on va vous présenter quelqu'un.
4: Patrick.
1: Oui.
3: Allô?
1: Oui, bonjour.
3: Oui. Qui vous êtes?
2: Il faut parler, madame.
3: Allô? Hey, papa.
2: Quoi?
3: Qui? Il y a plusieurs gens qui parlent. Ça me rend folle, là.
1: Allô?
3: Oui.
1: Allô? Oui.
3: Qui vous êtes?
8: C'est vous qui m'appelez?
3: Comment?
8: C'est vous qui m'appelez, vous devez savoir.
3: Personne, j'ai appelé personne, moi.
8: Ah bah, moi je sais pas.
3: On m'a déjà appelé deux fois et on me raccroche au nez à chaque fois. Non, maintenant vous m'appelez plus, s'il vous plaît.
2: Mais madame, il faudra arrêter d'appeler tout le monde.
3: Comment?
2: Il faudrait que vous arrêtiez d'appeler tout le monde, vous nous dérangez avec l'autre dame. Hein.
3: J'appelle personne, moi.
2: Ah bah si, vous arrêtez pas d'appeler depuis tout à l'heure.
3: Ah non, je vous jure, sur la tête de mes enfants, je n'ai appelé personne. Je
2: nous, on est tranquillement, complètement nus sur notre terrasse avec la chaleur qu'il fait, là. Et on est dérangé dans notre nudisme.
3: Oui.
2: Eh oui.
3: Mais attendez, je vous jure que j'ai pas appelé personne, moi, vous vous trompez.
2: Ah ben, on sait que c'est vous, madame, on vous a repéré.
3: Oh, arrêtez, c'est bon, là.
2: Madame, il faut arrêter de prendre l'apéro, hein.
3: Oui, certainement, oui.
2: Ah ben oui, mais madame, parce qu'après, on est tout bourré, puis on fait n'importe quoi avec son téléphone.
3: Oh là, mais c'est quoi encore, ça? Mais qui vous êtes? Dites-moi qui vous
2: êtes. Ah, c'est pas beau, l'alcoolisme à votre âge, madame.
3: Ouais, ben c'est bon.
1: Mais hein, ta mère.
2: On dit toujours là. Allô?
9: C'est Romano, ça.
2: Ah, pas du tout. Je me retire. Oh là, on en revient. Retire-toi pas.
7: Ah si, retire-toi.
2: Vas-y. Non mais pas rentre encore à l'intérieur.
7: Non mais attends, Cédric, on peut pas être partout.
2: Vas-y, ramène-moi le trou.
7: Mais oui.
2: Ah oui.
7: Ouais, eh ben.
2: T'en as jamais assez. Allô?
3: Oui.
2: Oui, c'est... Madame?
3: Oui.
2: Mais il faut arrêter d'appeler, on vous a dit, hein.
3: Comment?
2: Il faut arrêter d'appeler, madame. Hein.
3: Voilà, la dame. Mais j'appelle pas.
2: Ah, écoutez,
3: vous
2: ça recommence.
3: Alors, vous êtes qui déjà?
2: Ça recommence, là. Là, j'étais dans le cul d'un ami, là.
7: Oh. Ah, elle est partie, tu vois.
2: Allô?
7: Le cul d'un ami,
3: oui,
7: c'est là.
3: Bonsoir,
7: toi.
4: Oui, comment vas-tu? Allô?
2: Allô, ma gueule?
4: Allô,
10: bonsoir,
4: ma gueule?
10: Ça va, bébé? Tout se passe bien, ma chérie?
2: Oh putain, ça je déteste. Vous savez, les gens qui jouent au piano et qui savent pas en jouer.
10: Ah ouais.
2: T'entends ping, ping, ping, vous entendez ou c'est moi qui...
7: Bah moi, je préconise de leur couper les doigts.

0: Ouais, c'est peut-être mieux.
1: Moins radical. Bon, bonne soirée, tout le monde.
2: Salut, bébé.
1: Salut, les filles.
2: Faites beau rêve.
3: Salut, les filles.
2: Faites
3: salut,
2: beau rêve en pensant à moi. Ah
1: bah, évidemment.
4: Bien rêver, ouais.
1: Ouais, d'ailleurs, tout à l'heure, c'est bon. Hop. Tout à l'heure, Romano, tu vas faire rêver les femmes. Cédric aussi, vous allez faire rêver les femmes tous les
4: ouais,
1: deux.
4: Ouais, ouais, ouais.
1: Puisque les femmes et les hommes, d'ailleurs, parce qu'on drague
4: oui,
1: tout le monde. Hein.
4: Tout ce qui bouge. Ouais.
1: On va draguer dans un instant. Enfin, dans un instant. Avant minuit, bon, d'ici une petite, même pas une petite heure, avant 11h, on va essayer de faire notre clash de la drague. On n'aura pas, mais là. Ah oui, Pamela aussi.
0: La belle,
1: après,
0: ouais,
1: parce qu'on est vendredi. On va les draguer sur les réseaux. Donc, Cédric Romano, vous allez draguer au téléphone. C'est le ouais, clash de la drague qu'on attend.
4: Eh ouais.
1: Les réseaux, on s'en occupera avec Pamela. On va aller voir les dingos des réseaux là ce soir. Et puis, Stéphie, toi, t'arrives dans un instant, tu vas nous expliquer. Donc, toi, t'es avec ton mec. Il y a un truc qui te rend ouf. Mais vraiment ouf. C'est combien de temps que t'es avec ton mec, Stéphie?
5: Ça fait 20 ans.
1: Ah ouais, d'accord. Mais t'as quel âge, Stéphie, toi?
5: J'ai 40.
1: T'imagines, t'as passé la moitié de ta vie avec, avec le même gars. C'est beau
5: ouf, ouais.
1: Et il t'énerve encore. C'est beau, ça.
5: Oui,
4: après 20 ans, il y arrive encore.
1: Ça veut dire que vous êtes amoureux, ça.
5: Ouais, oui et non, parce qu'on s'est séparés l'année dernière.
1: Ah,
0: ah
1: merde.
0: Ah, merde.
1: Ah, ouais, j'ai pas...
0: T'as parlé trop vite.
1: J'ai pas eu du pif là-dessus.
4: Ah non, pas du tout. Non.
1: Pourtant, du pif, en général, j'en ai pas mal.
0: C'est vrai, il est assez développé, oui.
1: Bon, tu vas nous raconter ta story, Stéphie. Tu bouges pas, tu restes avec nous. On s'occupe de toi tout de suite, tout de suite. Et on s'occupe bah, de tout ce que vous voulez. Vous avez un truc à dire, vous avez un service à demander, vous avez une story à nous raconter. Un problème à gérer, on est là. 01 53 40 30 20, en direct tous les soirs. C'est Radio Libre sur Skyrock.
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5: Et voilà, rendez-vous tous les soirs, le week-end aussi, le vendredi soir, dimanche soir, il y a le spécial en plus. Vendredi soir en direct sur Skyrock avec toute l'équipe qui est là. Bonjour, bonjour.
6: Bonsoir même.
5: Si vous venez d'arriver, vous tombez bien, c'est Radio Libre.
6: Ouais.
5: Vous pouvez nous parler de tout ce que vous voulez jusqu'à minuit. Vous pouvez faire l'écho avec nous si vous voulez.
6: Ouais, parlez-nous de sexe.
5: Vous pouvez venir faire l'écho avec nous. Voilà, je dis mieux comme ça.
6: Absolument.
5: Avec nous. Et le numéro, il faut que je le dise doucement. Parce qu'il y a Antéo qui n'est pas content parce que je le dis trop vite. Alors 01 53 40 30 20, vous nous appelez et puis vous tombez sur toute l'équipe, tout se passe dans le studio et sinon vous avez votre appli Skyrock pour nous envoyer vos messages. Tiens, en parlant d'envoyer des messages, envoyez 17 au 7 20 20.
6: Et oui.
5: Et vous allez pouvoir gagner
6: des sous.
5: 17 000 euros la semaine prochaine en vous réveillant avec nous dans le morning et vos iPhone 17. Tiens, je vais le faire immédiatement. Faites-le en même temps que moi, vas-y Romano, fais-le. Tu peux te faire rembourser. Vous pouvez vous faire rembourser tous les messages que vous envoyez d'ailleurs, hein, je vous le dis souvent. 7 20 20, vas-y Romano. En fait, tu vas avoir une belle question, tu vas nous dire la question.
6: Le pas, il tira jamais au sort.
5: Sur laquelle tu tombes. Bien sûr que si, je te tirerai au sort.
6: Alors, attends,
5: 17, allez. 17,
6: 20, 20.
5: Alors, hop, c'est fait.
6: 17.
5: J'envoie, vous avez une question qui va m'être envoyée. Hop là. Ah, très bien. Voici la question. Quel est l'animateur qui se fait soumettre régulièrement tous les soirs dans la radio libre de Skyrock par Romano?
6: Ah bah tu vois, moi j'ai pas la même question.
5: Alors
6: bah
5: on a tous des questions différentes.
6: Quel est l'animateur qui lèche des aisselles?
5: Alors moi j'avais en petit 1 Cédric et petit 2 Michel. Tu mets quoi Cédric?
7: Ah bah c'est Michel au téléphone.
5: Tu mets Michel sur le téléphone.
7: Bah ouais.
5: Alors je vais suivre. Et non.
7: Ah non, merde,
6: c'est Cédric.
5: Cédric. Voilà, c'est bon, je suis.
6: C'est Cédric.
5: Je suis inscrit.
7: Ah bah.
6: C'est Cédric.
7: Romano, t'as répondu à la question toi aussi.
5: Pour les 17 000 euros.
6: Alors moi, j'ai réponse 1, un timbré. J'hésite.
5: Essaye un timbré, peut-être.
6: Est-ce que les deux réponses peuvent fonctionner?
5: Ah, et hop, j'aurais réenvoyé 17 là, comme ça je suis inscrit deux fois. Quelles sont les couleurs du logo de Skyrock? Rouge et blanc. Il y a du bleu.
6: Ouais, mais ça, c'est pas cool pour les daltoniens.
5: Ouais, c'est pas cool, ça, pour les daltoniens. Et vert et jaune. Et je vais mettre vert et jaune.
6: Ouais, bien sûr.
5: Ah, merde.
7: C'est pas ça.
5: C'est pas vert et jaune. Bon, 17 au 7 20 20, vous êtes inscrits et on vous appelle tout au long du week-end. C'est, écoutez bien Skyrock, on passe un coup de fil et vous gagnez vos iPhone 17, votre tout nouveau smartphone pour l'été, votre iPhone 17, le dernier en plus. Vous le gagnez sur Sky et puis dès lundi matin, on se réveille ensemble et on vous offre 17 000 euros à gagner sur Skyrock, c'est beau. C'est histoire de préparer les vacances, on vous avait promis un gros truc pour les vacances.
7: Ah bah là c'est bien.
3: Ça va, ouais, voilà. T'es large c'est... après. Hein.
5: Avec 17 000, ouais, t'es large.
3: 7 000, ah ouais, t'es
5: Émile bien. A calculé, lui avec ses bonnes affaires, il peut s'acheter 6 voitures, il nous a dit. Entre 5 et 6 voitures avec 17 000 euros.
6: Quel intérêt de s'acheter 5 ou 6 bagnoles?
5: Il veut faire un garage. Ben, il casse tout le temps, donc tu sais.
6: Ah oui, c'est vrai.
3: Lui,
5: il les casse tout le temps, donc ça fait un petit peu.
3: Pour lui, c'est logique, quoi.
5: Bon, 17 au 7, 20, 20. Allez, on va prendre Stéphie qui est en ligne avec nous. Re-salut, Stéphie.
8: Salut.
5: Bienvenue sur Sky. T'es dans le 54, c'est ça? T'es Lorraine?
8: C'est ça.
5: Et t'as 40 ans et t'as passé 20 ans avec le même mec. T'es toujours avec lui actuellement.
8: Ouais, on essaie de recoller les morceaux, disons.
5: Ouais, tu nous as dit vous êtes séparés c'est quand l'année dernière, tu nous as dit, c'est ça?
8: Oui, c'est ça.
5: Très bien.
3: Et pour quelle raison vous êtes séparés?
8: Pour la jalousie. Il est hyper jaloux.
5: Ah, c'est lui qui est jaloux.
8: Ouais, et donc on en vient au problème que j'expose ce soir, puisque j'ai laissé ma géoloc sur Snapchat. Mais Snapchat, des fois, me géolocalise pas exactement l'endroit où je suis, mais la rue d'à côté.
5: Mais t'as laissé parle bien au téléphone quand t'entends bien, Stéphie, t'as laissé ta géoloc sur Snapchat à sa demande à lui?
8: Oui, bah oui, évidemment.
5: Ah ouais.
8: Et du coup, je vais laisser, alors j'aurais peut-être pas dû, hein, j'entends bien ce que vous allez me dire. Mais le Snapchat, il me géolocalise pas exactement l'endroit où je suis, il me géolocalise des fois la rue d'à côté.
5: Ah, je sais pas, moi j'ai jamais mis la géoloc sur Snap.
8: Ouais.
7: Ah, c'est précis.
8: Je voulais savoir que t'es arrivé à d'autres.
6: Bah, la preuve, c'est précis, c'est pas la bonne rue. Donc.
3: Bah, ouais.
5: Oui, c'est vrai.
7: Non, moi, je dirais, c'est précis, quoi.
5: Bah, la preuve, regarde.
8: Bah, ouais.
6: Non, mais des fois, c'est vrai que, par exemple, même toutes les géolocalisations, des fois, il y a un petit décalage. Ouais. Il peut y avoir. Ça peut te décaler. Si t'es quasiment au coin d'une rue, ça peut te mettre dans l'autre. c'est sur le tru alors que t'es encore dans la rue.
5: Ça m'est arrivé avec un livreur un jour.
6: Dans la première rue.
5: Je faisais livrer de la bouffe et le truc, c'était une période où il faisait hyper froid, on gelait dehors. Et donc c'était la, ça m'avait géolocalisé la rue, la rue d'en face. J'attendais le mec. Le mec, je l'attends, il me fait, je suis là. Je fais, mais non, t'es pas là. Et je suis là. Et en fait, ça m'avait localisé la rue à côté.
7: Ah, c'est relou ça, ouais.
3: Ah bah ouais, mais t'as dû
6: sortir. Mais le mec, il a pas l'adresse.
5: Non, mais je suis sorti, j'ai attendu.
6: Mais il a pas l'adresse sur Uber Eats. Ah, ouais.
5: Moi, j'habite à côté. J'habite à côté de la radio, en fait. Donc ça m'avait géolocalisé ici, là où on est. Alors que j'habite dans la rue derrière.
7: Ah. Ouais, mais normalement, quand tu mets la commande, tu mets il y a l'adresse en haut qui apparaît, ton adresse.
5: Ouais, mais j'ai pas fait gaffe.
7: Ah voilà.
5: J'ai pas fait gaffe.
6: Ah mais c'est ta faute.
5: Bah non, logiquement, le truc il me géolocalise au bon endroit.
6: Bah non, ça.
3: Parce que Uber Eats, c'est toi qui mets l'adresse.
6: Uber Eats, en fait, ça te met la dernière adresse que
7: toi t'as mis, ouais.
6: Que t'as utilisé.
5: Non, mais sur Deliveroo, il me met l'adresse où je suis.
6: Alors, ouais. Uber Eats, par exemple, je sais pas. Moi, ça a failli m'arriver une fois. Tu vois, j'étais dans le sud. On avait commandé à bouffer et on a recommandé sur Paris. Et putain, au moment de valider, je fais putain, mais c'est pas la bonne adresse. Le mec, il m'a attendu un moment. Hein.
3: Ah ouais, t'as eu de la chance, moi, ça m'arrive souvent de faire ça.
6: Tu vois, le mec.
5: Ou le truc serait arrivé froid.
6: Ah bah ouais.
5: Non, mais les géologues, oui, ça peut être des.
6: Oui, des fois, il y a un petit. Décalage.
5: Tiens, dis-nous, si vous êtes en couple, vous faites géolocaliser, vous laissez la géologue pour que votre chérie, elle sache. Oui, sache où vous êtes.
6: Ah non.
7: Non, moi, je vais avec des potes, moi.
5: Pourquoi ? Parce qu'il était jalouse ?
7: Non, non, rien à voir. C'est juste comme ça. Genre,
3: non, mais quand tu laisses ça, tout le monde le voit, du coup.
7: Hein ?
3: C'est pas que ton chéri qui voit. Le...
7: Ah, bah oui.
3: Ah, tu peux choisir ?
7: Ah, bah oui, quand même.
3: Comment ça marche, quoi ? Je suis jamais sur ce truc.
6: Snapchat, ça s'appelle, Marie.
3: Ouais.
7: Snapchat, normalement, ouais, tu peux être tous tes amis, ou peut-être que tu peux sélectionner que
6: ouais,
7: les
6: tu
7: amis.
6: Tu peux sélectionner que ouais,
5: mais
6: bizarre,
5: quel, ouais. Quel intérêt, Cédric, de savoir où sont tes amis ?
7: Bah, s'il leur avait une galère. Enfin, c'est plus pour ça, nous.
5: Si vous avez une galère.
6: Ah ouais, mais parce que.
3: Attends, tu penses aux galères.
6: Parce que c'est quoi, c'est,
5: tu penses à ça, toi.
6: C'est des délinquants.
7: Non, c'est pas des délinquants, mais c'est pas un peu.
6: Ils sont dans les
7: situations. Non, tu vois, on a des copines.
6: Ils sont dans la prostitution.
7: Mon pote, il a toutes ses copines. Tu sais, il les a en géologue. Parce qu'elles sortent le soir et qu'il leur a une galère, je sais pas, avec un mec ou n'importe, tu vois, une galère, n'importe quoi.
6: Toute la nuit, le mec, il géolocalise.
7: Non, mais non, il passe pas ses vies à ça. C'est un problème.
6: Le soir, tu sais, c'est à l'agence.
7: Si la meuf, elle lui envoie un message, elle a dit, ouais. Aide-moi ou je suis en galère ou sauve-moi ou machin là, lui peut localiser la meuf où elle est, tu vois, en temps réel.
6: Il
5: y a Gijan qui nous envoie un message qui nous dit, moi ma meuf elle m'a offert un iPhone pour la géolocalisation. Donc en fait pour te géolocaliser elle t'a offert un iPhone, t'as pas fait très gentil.
7: Putain, elle cherche le cadeau quoi.
5: Ouais, c'est sympa.
6: Mais il fallait lui dire que les autres marques ça marche aussi. Hein.
5: Ouais.
3: Ah, oui, c'est vrai, c'est pas con, effectivement.
6: Bon, après tant mieux pour toi, t'as un iPhone, hein, mais
7: elle
6: aurait pu acheter n'importe quoi à
3: Non mais t'imagines, c'est,
5: ouais, ouais.
3: C'est comme le truc que t'as mis sur Medellin en fait là.
5: Ah oui, moi géolocalise Medellin, ouais.
7: Ah voilà.
5: Ouais.
3: Ah mais bon.
5: Oui mais bon, c'est un chien.
3: C'est un chien.
5: Ouais,
3: voilà,
6: si, non mais Madi, elle en a marre.
5: C'est pas mon pote. Elle en a marre.
6: Ouais, tu géolocalises partout. Elle en a marre.
5: C'est
6: quoi c'est... Ah non, c'est plus AirTag.
5: Si c'est AirTag.
3: Quoi les trucs.
6: Ah ouais, mais AirTag, ça a des limites quoi.
7: Ah fais gaffe, ouais.
5: Parce que AirTag, il faut qu'il y ait un iPhone autour.
6: Ouais. Qu'elle se barre dans les bois.
5: Ah bah il y a pas d'iPhone autour. Ouais.
6: C'est un peu la limite de ce truc quoi.
5: Allez, vous,
6: non mais après t'as des vrais trucs.
7: Mais les nouveaux systèmes.
6: Non mais pour les chiens t'as des vrais trucs traceurs, avec un abonnement, tu sais, des vrais traceurs où là ils se barrent n'importe où, tu peux le géolocaliser.
5: Ça
6: quoi.
5: Marche par satellite.
3: C'est bien ça.
5: Oui c'est pas mal, c'est pas mal. Tiens, dis-nous si vous faites le géolocaliser par votre chérie ou par des amis. Tiens, il y a Marine du 88 qui nous dit, moi j'ai les géolocalisations de ma meilleure amie car elle voyage beaucoup. Si elle bouge pas pendant plusieurs heures, je peux m'inquiéter.
7: Donc c'est pour qu'elle dort aussi.
5: Donc c'est pour la protéger.
3: Bah tu peux faire ça pour tes enfants aussi, tu vois.
5: Oui, il y en a qui géolocalisent leur beaucoup.
3: Mais,
5: hein.
3: Mais c'est plus logique que de faire ça à sa meuf ou son mec pour moi.
5: Ouais, toi Stéphie, donc mais il t'a demandé ça après qu'il y ait eu, je sais pas, un trompage, des doutes, c'est quoi?
2: Ah non, bah parce que il est hyper jaloux et quand on s'est remis ensemble, du coup pour jouer la transparence, bon, il y a jamais rien dit, mais pour jouer la transparence, je voulais lui prouver que je faisais rien de mal.
5: D'accord. Ouais.
2: Mais le problème c'est que par exemple, je vais dans un bar près de chez moi. Et à on va dire, la rue d'à côté, il y a un hôtel. Et le truc, il me géolocalise dans l'hôtel. Ça.
5: Ah, c'est con. avec un mec jaloux, et ça, c'est pas super.
3: Ah merde.
7: Fais gaffe, ouais.
5: Oui, ça, c'est vrai que c'est pas
2: con. Voilà, et du coup, ça me rend dingue parce que j'ai jamais mis les pieds dans la rue là, quoi.
5: Et pourquoi vous vous êtes séparés il y a un an?
2: Bah, à cause de la jalousie excessive de son côté.
5: Non, mais c'est toi qui lui a dit j'en peux plus, on se sépare.
6: C'est invivable.
3: Oui. Non, mais au bout de 20 ans, il a toujours été jaloux comme ça.
5: Ouais, c'est ouf, ça fait 20 ans.
2: Non, ça fait 20 ans, mais c'est dans les dernières années, il a commencé à faire des psychoses.
3: Mais tu t'es pas demandé pourquoi? Tu t'es pas demandé s'il t'avait trompé?
2: Bah, je me suis posé la question, oui, beaucoup, mais il dit que non, mais en effet.
3: Ouais, parce que d'un coup, il devient hyper jaloux comme ça et tout ça, tu vois, moi, je me serais demandé s'il avait pas fait une connerie.
2: Bah, je me suis demandé, j'ai beaucoup questionné, il dit que non, mais bon, dès qu'on s'est séparés, il a été voir d'autres meufs quand même, donc, alors que moi, non.
5: Ah ouais, donc, mais elle a duré combien de temps la séparation?
2: On ne s'est pas vu pendant 4 mois.
5: Ah, tiens, en 4 mois, il a trouvé des meufs déjà, boum.
2: Ouais, ouais.
3: Mais il est parti chez vous parce que.
7: Il a été sur le groupe déjà.
2: On ne vit plus ensemble.
3: Ah, ouais, c'est ça, c'est lui qui est parti du coup ou c'est toi?
2: Oui, parce que c'était chez moi donc il est parti.
3: Ah, oui, c'est assez logique effectivement.
7: Oui, peut-être pas non plus, c'est la partie. En plus, il met d'autres meufs dedans.
3: On est d'accord.
5: Bon, après, ça vous choque de géolocaliser votre chérie?
7: Ah ouais, moi c'est.
5: C'est rien à te reprocher. Moi, c'est plus le principe de me demander, qu'elle me demande, oui, je veux te géolocaliser pour savoir où t'es. C'est plus ça qui me ferait chier.
3: Ah ouais, non mais.
5: Après, bon, si t'as rien à te reprocher, tu t'en branles.
7: Ah ouais, non mais moi ça me casserait les couilles. C'est pour qu'elle puisse tout le temps, ouais, c'est relou, tu vois.
6: Non mais ouais, ouais, tu sais, t'es dans un endroit, tu sais, il y a un hôtel à côté. Hein, t'as l'hôtel, vas-y. Vas-y, meuf, j'ai plus 10 ans, quoi.
5: Pareil, ça te choque.
3: Non mais même dans l'idée que.
7: Horrible.
3: Moi, j'aimais de la vie.
5: T'es pas un enfant. Il y en a plein qui se font géolocaliser, là. Regardez. Et alors, elle nous dit, moi, mon mec, il me géolocalise avec l'application de la Tesla. Il te surveille. Guigui, toi, ça te choque de te faire géolocaliser par ta chérie?
7: Franchement, non.
5: Non.
7: Si t'as rien à te reprocher, que t'es pas chelou, que tu t'en fous.
5: Mais si elle te le demande, ça te fait pas chier.
7: Ah, par contre, si elle demande vraiment explicitement, si, là, c'est plus chiant.
5: Ah, tu vois, c'est ça,
7: en fait. Maintenant, voilà, on se dit tous les deux, vas-y, on envoie ta log, j'envoie la mienne, et bon, ouais, je m'en fous.
5: Karine,
6: mais c'est genre, tout le temps, elle peut savoir où t'es, quoi.
7: Ouais, c'est ça, ouais.
5: Ouais, ah ouais, non, mais
7: moi je m'en fous.
6: Au pire, elle verra que je suis dit full.
5: Ah non, bah,
3: c'est clair.
5: Ah ouais, moi je suis.
3: C'est tes parents, c'est une chose.
5: Karim, il a deux endroits où il est, c'est chez Diffoul ou au Maroc.
6: Ouais, bah, ouais,
3: ou ici.
5: Au café d'à côté, ouais, au PMU.
3: C'est, ouais, c'est ça.
6: Pas grand chose.
5: Mais si elle te le demande, ça te fait pas chier?
6: Non, je m'en bats les couilles, gros.
5: Ah ouais, tu te dis pas, elle a pas confiance et un manque de confiance entre nous?
6: Je m'en bats les couilles, gros.
5: Et toi, tu la géolocalises?
6: Non.
5: Non.
6: Ah, moi je m'en bats les couilles aussi.
5: T'en fous toi aussi?
6: Ah, j'en ai rien à foutre.
5: Donc, bon, Cédric, t'es le plus à fond là-dessus, toi.
7: Ouais, moi je fais avec mes potes, là. Tiens, je vais regarder où il est mon pote d'ailleurs.
3: Ah bah tiens.
2: Mais du coup, si t'as rien à te reprocher, mais que t'as quand même ce problème-là où ça te géolocalise ailleurs, c'est quoi la solution dans
6: ces cas-là? Non, mais en fait, pour moi, c'est le non-argument. T'as rien à te reprocher, donc t'es géolocalisé. Parce qu'à ce moment-là, si t'as rien à te reprocher, ne me casse pas les couilles à me géolocaliser.
3: Ah ouais, non mais. Ouais.
2: Ah bah, c'est pour
6: Moi, pour moi, je. Oui, à la limite, tes parents, t'as des enfants, tu les géolocalises.
5: Oui,
6: franchement,
5: oui.
6: Quand tu vois l'actu, oui, il y a de quoi. Tu vois?
5: Oui, c'est vrai.
6: Mais tu vois, t'es en.
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6: Donc, géolocalisation, ouais, terminado.
5: Ouais, je t'ai déjà quitté parce que tu étais trop jaloux et tu me cassais les couilles. Maintenant, arrête. Ouais.
3: Et dans l'autre sens, lui, il a le truc sur son téléphone, tu peux le pister?
2: Oui, il l'a, parce qu'au début, quand on s'est remis ensemble, c'est vrai que moi, j'étais pas trop jalouse de base, mais j'avais été un peu, puisqu'il avait connu d'autres meufs.
5: En 4 mois, mais le mec, il s'est tapé combien de meufs en 4 mois, pendant la séparation?
2: Bon, oui, quand même.
3: Ouais. Officiel.
6: Non, mais et puis le mec, il est quand même pas chi, quoi, tu vois.
5: Il a carburé ouais, avec deux meufs, quand même.
6: Le mec, il te fait des crises de jalousie, alors qu'à peine séparé, il était déjà en train d'un.
3: Exactement.
5: Deux autres, Robin.
6: Ouais. C'est oui, ça. Bon, t'es pas les deux en même temps, mais.
5: Oui, mais bon, deux.
6: Non, mais oui,
5: deux,
6: ça va.
5: Deux quand même, c'est pas mal. Il y a Steven qui voulait réagir quand on prend en direct avec nous. T'es là, Steven?
15: Ouais, je suis là.
5: Salut, Steven.
15: Ouais,
5: Steven.
15: Hello. Moi, j'ai subi la géolocalisation, mais genre à un point où c'était Google Maps, les applications, elle avait mis un tracker, elle avait mis plein de choses.
5: Elle t'avait dit qu'elle avait mis un tracker ou tu l'as découvert après ?
15: Elle me l'a avoué après.
5: Ah ouais, donc elle t'avait mis un tracker, ça c'est...
15: Ouais, bah, en fait, moi, il y avait eu plein de trucs parce que moi, j'allais bosser le matin et tout. Et genre, mais ça me l'a géolocalisé sur un trajet que je faisais pas. Mmh. Et moi, le soir, c'était un carnage. Genre, pendant 2-3 heures, j'avais prise de tête sur prise de tête.
5: Ouais, fallait que tu t'expliques de genre, t'es allé à quel endroit, à telle heure, t'es allé voir qui, t'as fait quoi?
15: Ah, c'est ça. Bah, en fait, il y a une fois, en gros, moi, en gros, pour vous donner un ordre d'idée, tous les jours, je tourne à gauche pour partir au boulot. Mmh. Et bah, il y a une fois, en fait, la géologue, elle m'a dit que j'étais parti à droite. Et genre, ça m'a fait tout un sketch et tout.
3: Et elle te regarde quand tu pars au boulot pour savoir si. Oh,
5: putain, c'est une malade.
6: Mais elle a que ça à foutre.
3: Elle me vit, mon gars.
7: Bah, faut croire.
15: Ouais. Bah, en fait, je me suis aperçu après que c'est parce qu'en fait, elle voyait quelqu'un à côté et qu'elle avait fait de la merde, en fait.
3: Tu vois, c'est ce qu'on disait tout à l'heure.
5: Mais moi, ça, c'est pas la première fois que ça arrive.
3: Ouais, ouais.
5: Souvent, quelqu'un qui te reproche de faire cocu, subitement, comme ça.
3: Ouais, d'un coup.
5: D'un coup.
3: C'est bizarre.
5: C'est qu'il s'est passé quelque chose.
6: Après, il y en a qui sont dingos de base. Hein.
7: Ouais, aussi. Oui.
5: Ouais, mais ils te reprochent pas d'un coup.
6: Ah non, mais pas d'un coup. Ouais, mais il y en a, ils ne feront pas d'un coup aussi.
3: Oui, oui, non, c'est sûr. Mais là, d'un coup, il y a forcément un truc qui s'est passé, je sais pas.
15: Bah, en fait, moi, je m'étais aperçu que, du coup, en fait, elle parlait encore à son ex et tout, qu'elle le voyait en cachette et tout.
5: Ouais.
15: Et en fait, moi, tout ce qu'elle me reprochait, en fait, c'est parce que du coup, c'est ce qu'elle faisait.
3: Bah, voilà.
15: Et là, tu vois, il y a pas si longtemps, on a essayé de se remettre ensemble. Et ben, en fait, tout ce qu'elle me reproche, c'est tout ce qu'elle fait. Et en fait, elle a continué de géolocaliser, machin, parce qu'en fait, bah, elle voyait un mec à côté et que du coup, elle se disait, putain, si moi je fais ça,
5: lui, il fait
3: bah, voilà, ouais,
5: lui,
3: il c'est pareil. Classique.
15: Alors qu'en fait, moi, je suis droit de ouf, tu vois. Mais en fait, bah, ça fait que ça pète à chaque fois, en fait.
5: Et vous êtes encore ensemble, là?
15: Non, on est là, c'est fini.
3: Ah, ouais, c'est bon, quand même, bah, ce c'est pas une vie. Bah,
15: toujours pour la même chose, parce que bah en fait, t'as fait la jalouse, t'as fait tout ça, mais à côté de ça, en fait, elle a quelqu'un et elle a fait de la merde, en fait.
5: D'accord, mais tu vois, et c'est chelou, Stéphie, mais on te l'a dit dès le début, ça, parce qu'on
3: est
5: super fort.
6: Ouais, c'est une cinglée de lui décacher pour ma boule.
5: Ah, ta meuf, Steven, et pour ton mec, tu fais la même chose, décacher pour ma boule, Stéphie.
2: Ouais.
6: Bah, de toute façon, mais tu te vois, Stéphie, tu te vois continuer la relation comme ça, parce que c'est.
2: Bah non, bah c'est pour ça qu'aujourd'hui j'étais avec lui ce soir et je suis partie, je suis rentrée chez moi. Je lui ai dit, si t'as pas confiance, autant arrêter là, en fait. Au bout d'un moment, on va pas continuer à se battre, quoi. Moi, j'ai autre chose à faire que de me justifier parce que j'ai pris à gauche et pas à droite.
6: Ouais, quoi. Non, mais en plus, vous êtes grand, quoi.
3: Non, mais c'est plus une vie, tu vois.
5: Ah ouais, t'as 40 balais,
6: ouais, tu vois.
3: Ça fait 20 ans que t'es avec lui, tu vois, au bout d'un moment.
6: Oui, bon, heureusement, ça fait pas 20 ans qu'il te fait chier avec la géolocalisation. Quand vous êtes connu, ça n'existait pas.
5: Moi je te le dis, il y a Steak qui nous laisse un message. Salut Steak. Moi je te le dis, il est pas clean ton mec, Stéphie.
2: Bah, c'est ce que je me dis toujours. J'ai toujours balayé devant ta porte. C'est un truc que je répète à longueur de journée parce que je me doute quand même qu'il y a un truc pas clair.
5: Non, mais écoute, Stéphie, si c'est comme ça, si t'en as marre, tu vois. En fait, ce qui est drôle, c'est que tu nous as appelé au début pour avoir le problème principal, c'était avoir une géolocalisation bien précise. C'est pas ça le problème.
3: Le problème, c'est que vous vous êtes séparés.
5: En fait, il faut qu'il arrête de te faire chier, tout simplement.
3: Non, mais vous êtes séparés. Il revient après avoir baisé des meufs, etc. Et en plus, il te fait chier comme ça.
5: Donc, on va pas te trouver une solution pour avoir une géolocalisation plus précise, mais par contre, ouais, essayer de t'imposer un petit peu.
6: Mais c'est infernal. Ouais. Moi, je ne comprends même pas que.
3: Ouais, t'es pas sage chose, hein.
6: Non, mais même dans les couples en général, vous arriviez à accepter ça, quoi.
3: Cette histoire de possession.
6: Je te jure que ça m'oppresserait à un point, mais j'aurais. Tu sais, si en fait, tu. T'es constamment sous tension, tu te dis ouais, à quel moment elle va me faire chier parce que j'ai pris à gauche au lieu d'à droite.
3: C'est ça
5: ce que tu disais, Steven, toi aussi. Tu te disais qu'est-ce qu'elle va me dire quand je vais rentrer de telle heure.
6: À quel moment elle va m'appeler pour me casser les couilles.
3: Non, mais c'est ça,
15: c'était le Google à me montrer l'ordinateur avec la géolocalisation de Google Maps et tout le bordel.
5: Ouais,
15: mon trajet minute par minute et genre la rue que j'ai prise.
6: Ouais, il fallait être justifié sur tout en fait.
15: Ah ouais, mais franchement,
3: c'est pas un couple, tu vois.
6: Non, mais et puis t'as déjà assez de trucs dans la vie qui te font chier, tu sais, que normalement ta meuf elle est pas là pour te casser les couilles.
3: Tu l'envoies pas des petits messages quand tu vas faire caca ou machin.
15: Je pense que je suis rentré chez moi plus tôt et il y avait son ex qui était chez moi, tu vois.
5: Ouais, t'imagines.
3: Ah ouais.
15: Donc crois-moi bien qu'après, ça l'a mal fait, tu vois.
5: Il y a Valou là qui nous laisse un message et qui nous dit nous on se géolocalise tous les deux parce qu'on est plus en sécurité comme ça. Bah, si vous êtes d'accord tous les deux, après moi, c'est pas bon.
3: Mais s'il n'y a pas de jalousie, pourquoi
5: oui,
3: pas.
5: Mais même, moi, ça me. Bon, après, s'il n'y a pas de jalousie, oui, pourquoi pas.
6: Hein. Non, mais la sécurité, ça va, on vit pas.
5: Oui, on n'est pas dans le box.
6: On n'est pas dans les favelas. Hein.
5: Les favelas
6: Tu vois ce que je veux dire.
7: Non, mais tu sais, qui veut dire sécurité, c'est être rassuré, tu vois, par rapport à l'autre Willy, ce qu'il fait, tu vois.
6: Non, mais pas sécurité, c'est la vérité. Non, mais ça, c'est encore pire, à la limite.
5: Oui. Ah bah, oui.
6: Sécurité, genre, comme je disais, ouais, sécurité, je sais pas, tu vas dans un endroit où c'est. Je sais pas, dans un pays, c'est chaud, compagnie, ok. Mais tu vois, sécurité pour que l'autre soit rassuré, mais va te faire soigner la tête.
3: Ah ouais, c'est insupportable.
5: Ah, mais je suis d'accord. Dans ce cas-là, tu prends pas la voiture parce que tu peux avoir un accident, tomber sur un chauffard. Et...
6: Oui, mais tu sors pas de chez toi parce qu'il y a une bagnole qui peut meurtre sur le trottoir.
5: Et dans ce cas-là, tu vis plus. Les gens qui mettent cette option sont des pervers du contrôle. Ah ouais, en fait, il veut te contrôler tout le temps.
7: C'est
5: vrai que c'est pas faux. Merci pour les messages que vous envoyez là. Depuis tout à l'heure, il y a Margot Guise qui nous laisse un message qui dit c'est clair, c'est n'importe quoi, on est quand même libre, même quand on est en couple. Sinon, les couples, ils durent pas. Moi, je suis géolocalisé par toute ma famille. Pépito qui nous laisse un message.
6: Romano Forever, décidément un prénom de personne extrêmement intelligente.
5: Oh, sans doute.
6: Il y a des applis qui permettent de fake un emplacement GPS.
5: En plus.
6: C'est pas super. C'est pas 100% fiable, mais si quelqu'un veut contourner, ça peut servir.
5: Ouais, donc en fait, ils géolocalisent et tu peux en plus baiser ceux qui géolocalisent pour faire croire que t'es à un autre endroit.
7: Mais imagine, ça te localise dans un autre pays.
5: Moi, c'est mon ex qui me géolocalisait. Le pire, c'est que je travaillais dans un parking et qu'il n'y avait pas de réseau. Ah ouais, donc t'as pas de réseau et tu peux pas te faire géolocaliser. Et là, elle m'appelait toutes les 5 minutes.
7: Sauf si t'es en wifi, ouais.
5: Et en plus, t'imagines. Il y a Jonathan qui
7: voulait. Il y avait un rappeur qu'on jouait sur Sky à l'époque, ce con m'avait envoyé sa localisation sans savoir. Mais pendant des mois et des mois, tu sais, je voyais où il allait, j'avais son adresse, j'avais tout le mec.
6: T'as dit ce con de son nom, histoire qu'il te marbre.
5: Ouais, vas-y, dis.
7: Ah non, je veux pas dire, ça se fait pas.
5: Hein, t'as peur de te faire marbrer.
7: Non, je peux te dire, c'était Mascade, la section d'assaut.
5: Et alors, tu l'as.
7: Non, mais je lui ai dit un jour, je l'appelle, je fais, frérot, fais gaffe, que t'as envoyé. Tu viens de m'envoyer ta location, je lui ai dit que je venais juste de la recevoir, tu vois, mais ça faisait des mois que j'avais.
5: Il y a Jonathan qui voulait te parler aussi. Bouge pas, Stéphie, il est où, Jonathan? Dans le 13. Salut à toi, Jonathan.
16: Et salut l'équipe.
5: Bienvenue sur Sky.
6: Salut.
16: Merci beaucoup.
5: Alors,
16: le Beuyang.
5: Beuyang. Bon, vous allez avoir un beau week-end dans le 13.
16: Ouais. Bon. Bah là, il y avait un peu de vent, ça s'est calmé, ça fait plaisir.
5: Bon, très bien. Bah, profitons bien du week-end, il va faire beau pour tout le monde, je crois.
16: Exactement.
5: C'est Rémi qui l'a dit ce matin dans le morning. Et Rémi connaît bien la météo.
16: D'accord, monsieur.
6: En même temps, c'est son taf. Hein.
5: C'est vrai. C'est vrai aussi, c'est vrai. Oui, c'est vrai. Bon, Jonathan, tu voulais dire quoi, Stéphie, toi, par rapport au couple on se géolocalise?
16: Ben, en gros, ça, c'est du tracas, c'est de la jalousie, c'est du contrôle, entre guillemets. Et moi, en gros, j'ai été en couple pendant pas mal d'années avec une femme, comme je disais, j'ai appelé ça une relation toxique un peu. Et du coup, elle voulait faire une thérapie de couple parce qu'elle ne me croyait jamais. Elle croyait que c'était moi qui avais un problème, donc j'avais accepté. Et en gros, le psychologue, il m'a dit que devant elle, il nous a donné des conseils. En fait, elle manquait beaucoup de confiance en elle.
6: Non, madame, c'est vous qui êtes complètement cinglée. Mais le monsieur va très bien.
5: C'est ce qu'il lui a dit, le psy,
16: presque, en gros, c'était presque ça, parce que c'est une histoire de confiance. Et puis après, elle lui disait, c'est soit une question de confiance, vous manquez de confiance, ou soit il y a vraiment un problème psychologique beaucoup plus grave, comme dirait Marie. C'est psychologique.
5: C'est psychologique.
3: Et voilà.
16: Mais en gros, comme disait la personne qu'on est parti voir, il n'y a personne qui doit régenter la vie de personne. On est des personnes à part entière. Nos choix nous appartiennent. Il n'y a personne qui va nous dire quoi faire.
5: Ouais.
16: Et si on respecte la personne, normalement, ça se passe bien. La confiance s'installe.
5: Et ta meuf, elle a compris ça quand le psy lui a dit ?
16: Ça allait mieux. Ouais. Après, ça allait bien mieux. Bon, ça a mis du temps. Moi, j'ai dû faire, entre guillemets, beaucoup plus prouver pour lui donner beaucoup plus confiance, entre guillemets, même si c'est pas quelque chose.
5: Non, mais tu vois, toi, au moins, elle a fait une démarche, elle a accepté un truc pour soigner, tu vois, d'aller voir un psy.
3: Ouais.
5: Quelque part, elle s'est dit, c'est pas normal.
16: Parce qu'elle m'a. Non, c'était de sa part, c'est elle qui m'a envoyé.
5: Non, mais tu vois, ça, c'est bien ça.
16: Oui, oui, elle a vu que. Mais en gros, sa démarche était. Parce qu'à l'époque, elle avait un petit pingouin, on va dire ça comme ça.
5: Voilà, on peut dire ça, elle avait un pingouin.
3: C'est ce qu'ils m'ont dit.
16: Voilà, non, elle était un peu perturbée, donc elle m'avait forcé, entre guillemets, pas forcé, bon, je m'ai compris, elle m'avait un peu incité beaucoup plus que ça pour aller voir quelqu'un parce qu'elle ne me faisait pas confiance. Et au final, t'as avéré que les conseils que la personne nous a donnés, c'était plus à son encontre qu'à la mienne.
5: C'est que c'était elle qui allait pas, ouais.
16: Ouais, après voilà. Donc,
5: attends, moi, t'avais une meuf qui, au moins, s'est rendue compte.
6: Elle s'est fait soigner, elle s'est rendue compte qu'elle était ma boule.
5: Ouais, qu'il y avait un truc qui allait pas. Et après, elle a fait des efforts, ce qui est quand même.
16: Après, le conseil que je peux donner à Stéphie, c'est.
6: De se barrer.
16: Malgré, peut-être, peu importe le sentiment qu'elle peut avoir avec cette personne-là, il n'y a personne qui a dû dire quoi faire, comment se comporter.
5: Bah oui, t'as 40 ans.
6: Mais toi, t'es resté avec la ma boule?
16: Ben, non, je suis plus avec elle à l'heure actuelle, mais sur la fin de la relation, c'était. Vraiment, c'était comme une relation normale. Enfin, les choses s'étaient rentrées dans l'ordre.
6: Ah oui, elle s'était démaboulifiée.
16: Ouais, là, je pense qu'elle avait besoin de percuter, de comprendre, de prendre confiance.
6: Non, mais des fois, ça fait du. Non, mais au moins, elle a fait de la démarche, tu vois.
16: Oui, oui, oui.
6: Elle s'est dit fou, c'est déjà pas mal.
16: Oui, oui, oui, non, elle était un peu consciente.
6: Elle était ma boule, mais encore consciente qu'elle était ma boule.
16: Voilà, c'était une semi-merboule.
5: Voilà, une semi-merboule. Donc, vous êtes séparés pour autre chose, pour un truc complètement annexe.
16: Oui, oui, non, c'était d'autres histoires, on s'entendait plus, mais c'était pas par rapport un petit peu à sa jalousie ou à son. C'est qu'elle était oppressante, ça n'a rien à voir.
5: T'imagines, t'as une géolocalisation super, super précise, ou par exemple, t'es en train de baiser et le truc, il bouge.
16: Ah non, mais c'est même pas ça, c'est moi, des fois, même au travail, hein, je recevais des messages sur mon téléphone. Comme quoi, quelqu'un essayait de se connecter sur mon application Facebook, Instagram, Messenger, Snap. On me disait qu'il y a quelqu'un.
3: Ouais.
16: C'est la double identification, donc il faut que moi je confirme de mon numéro.
6: Ah, oui, oui, oui.
3: Ah, ouais.
5: Il fouille ton téléphone, parce qu'on nous dit, il y a des exemples. Moi, je suis géolocalisé, et en plus, il faut que je monte mon téléphone tous les soirs quand je rentre.
6: Mais t'imagines, t'as plus envie de rentrer chez toi?
5: Bah écoute, faut demander à Firmin qui t'envoie un message.
7: Ah, non, Firmin. Firmin
5: du 76.
7: Tu sais, tu vas passer ton temps à effacer des messages suspects parce que tu te dis pas.
6: Non, mais et puis tu rentres, tu
7: mal le prendre.
6: Ouais. À la base, quand tu rentres chez toi.
5: Après, c'est fouille corporelle.
6: Après le boulot, t'as envie d'être cool, tu vois. Là, en fait, tu subis un interrogatoire.
7: C'est une garde à vue, le truc. En
6: fait. Ah ouais, c'est ça, ouais. À quel moment je vais me retrouver en cellule?
5: Et toi, Stéphie, il regarde dans ton téléphone?
17: Ouais, il attend que je dorme pour regarder. Des fois, il me réveille en pleine nuit pour me poser des questions sur des messages.
3: Ah non, mais c'est pas une nuit.
5: Non, mais Stéphie, il faut que tu fasses respecter ton intimité. On a beau être avec quelqu'un, on a tous un jardin secret. Surtout si on a un sur projet.
3: Non, mais c'est clair, mais surtout que vous sortez d'une séparation, tu vois. Enfin, il fait n'importe quoi, le mec.
17: Pour ça, moi, je pense.
6: En tout cas, il fait énormément d'efforts pour relancer la relation.
5: Je rappelle, si vous venez juste d'arriver, je vous le dis. Hein,
6: il fait vraiment tout ce qu'il faut.
5: Vous êtes séparés il y a un peu plus d'un an parce qu'il était trop jaloux.
3: Au bout de 20 ans, quand même.
5: Au bout de 20 ans.
6: Le mec, en tout cas, il a bien compris la
3: leçon. C'est insupportable.
5: Attends, bouge pas, on va voir si ça peut se régler parce qu'on aura Théo là dans un instant. Théo, lui, il était exactement comme ton mec.
3: Ouais.
5: Et on a Margot aussi en ligne avec nous qui voulait réagir. Salut Margot.
18: Bonjour Difool, bonjour l'équipe, ça va
5: Margot. Toi t'as 20 ans, t'es dans le 02 et tu voulais réagir toi
18: non.
5: aussi
18: hein? Alors je crois qu'il a pas compris, moi j'ai 26 ans et je suis brille dans le 02, mais oui j'ai 26 ans.
5: D'accord, bah, c'est bien aussi.
18: c'est pas la première fois que je suis avec vous sur Skyrock, donc
5: c'est bien de revenir, c'est bien.
18: Donc moi je voulais témoigner justement par rapport à ça, donc à la localisation. Donc c'est vrai que ça devient quelque chose de très maladif, où il y a même des gens qui localisent par le compte iPhone, par iCloud, où il y a le petit icône localisation, où ça localise le téléphone, donc la personne où elle est, et ça bouge réellement en fait, de ce qu'il fait, de ses pas et tout. Pourquoi ?
5: Oui, c'est la question qu'on a, c'est exactement la question qu'on a posée à Cédric.
3: Pourquoi ?
7: Bah parce qu'ils l'ont créé pour. Ça devait servir à quelque chose, tu vois.
6: Ça peut être utile quand tu dois. T'as un endroit, t'envoies ta localisation à un pote, tu vois.
18: Mais là, moi, je te parle en couple. En couple,
6: En couple, c'est un enfer.
5: Ouais, t'as eu quoi, toi, Marie ?
18: C'est un enfer. Et aujourd'hui, on est libre, on est en droit de faire ce qu'on veut. Tant que la confiance règne dans le couple, tout doit aller, en fait.
5: Et t'as eu un casse-couille, toi, dans ta vie, Margot ?
18: Pas du tout. Moi, j'ai trouvé l'homme de ma vie qui s'appelle Alexis. Mmh. Et on peut dire même Piccoli, si vous voulez. Ça lui fera plaisir, il vous écoute.
5: Salut, Piccoli.
6: Moi, c'est Piccolo.
5: Oui, bonjour, Piccolo.
18: Ouais, ben, c'est ce qu'on dit, nous, Piccolo.
3: Piccolo, c'est pas, ça veut pas dire petit en italien ou un truc comme ça, non ?
18: Oui, moi, si,
3: ça
18: veut dire raison, Marie. Ah,
5: c'est
18: t'as raison.
5: Ouais. C'est moi, ça veut dire alcoolique.
6: Voilà, c'est ça.
3: Et Piccolo.
5: Et donc lui, t'as jamais demandé un truc comme ça. Tu lui as jamais demandé un truc comme ça non plus, ouais.
18: Jamais.
3: Bah ouais, c'est comme ça qu'on vit.
18: Jamais. Et puis si j'ai envie de faire quelque chose, je lui dis où je suis. Et il faut juste une question de confiance, en fait.
5: Bon, tu vois, Stéphie, on est tous d'accord. Hein, c'est pas possible ton histoire d'amour à la fois.
18: J'avais trop envie de témoigner exprès parce que ça m'a donné de l'ouïe. J'ai eu mal aux oreilles, quoi. J'ai fait non, c'est pas possible.
5: Mais moi, après, je suis assez étonné parce qu'il y a quand même pas mal de messages. Alors, c'est pas la majorité. Alors, tout le monde dit oui, si t'as pas envie de te faire surveiller, fais-toi pas surveiller. Mais il y a beaucoup de couples qui surveillent. Il y a Lady, là, qui nous laissait un message et qui sait tout le temps où est son mec. On se l'est jamais demandé, mais on l'a fait naturellement. Donc vous êtes géolocalisé naturellement. Écoute,
18: ouais, bah surtout par Snapchat aussi. En Snapchat, quand on enlève la localisation, bah ça y est directement. Ouais. Donc après, s'il faut tout enlever de nos localisations, c'est n'importe quoi. Enfin, je sais pas. C'est la génération d'aujourd'hui. C'est triste. Ah Marie, t'as raison.
6: Ouais, je sais pas. Tiens, moi je suis bourré là.
5: Bah, je suis Piccolo là.
6: Là, je suis rabat.
18: Romano, tu te calmes.
5: Bon, attendez, bougez pas parce qu'il y a Théo qui est comme ton mec. Inquiété.
3: Ouais.
5: Bon, salut Théo.
19: Salut, ça va l'équipe ? Vous allez bien ?
5: Ça va bien, Théo. T'es en Normandie, je t'ai géolocalisé ce soir.
19: Ah bah impeccable.
5: Je t'ai vu, je te vois, là tu es en Normandie.
19: Super.
5: Et t'as 29 ans, parce que on a fait une enquête sur toi aussi, Théo.
19: Ah bah super, ça marche.
5: Bon, donc toi t'étais, alors je croyais que t'étais... Donc t'étais
19: en fait, comme son mec. Le truc c'est que moi j'ai eu un sentiment... Quand je me suis mis en couple avec ma copine, ça faisait 10 ans que j'étais avec mon ex, enfin, je me suis séparé, bien évidemment, et elle est partie avec mon meilleur ami. Du coup, moi, ça m'a rendu insécure dès que je me suis remis en couple avec la fille avec qui je suis aujourd'hui.
5: Ah ouais, ça t'a créé un petit peu un traumatisme, en fait.
19: Ouais, et puis le traumatisme, sont pas que là, c'est quand mon père s'est barré quand j'avais 4 ans et tout, donc tu sais, un sentiment d'abandon et tout, de devoir contrôler, tu vois. Et
5: Il y a peut-être des explications pour ce qui est des gens qui sont comme ça.
6: Ouais, non, mais là, vu tous les messages, il n'y a pas autant d'abandon quand même, hein. Non, mais toi, ça peut s'expliquer.
7: Ouais,
6: c'est la double peine. Ton père, il se barre quand t'es gamin, et en plus, ta meuf, elle se tire avec ton meilleur pote. Bon, là, il y a de quoi devenir un peu parano.
3: Ah,
6: ouais.
3: Tu m'étonnes.
5: Bah oui.
19: Ouais, je suis sûr. Bah, après, je me suis dit, c'est peut-être moi le problème. Au final, moi, j'arrêtais pas de stalker ma meuf tout le temps. Dès qu'elle répondait pas, je m'inquiétais, machin, nanana.
3: Mais tu te rendais malade.
19: Ah ouais, en vrai, tu vois,
6: tu faisais lui péter les couilles.
19: Ouais, lui casser les couilles, ouais. C'était limite de la dépendance affective, en fait, je crois. C'était même ça, d'ailleurs. Et un sentiment de peur d'abandon, parce que je l'ai vécu déjà plusieurs fois. Et au final, j'ai fini par aller au psy. Et ça m'a fait un bien, mais laisser tomber. C'est truc de fou.
5: Il t'a dit quoi, le psy, pour te rendre plus sécure, en fait ?
19: Il m'a dit que si elle était avec moi, c'était pour une bonne raison. Puis que c'était. Puis moi, je lui parlais beaucoup d'elle à ma psy, alors qu'il n'y a pas que elle, nos problèmes dans ma vie. Tout le monde a ses problèmes. Hein. Elle m'a dit que si elle était avec vous, qu'elle me rassurait, machin, nanana, je n'avais pas m'inquiéter. Et ça marchait pas. Et à un moment, on a fait un truc. On l'a fait à la dure. Hein. Elle fait, je t'enlève toute ma loque, tout ça, et on voit. Et d'un coup, d'un seul, moi, je sais pas pourquoi j'ai eu un déclic, parce que j'étais à deux doigts de la perdre. Et puis maintenant, mon fou fait ce qu'il veut, j'en ai rien à foutre.
5: Voilà. Et vous êtes toujours ensemble.
3: Ah, c'est top.
19: Ah, on est toujours ensemble, ça fait un an et demi maintenant.
5: Et tu lui fais confiance.
19: Ah oui, je lui fais confiance.
3: Ah ouais, mais toi, t'as compris pourquoi. Du coup, le psy t'a aidé à ça. C'est-à-dire que t'as compris pourquoi tu étais comme ça.
5: Ouais, aussi.
19: Bah, ouais, je vais comprendre.
6: Non, mais le psy, l'avantage qu'il y a, c'est qu'il y a le côté médecin. Donc, un truc que va te dire un pote, tu vas te dire, ouais, ok. Ouais. Alors que quand c'est le psy qui te le dit, t'as tendance à plus. Ah ouais. Il y a un côté où ça doit être psychologique, où ça t'impacte plus, que tu te dis, c'est un pro, et lui, c'est ce qu'il dit, c'est ce qu'il fait, tu vois.
3: Ouais, puis il te fait sortir des trucs dont tu ne parles jamais, tu vois. Parce que là, tu nous as dit direct que tu savais d'où venait le problème. Donc,
5: c'est comme une drogue, en fait. Tu t'es sevré du jour au lendemain.
19: Ouais, puis ça marche bien, en vrai. C'est super efficace. Enfin, moi, j'ai trouvé que c'était super efficace.
5: Et t'es plus heureux aujourd'hui, j'imagine.
19: Bah oui, largement, il n'y a pas photo. Je me pose même plus de questions de ce qu'elle fait. Hein. Elle va chez sa mère, elle va chez sa sœur. Si elle veut faire une journée au spa ou un week-end au spa avec sa sœur et sa mère, je sais qu'elle est tout le temps avec sa sœur et sa mère. Va, fais ce que tu veux.
6: Elle vient nous envoyer un message, elle est avec un pote là pour le
3: week-end. Non, il est con.
19: Alors, tu sais quoi, écoute-moi, je vais te dire, elle fait ce qu'elle veut, tant qu'elle faut de pas, je m'en fous.
5: C'est bien, Théo. Non, mais putain, t'as bien progressé. Tu vois, donc Stéphie, c'est possible, donc il fasse pas chier l'autre.
19: Et en vrai, c'est possible parce que ça s'est fait en l'espace de 3-4 mois quand même. Hein.
5: Ah ouais, donc ça allait vite.
3: Ouais, mais toi, t'as voulu, tu vois, parce que.
5: Ouais, mais c'est bien, ouais. Mais bon, s'il voit qu'il peut te perdre, Stéphie, il suffit juste que tu lui dises maintenant, stop, on arrête, c'est pas possible.
3: Ouais.
5: Voilà, il te fout la paix. Et puis
3: elle fait comme Théo, tu dis ça y est, on arrête les trucs et puis on verra bien comment ça se passe. Et puis si t'es pas content, bah.
6: Ah non, mais je pense qu'il faut même pas dire on verra bien comment ça se passe, c'est on arrête, point barre.
5: Voilà, on arrête, c'est tout.
3: Ouais.
6: Moi, ça me casse les couilles, tu lui dis.
5: Ça, c'est bien, ça. J'espère que ça t'aura motivé.
6: Non, mais en fait, faut lui mettre, comme on dit, tiens, un peu le couteau sous la gorge. Ouais, coup de pression. Tu lui, en gros, c'est, tu lui dis, en fait, c'est comme ça et pas autrement. C'est apprendre à laisser.
3: Ouais,
5: bah
3: il va halluciner parce que
5: c'est les points
6: sur les barres
20: sur les
5: têtes. Bravo Margot,
6: ouais.
5: C'est bien.
6: Ouais, mais il faut en fait. Et les bites dans le cul. Non, mais c'est non négociable.
3: Ouais, mais comme t'as accepté, tu sais, on dit souvent, on te donne la main, on te prend le bras, etc.
5: Bah, tu retires tout. Hop là, t'enlèves la main.
3: Ouais.
5: Bon, bah, merci en tout cas pour les témoignages.
6: Si il ne vient pas, bah, il part.
5: Merci à Jonathan du 13. Jonathan, t'envoies le t-shirt Skyrock dans le 13. Margot du 02, on te fait des gros bisous, Margot. Bon week-end.
20: Merci
5: des conseils.
20: Bisous. Merci. On ne change rien. Gros bisous.
5: On ne change rien, on est là jusqu'à minuit. On ne bouge pas. Et merci à Théo aussi. Super ton témoignage, Théo. Merci à toi.
19: Rien, pas de soucis. Bravo. Ça fait plaisir.
5: Et puis, merci pour tous les messages que vous nous avez envoyés. Merci pour l'ultimatum, les conseils de l'ultimatum. Et Stéphie, et Steven aussi du 27. On te remercie. Merci, Steven. Et Stéphie. Eh bien, écoute, tiens-nous au courant de la suite de l'histoire. Je sais pas comment tu vas gérer, tu vas gérer le truc avec ton mec.
20: Bah là, je suis déjà partie. Alors, du coup, je voulais lui renvoyer des messages, mais non, je vais m'abstenir, je vais être ferme et dire non.
5: Non, mais tu peux lui envoyer un message en lui disant maintenant la géolocalisation, on arrête, tu me fous la paix.
20: Oui,
5: et puis, on en reparle quand tu seras calmé.
3: Ah, c'est clair.
5: Bisous, mon chéri, bonne nuit, bon week-end.
20: Oui, c'est ça.
5: Salut, Stéphie.
3: Très proche
5: de
20: toi.
5: Merci à tous. Et on t'envoie ton t-shirt Skyrock dans le 5-4. Ah, il y a notre escroqué qu'on va retrouver dans un instant. Et puis, nos deux clasheurs, nos deux dragueurs, ils sont là.
6: Ouais, bonsoir.
5: Voilà.
6: Bonsoir les femmes.
5: Tu te sens sexy, Romano?
6: Avec mes nouvelles dents plutôt.
5: Il est sexy. Hein.
6: Il manque juste un peu de bronzage.
5: Tu te trouves sexy, Cédric?
7: Mais pas sexy.
5: Et si, une nouvelle dent, regarde sourire, Romano.
7: Non, ça lui va bien par contre, c'est vrai que. Avant, il avait les dents, c'était un peu le bordel.
5: Quoi. C'était le bordel, ouais.
6: Et tu sais de quoi tu parles?
7: Aussi. Non, moi ça va, elles sont bien droites, tu sais.
6: Non, mais ouais, mais toi aussi, c'était le bordel. T'avais les dents.
7: Ça fait longtemps, gros.
6: De Bugs Bunny. Bah, c'était quoi, tu l'as fait quand? Il y a un an?
7: T'es un ouf, toi, quoi? Ça fait 5 ans au moins.
6: Bugs Bunny?
7: T'es un ouf, toi. Ça fait au moins 5 ans que je
6: me suis dit. Ah, 5 ans?
7: Ben oui.
6: Ah putain, je pensais.
7: Ah ouais,
6: le temps file.
5: Eh oui. Bon, allez, sexy nana, puisque vous êtes sexy tous les deux. On a une sexy nana aussi, c'est Aya. Aya Nakamura, que vous avez découvert sur Sky, évidemment, comme tous les Aya. Et avec la rafleuse en plus sur ce morceau. Et juste après, on clash, le clash de la drague à retrouver sur Sky et vous en direct.
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2: Et ouais, c'est sur Skyrock, c'est tous les soirs, c'est Radio Libre au 01 53 40 30 20. Vous pouvez nous appeler, on a parlé de plein de trucs ce soir. Et on a parlé d'amour, on a parlé de sexe aussi avec des trucs de ouf tout début de Radio Libre tout à l'heure. Là.
3: Ouais, ouais.
2: Avec Enzo et la meuf qui lui demandait d'être violente avec, avec elle. Et on vous a demandé s'il y a des trucs qu'on vous a demandé niveau cul et qui vous ont bloqué. Vous pouvez réagir encore là-dessus.
3: Exact.
2: Nous parler de tout ce que vous voulez au 01 53 40 30 20. Vous avez la parole tous les soirs, on vous remercie, vous tous et vous toutes qui êtes là et qui déchirez tout. Déchirez tout avec nous, on salue Ibra qui nous fait un petit coucou et qui est à la maison, tranquille, je suis à la maison, ma femme est partie avec des copines, et ben c'est super, Ibra, éclate-toi bien, tu es libre, libre et pour toute la soirée, libre d'encourager en plus celui que tu veux pour ton clash,
4: parce que
2: c'est notre clash à nous tous, le clash de la drague, et Lucille d'ailleurs qui est chaude pour Romano ce soir,
4: chaud, ah bah, je t'embrasse Lucille,
2: il doit être beau avec ses nouvelles dents.
4: Mais il est sensuel.
2: Bonjour à Mila, Cédric.
4: Quel BG.
2: T'as Mila qui est pour toi, Cédric.
4: Ah, merci Mila.
2: Mais de rien. Et c'est fini pour le match de foot de la Coupe du Monde ce soir. Vous avez entendu qu'il est Mbappé. Il a une nouvelle voix.
6: Oui,
2: c'est la Coupe du Monde.
6: Oui, regardez,
2: c'est la Coupe du Monde.
6: C'est la Coupe du Monde.
2: Oui, c'est la Coupe du Monde. Et voilà, c'est la Coupe du Monde.
4: Bah écoute, c'est super.
2: Gilles, il a fait une interview, il changeait de voix 4 fois dans l'interview.
4: Chelou.
2: Et oui, super, il est marrant. Tiens, la Coupe du Monde. Bon, j'espère que ce sera une belle Coupe du Monde. Qu'est-ce qui s'est passé ce soir dans la Coupe du Monde? Qu'est-ce qui s'est passé ce soir dans la Coupe du Monde?
4: Bah, il y a eu un match, là.
2: Il y a un match.
4: Il y a eu qu'un match? Ouais. Mais attends, j'ai rien compris parce que.
2: Un match, ça dure 90 minutes. Il y a demi-temps.
4: Parce qu'il y avait encore une cérémonie d'ouverture ce soir.
2: Il y a trois cérémonies d'ouverture.
4: Il y a trois pays.
5: Ah ouais, ok, parce que celle-là, c'était à Toronto, c'est ça?
6: Ouais, c'est ça, au Canada.
2: Okay. Voilà, il y avait une cérémonie.
4: Aux États-Unis aussi.
2: Au Mexique hier, aujourd'hui au Canada et après aux États-Unis.
4: States, ouais.
2: Voilà. Et
4: après, il y aura les combats du UFC aussi aux States, man.
2: Et pourquoi il y a trois cérémonies? Parce que.
6: C'est la Coupe du Monde.
2: Bah oui, c'est la Coupe du Monde.
4: Et bien, la Coupe du Monde.
2: Bah oui, bah, c'est la Coupe du Monde. Bon, allez, notre Coupe du Monde à nous. Ben c'est ce soir, Romano contre Cédric. C'est
4: le vrai match.
2: C'est l'heure du clash, le clash de la drague. Attention, préparez-vous, vous êtes chaud, on y va.
5: Chaud. Maintenant là?
2: Ouais.
5: Ah ok.
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2: Il y a Jbit de Bugnéville qui nous dit on peut faire le clash maintenant parce que après je vais en pause. Et ben voilà, c'est parti pour le clash, pas de pause. Romano, ta méthode c'est quoi?
5: Alors, tiens, en parlant de pause, là, tout à l'heure, il y a quelques messages. A priori, c'est relou à regarder, là, les matchs.
2: C'est la Coupe du Monde.
5: Il y a les pauses hydratation.
2: Les pauses fraîcheur, en fait, c'est des pauses pub. Hein.
5: Ouais.
2: Ouais. Ils sont là, ils disent, oh, bah, c'est pour les joueurs, pour qu'ils boivent un petit coup et tout. Non, non, c'est juste pour passer de la pub sur les chaînes de télé.
5: Non, mais a priori, ça casse le rythme à mort.
2: Bah, oui.
5: Mais il y en a combien dans le match de ça?
6: Une en première mi-temps, une en deuxième.
5: C'est ça.
4: Ah, il y en a qu'une?
5: Ah, bon.
4: Mais non, mais c'est quand même chiant, ouais.
6: Ça dure 3-4 minutes.
2: Moi, je suis d'accord, c'est chiant. Ouais.
5: Bon, de toute façon, moi, je regarderai pas. Donc,
2: mais pourquoi il y a des pauses de fraîcheur comme ça?
6: Parce qu'il fait chaud.
2: Voilà, c'est ça. C'est parce qu'il fait chaud. Et peut-être parce que.
6: C'est la Coupe du Monde.
5: Ah, c'est la Coupe du Monde, ouais.
2: Bah oui, c'est la Coupe du Monde. Bon, Romano, donc ta méthode.
5: Ah ben moi, j'ai remarqué un truc.
2: C'est la Coupe du Monde.
5: Non, la femme, à chaque fois que je la croise, ça se mouille au niveau de son entrejambe.
2: Mais ça, c'est sûr.
5: Et j'ai bien compris que je l'excitais à mort ce soir. Ben. Je viens réaliser son rêve.
2: Oui.
5: Je viens la baiser.
3: Son rêve.
5: Si c'est un mec, bah, je dirais qu'il mouille du sgeg. Hein.
2: Et tu vas le baiser.
5: Bah, tiens, et moi je rends service. Je les crois, je les excite de ouf.
3: T'es un mec bien, toi.
2: Tu baises tout le monde. Et toi, Cédric?
7: Moi, je suis chef casting et on tourne un film là, à côté de chez la famille.
2: Ah.
7: Et il reste un rôle. Et bah, je voulais le proposer à la femme ou à l'homme de la famille, au choix.
2: Très bien, c'est quoi comme film?
7: Ah, bah, c'est un film porno.
5: Toi, t'es acteur, toi?
7: Non, moi, je suis chef casting.
5: Chef casting.
3: Les castors, quoi.
7: Chef de casting.
5: Chef casting.
3: Castor.
7: Non, chef de casting.
5: C'est bien,
7: non,
5: c'est Castor avec tes dents.
7: Non.
3: T'es un bâtard,
7: gros. Tu vas aller toutes les nouvelles Chico.
5: Ouais.
2: Il en profite, le salaud, t'as vu?
7: Ouais.
2: Avec ses nouvelles dents.
7: Attends qu'il y en ait une qui se barre, qu'on rigole.
5: Ah, mais se barrons pas.
7: Je te le souhaite.
5: Mais là, impossible.
7: Joël.
5: Non, mais j'en ai d'autres.
7: Allô,
5: Joël.
7: Vas-y, tiens. Allô, Joël.
8: Oui.
7: Oui, bonsoir. Est-ce que Joël est là, s'il vous plaît?
8: Non, il est pas là.
7: Ah, il est pas rentré?
8: Merde. Bah, il est couché, hein.
7: Ah, bah, il est rentré, donc c'est Michel au téléphone.
2: C'est Michel, téléphone.
8: Michel qui ?
7: Michel Schneck au téléphone. Le chef de casting, là, pour le prochain film qu'on va tourner à côté de chez vous.
2: Le chef des castors.
7: Allô ?
8: Oui.
7: Tu m'entends ?
2: Voilà.
7: Ouais, bien sûr, il y a un gogol derrière qui parle. Qui
2: m'entend pas, quand je parle comme ça, il m'entend.
7: Ah, bien sûr qu'elle t'entend.
2: Mais non, mais t'as bien vu dans les doubles.
7: Ah, bah oui, bah, bien sûr, les doubles, ils n'entendent pas.
2: En plus, t'es sourd comme un pot, t'entends pas.
7: Bah, si, bah, eux, ils entendent.
5: Vas-y, en attendant, le castor va bouffer une bûche.
7: Mais ta gueule, quoi.
5: Va bouffer un rond d'un bois.
7: Didier. Allô, allô Didier.
9: Oui.
7: Ouais, comment vas-tu?
9: Ça va.
7: Ça va, ça va. Tu sais que ça fait plusieurs jours que je croise ta femme, là.
9: Bah, c'est qui?
7: Ta femme, bah, c'est la bonne femme qui vit chez toi, normalement. C'est Jean-Louis, là, l'appareil.
9: Ouais.
7: Ouais. Et dis-moi, j'ai remarqué un petit truc. À chaque fois que je la croise, il y a toujours une tache qui apparaît au niveau de son entrejambe. J'ai l'impression que je l'excite.
9: Ah ouais, bah écoute, tu vas te faire enculer.
7: Ben non, mais je vais venir la voir ce soir.
9: Oui, ben viens, viens.
7: Ouais, ben comme ça, je vais lui faire l'amour, parce que j'ai bien compris, elle mouille sa culotte à chaque fois qu'elle me voit. Donc ce soir, je vais lui mettre sa tournée, on en parlera plus. Et puis après, tu veux que je t'encule, toi aussi?
9: Ah bah oui, viens si tu veux, j'ai le fusil là, entre les mains.
7: Bah très bien,
9: comme tu veux. Bah
7: moi j'ai ma bite dans la main, moi qui finira dans ton cul.
9: Tu parles d'une petite bite.
7: Oui, bah tu montreras la tienne, on comparera.
9: Oui, va te faire enculer mon gros.
7: Ah bah je te dis à dans 5 minutes.
9: Ah bah oui, je t'attends, ça me fait plaisir.
7: Ah bah moi aussi, tu crois pas, attends, ta femme elle mouille là, mais c'est incroyable.
9: Ouais,
7: quoi.
9: C'est ça.
7: Ça sent même dans la rue, quoi.
9: Oh la vache.
7: Elle a l'odeur de mouille.
2: C'est pas gentil de parler de ta femme.
7: Excellente. Bon, bah j'arrive, mon bébé.
9: Oui, d'accord.
7: Allez, dans 5 minutes, je suis là, ma poule.
2: Mon gros con,
9: Oui, attends, mets moins de 5 minutes, ça me ferait plaisir.
7: Ah bah je viens au courant, là.
9: Ouais, viens.
7: Allez, j'arrive.
9: Oui, viens.
7: À tout de suite, mon poulet.
9: Viens, t'es mort. D'accord.
7: Non, moi c'est Jean-Louis.
10: Ah, viens, t'es mort.
9: T'es mort.
7: Oui, bah je viens.
9: Tu vas te faire enculer, mon petit gars.
7: Mais c'est moi qui vais t'enculer, je t'ai dit.
9: Mais non, t'as pas de bite.
7: Bon, on s'enculera mutuellement, vas-y. De toute façon, j'arrive.
9: Mais non.
7: Laisse-moi partir, comme ça je mets moins de 5 minutes à arriver, là.
9: Mais non, viens tout de suite.
7: Bah je viens, mais il faut que je raccroche, là.
9: Non, bah t'as pas un portable, connard.
7: Non, bah non, je suis avec un fil, donc je vais pas dérouler un fil jusqu'à chez toi, du coup.
9: T'as encore un fil? Oh bah putain, t'es vraiment un con, alors.
7: Bah ouais, bah tu sais, je me mets à ton niveau. Allez, à tout de suite.
9: Va te faire enculer.
7: Oui, bah également. À tout de suite, bisous.
2: Bisous. Bravo.
10: Bah,
2: j'aime bien que t'aies fait plaisir aux gens. Ouais, il était tellement content qu'il vienne te voir.
7: Ouais, mais le mec, il en pouvait plus.
2: Il pouvait plus, sa femme, tout ça.
7: T'as insulté de tous les côtés, le mec.
2: Bravo.
7: Faire enculer, connard.
10: Il n'a pas de portable.
2: Un premier tour est déjà un serrage. Ah là là, mais quel clash de la drague. Cédric, à toi maintenant.
7: Allez, vas-y, on voit.
2: Ah, il y a une petite question que nous pose pas d'inspi. Concernant ta méthode, Cédric.
7: Ouais, super.
2: Mais du coup, si tu es castré.
7: Allez, tais-toi. Allô?
9: Allô, allô?
7: Oui, bonsoir, comment ça va?
10: Jean-Jacques.
7: Je suis bien chez Jean-Jacques?
9: Oui.
7: Il est là, Gigi?
9: Comment?
7: Il est là, Jean-Jacques?
9: Oui, c'est de la part de qui?
7: C'est de la part de Michel, là, qui m'occupe du. Qui s'occupe du casting, là.
9: Comment ?
7: Il est là, Jean-Jacques ?
9: Oui, c'est de la part de qui ?
7: C'est de la part de Michel, là, qui s'occupe du casting, là, pour le film.
9: Ah,

0: rôle. Je voulais le proposer à ta femme.
1: Ah, d'accord, oui.
0: J'en parlais avec mon associé Jackie, là, tout à l'heure.
1: Ah, oui.
0: Ouais, je peux venir à la maison pour faire le casting?
1: Oui, c'est sûr, oui. Allez, ouais. Au revoir.
0: Non, mais je viens tout de suite, là.
1: Allez, au revoir.
0: Jean-Jacques, laisse-moi venir à la maison.
1: Ouais.
0: Allez, j'arrive tout de suite, là. Je suis sûr que ta femme, elle va décrocher le rôle.
2: Putain.
3: Qu'est-ce qu'il y a, putain?
2: Elle parle.
0: Elle parle, il a raccroché tes couilles.
2: Ah, t'as raccroché le nez.
0: Bah, tu vois bien.
3: Les gens, ils sont malhonnêtes comme ça. T'as vu, ils ont raccroché. T'as vu, Guigui, il a raccroché le nez.
4: Abusé.
3: Ah, bah, ça, vraiment.
4: Bah, écoute, ça arrive. Castor va ronger une bûche.
0: Mais ta gueule, blaireau.
3: Vous avez entendu?
4: T'as construit un barrage.
0: Ah, ok, super.
3: T'as raccroché au nez, dis donc.
4: Ah, bouffer un poteau électrique du con.
2: Deuxième tour.
0: C'est quoi ta blague? J'ai pas compris.
4: Les castors, ils bouffent du bois,
2: avec con. Les dents comme ça.
0: Poteau électrique, mais t'es...
4: Bah, les poteaux, il y en a en bois.
3: Ah oui.
0: Alors, général,
4: Jérôme. Allô, Jérôme.
0: C'est enterré, maintenant.
1: Oui.
4: Oui, comment vas-tu?
1: C'est
4: un copain de ta femme, Jean-Louis. Elle est là? Allô, tu m'entends?
1: Ouais, je t'entends.
4: Ouais, t'as une bonne femme?
1: Oui.
4: Ouais, tu sais que je l'ai croisée plusieurs fois, là.
1: Peut-être.
4: Ouais, bah moi je te le dis. Et dis donc, j'ai remarqué un petit truc. À chaque fois que je la croise, elle commence à mouiller de l'entrejambe, tu vois. Il y a une tache qui apparaît au niveau de sa vulve.
0: Voilà, blaireau.
2: Elle est partie.
4: Ouais, mais t'as, le mec, je pense qu'il était sous cacheton, lui.
2: Tu crois?
4: Ouais, bah il avait pas l'air au top niveau de sa forme, quoi.
2: Bon, alors, vous êtes fait raccrocher tous les deux.
0: Allô.
2: Deuxième tour, troisième tour.
0: Allô.
4: Cédric.
0: Allô. Cédric. Mais parle pas, vas-y.
4: C'est Cédric.
0: Eh, pas un autre, vite.
1: C'est Cédric.
0: Ouais, c'est ça. C'est
2: parle lui. Allô, Cédric.
0: Mais non, il parle pas.
3: Non, mais tiens, c'est encore un con comme celui qu'on connaît.
0: Eh, mais toi, un jour gros, je vais vraiment t'en
4: coller. Allô, Olivier.
0: Allô, Olivier. Olivier.
5: C'est qui?
0: C'est Michel. Olivier, il est là?
5: Michel qui?
0: Michel Schneck. Le casteur. Allô?
2: Parle.
0: Oh putain, alors.
4: T'es castor, c'est pas.
0: Du coup, t'es complètement débile ce soir ou quoi?
2: Ah oui, elle a raccroché.
0: Elle raccroche, j'ai pas parlé.
2: Ça veut dire que t'as raccroché trois fois, n'est-ce
0: pas? Non, deux fois.
2: Et le premier coup, il y a eu quoi?
0: Ah non, mais je vais parler, Joël.
2: Ah oui, c'est vrai.
3: Ouais, parler pour mon. Ouais, t'es sympa, le mec.
0: Bon. Ouais, t'es sympa.
3: Troisième tour.
4: C'est sympa, quoi. Ouais. J'étais clash du sympa.
0: C'est ça, ouais.
3: Troisième tour, Marie-Ri, t'es contente, Marie-Ri, c'est bien.
6: C'est le message de Elle pour toi qui m'a fait.
4: Ah, Cédric, tu peux abattre mon arbre dans mon jardin et en faire des
1: cours. Allô,
4: ouais. Allô.
0: Daniel.
4: Allô, ouais. c'est Daniel.
1: Ouais.
4: Ouais, comment vas-tu?
1: Ça va, c'est qui téléphone, là?
4: C'est Jean-Louis. Et ta femme, elle va bien? Tu sais que je l'ai croisée, là.
1: Sinon.
4: Ta bonne femme.
1: Ma femme?
4: Ouais.
1: À moi?
4: Bah, là, non, c'est du voisin.
1: Ta femme du voisin?
4: Ouais. Tu sais que je l'ai vue? Et puis toi aussi, je t'ai vu, mais tu m'as pas vu, toi.
1: Où non, ça, c'était...
4: Mais ça te fait quel âge? J'ai pas l'impression que je parle à la bonne personne. T'as quel âge, toi, mon petit bonhomme?
1: Moi, je vous connais pas, moi.
4: Non, mais t'as quel âge?
1: Moi, j'ai 92 ans.
4: Ah oh, oui, mais non, mais c'est pas... Ouais, parce que je me disais, je reconnais pas la voix. Écoute, excuse-moi de t'avoir dérangé, c'est pas la bonne personne du tout.
1: Ah bon?
4: Y a un Big Mac.
0: Un Big Mac.
4: Donc, je vais pas te déranger plus longtemps, je te souhaite une bonne soirée.
3: Bonne soirée.
1: Bonne soirée.
4: Ouais, ben, désolé, ouais, mais c'est pas la bonne personne, c'est bien ce que je me disais. Excuse-moi du dérangement.
3: Salut.
1: Au revoir.
6: Salut.
3: Ah, t'avais détecté. J'avais cru qu'il était sous au début.
4: Ouais. Non, mais c'était un peu le souffle.
3: Ouais. Oui, oui, c'est vrai.
4: Parce que je suis médecin, j'ai l'oreille.
3: Bravo, Romano.
4: Bon, bah, moi, à 92 ans, franchement, ça allait, hein. Parler bien fort et tout.
3: Oui, tu comprends.
4: Comme ça,
0: voilà, la pêche.
3: Allez, c'est reparti. On te donne un.
4: Maintenant, un centenaire.
3: Deuxième coup de fil.
4: T'as l'autre fois, c'est en parlant de centenaire.
3: J'ai vu. C'était où à la télé? Je sais plus.
4: Un mec, mais genre. Bonjour. 99 ans.
3: Ouais.
4: Mais sans mentir, le mec, tu sais, même quand il parlait, il faisait pas du tout papy. Le mec, on aurait dit qu'il avait allé 70 piges. Hallucinant.
0: Ah ouais?
4: Ah, le mec, il parlait, tu sais, il bougeait et tout, mais hallucinant.
3: Mais on dit que les gens d'aujourd'hui qui ont, je sais pas, 80 ans, ils sont comme les gens d'il y a 30 ans à 60 ans.
4: Mais là, ils disent, alors, il y a des.
3: On vit de plus en plus vieux, mais de mieux en mieux bien. Pas de moins en moins mal, on va dire, mais
6: ouais.
4: Tous les mecs des GAFA,
7: bonjour,
4: là, ils sont en train de
7: développer
4: des trucs. Alors, sur les 10 ans, bon...
3: Ouais, ouais. Ah, pour la vie éternelle, tout ça.
4: Et si t'es encore vivant en 2035,
3: ouais.
4: Ça veut dire que...
3: On a 9 ans à tenir.
4: Ouais. C'est-à-dire que la technologie avance tellement vite, ils sont en train de développer des trucs pour régénérer...

0: tout, les cellules du corps et compagnie. C'est-à-dire que t'es vivant en 2035. Potentiellement, tu pourrais vivre jusqu'à plus de 100 ans. Quoi, jusqu'à 120, 130 ans.
1: Putain. Ah ouais.
2: Bah, tout dépend dans quel état tu finis.
0: Absolument. Ouais, ah, ici, régénère le corps.
3: Ouais, tu seras en bonne santé,
0: ça
3: ouais.
0: Ça ira, hein.
2: Ouais, tu finis bien. Bon, allez, troisième tour. Romano, à toi. Allô?
4: Christophe?
0: Oui. Oui, bonsoir, madame.
3: Christophe.
0: C'est la femme de Christophe?
4: Oui.
0: Oui, comment elle va?
4: Vous êtes qui, là?
0: Ma copain Christophe, je voudrais lui parler. On va se calmer deux minutes, le pitbull.
4: Ah, le pitbull, il vous emmerde?
0: Oui, ben, je peux parler à Christophe?
4: Oui.
0: Ah, ben, dis donc. Aimable comme une porte de prison, ça.
4: Oui, il faut.
5: Oui, allô?
0: Pitbull. Ouais, Christophe?
5: Oui.
0: Ouais, dis donc, ta femme, pas commode, hein?
5: Oui, alors, vous êtes qui?
0: En fait, c'est Jean-Louis. Tu sais que je l'ai croisé, là, plusieurs fois en ville, ta bonne femme, là?
5: Oui.
0: Et j'ai remarqué un petit truc. À chaque fois que je la croise, elle, j'ai l'impression qu'elle est très excitée par moi parce qu'elle commence à être tachée au niveau de la vulve.
2: Ah oui, c'est ça.
0: Je pense qu'elle mouille.
5: Uh-huh.
0: Donc je me suis dit, si moi je suis un mec sympa, je pense que son fantasme c'est de faire l'amour avec, avec moi. Le fantasme va être réalisé ce soir. J'arrive dans 5 minutes pour lui faire l'amour comme une bête.
5: Ok, on attend.
0: Bah nickel. Bah, j'espère qu'elle sera de meilleure humeur quand même.
5: Ok, ben on attend, il n'y a pas de problème.
0: Ah ben je suis là dans 5 minutes. Tu veux goûter au plaisir avec moi aussi?
5: On t'attend, t'inquiète pas, on va te réserver un accueil, t'inquiète pas.
0: Ah ben écoute, je suis bien content parce que ça me fait plaisir. Vu comme elle mouille fort de sa vulve, ça va lui faire du bien. Ça va la calmer. À tout de suite mon bébé. À tout de suite, bisous bisous.
2: Et voilà.
0: Et,
2: ouais.
0: Bim, bim. Et bim. Et bam. Et bam. Et bim. Et bim bam. Bip bip.
3: Pascal Bell avec les bip
2: ça,
3: bip,
2: ça n'arrête pas de serrer.
0: Allez,
2: qu'est-ce qui t'arrive, Romano? C'est tes nouvelles dents.
0: Allez, Cédric le Castor, prépare-moi une scène en bois, s'il te plaît.
6: Des cure-dents.
3: Qu'est-ce que t'es pas lourd avec ça?
0: C'est la oh prépare-moi.
3: Okay. Hey, ta blague, tu l'as faite. C'est bon, on passe à autre chose.
2: Eh
3: hein.
2: Bah, dis donc. Bravo pour ce clash.
0: Prépare-moi. Non, prépare-moi un podium, ouais.
3: Ouais, bien sûr.
2: Cédric, t'as pas démérité non plus, malgré tout.
3: Bah ouais, ouais.
0: Non, mais. C'était beau.
2: Oh, j'ai envie de te hé, Cédric. Comme t'as pas serré du tout.
3: Ouais.
2: Et que Romano il a fait deux tours de serrage.
3: Ouais. Bah, tu as fait un serrage?
2: Non, on fait un tour de la mort.
3: Ah bah vas-y.
2: Tu vois, parce que je suis.
0: Ah, mais attends, ça enlève pas qu'il faut préparer le podium, hein.
3: Mais ferme ta gueule. Les roues.
2: Allez, tour de la mort, ça répond, ça répond, ça répond pas, ça répond pas. On appelle chacun.
3: Allô?
4: Oui?
3: Oui, bonsoir, comment ça va?
7: Xavier.
3: C'est la femme de Xavier?
4: Oui.
3: Oui, je t'appelais soir parce que je devais passer à la maison là pour lui faire l'amour là pour le casting.
2: Casting.
4: De quoi vous parlez là?
3: Ben là, je m'occupe d'un casting là pour un film et j'ai vu Xavier, il voulait prendre le rôle dedans. Du coup, ben je lui ai réservé un petit rôle et dedans je dois lui faire l'amour. Donc je voulais passer à la maison là tout de suite histoire de lui faire passer le casting quoi. Je viens dans le canapé, je le mets en levrette, je le prends, je lui fais l'amour et puis voilà, puis il décroche le rôle. C'est bon? Ah putain.
2: Parle.
3: Allô? Est-ce que c'est bon, madame? Parce que Xavier l'avait l'air excité tout à l'heure. Voilà. Donc s'il veut...
2: je crois qu'elle est partie.
3: Je donne le rôle. C'est bon? Allô? Tu m'entends?
2: Voilà.
3: Allô?
2: Bon, voilà. Bon,
3: Xavier?
2: Bon, Romano, t'es prêt pour le tour de la mort?
0: Ah, je viens d'avoir Ikea, il voudrait que tu l'en fasses.
3: Allez, ferme ta gueule, toi.
2: Allez, le tour de la mort de Romano.
3: À Maronte,
2: c'est reparti.
3: Putain, mais...
2: Ça répond, ça répond, ça répond pas. Ça répond pas.
0: Allez, on y va.
2: Allons-y. Toi, je t'aurais aidé jusqu'au bout.
3: Ah, ouais, pour une fois, merci.
2: De rien, Cédric.
3: Fais-toi
2: mettre des nouvelles dents, peut-être.
3: Ah non, ça va. Moi, je garde mes dents originales.
0: Mais moi, elles sont vraies, hein.
3: C'est pas des vraies, gros.
0: C'est, bah, c'est comme des vraies dents, gros.
3: Bah, c'est des cuvettes de chiottes.
2: Elles sont à qui?
0: Non, mais elles sont à personne. Elles sont fabriquées
7: Jean-Michel.
0: Sur
2: ah, Jean-Michel.
0: Allô, Jean-Michel?
8: Oui.
0: Oula, excusez-moi, j'ai dû faire une erreur de numéro, ma bonne dame.
8: C'est quoi, ça?
0: Ah, mais vous étiez en train de dormir?
8: Bah oui.
0: Ah, ah mais non, parce que je croyais que vous étiez pas toute jeune. Mais il est là, Jean-Michel? Il dort aussi?
8: C'est pourquoi?
0: Parce que je devais voir un truc avec lui.
8: Quoi?
0: Parce qu'en fait, à chaque fois que je le croise dans la rue, il a une tache au niveau du zizi et il a le sexe tout dur.
8: N'importe quoi.
0: Bah, je l'excite. Voilà. Bah, j'y peux rien, je l'excite. Et ce soir, je voulais venir lui faire l'amour, moi, là.
8: Voilà.
0: Oui, d'accord. Déjà, va te moucher parce que t'as le nez plein.
8: Oh,
2: Oh. Allez hop.
3: Oh là là.
2: Allez, fin du clash. Bon, c'était très bien. Très bon clash pour ce vendredi.
0: Ouais, non, mais s'il te plaît, hein, bouge-toi dans les draps, je sais pas.
2: Dans les draps, pas sûr. Allez, bon, vos déclarations. Romano, ta déclaration pour se clasher vos votes. Hein, vous pouvez voter pour votre préféré. Qui était le meilleur? Qui vous a fait le plus rêver?
1: Ouais,
2: qui
1: c'est
2: vous a
1: ça.
2: Le plus excité?
0: Ouais.
2: Qui. Voilà, qui vous a fait le plus rigoler?
0: Je crois qu'on est sur un business. Ah,
2: bah. Alors.
3: Ça te fait rire, écoute, vas-y. Hein.
1: Ça te fait rire. Hein.
0: En tout cas, ce soir, deux magnifiques serrages. Mm-hmm. À chaque fois, je fais l'amour à l'homme, à la femme. C'est magnifique. Double serrage ce soir. Il n'y a pas d'autre mot. Il faut voter Romano, R-O-M-A-N-O. En plus, ouais. Il fait beau, il fait chaud, ça vote Romano. Mon adversaire n'a rien fait. Si, il découpe des rondelins de bois.
2: Avec les dents.
0: Quel rapport. C'est un castor.
3: Quel rapport, je comprends pas.
0: C'est un castor.
3: Ça n'a aucun rapport avec ma méthode.
0: Bon, alors, tu veux chanter avec moi?
3: Non, ça va aller.
0: Romano, il a...
3: Oh non, horrible.
0: Romano, c'était quoi les paroles, Romano?
2: Romano, il a des nouveaux chicots.
0: Ah oui. Oh, oh.

0: Allez, à vous de voter. 41-759, appelez Skyrock. Cédric, ta déclaration.
1: Bon, ce soir, la famille, j'ai besoin de vous. J'ai besoin, besoin, besoin de tous vos votes. Ce soir, on va faire le clash du mec sympa. Mon premier appel, le mec était super sympa. Pour ça, n'hésitez pas à me soutenir en votant Cédric. C'est eux, DRIC, la famille. C'est le vote à faire ce soir, plus que jamais. J'ai besoin de vous. Je vous aime très, très fort. S'il vous plaît, soutenez-moi. Merci.
0: Eh bien, voilà. Top vote.
2: Allez, on vote Romano.
0: Allez-y. Et on aura.
2: Attention, mes amours, chaque vote compte. Ouais, rien n'est jamais gagné d'avance. Il faut voter Romano.
0: C'est vrai, rien n'est gagné d'avance. Bon, votez, on devrait avoir les résultats du clash de la drague tout à l'heure. On aura Pamela qui arrive avant minuit. On a Fabien qui est en ligne avec nous. Merci d'avoir attendu, Fabien. Fabien en direct de Poitiers. Salut, Fabien.
3: Salut, l'équipe.
0: Salut.
1: Ouais, Fabien.
0: Tu votes pour qui pour le clash de la drague, Fabien? Romano ou Cédric?
3: Allez, Romano.
2: Allez, merci, Fabien.
1: Bon, Cédric, Fabien.
0: Pourquoi? Parce qu'il a des nouveaux chicots, c'est ça?
2: Ah, non, parce que j'ai serré de ouf.
3: C'est ça, pour fêter les nouveaux chicots.
2: Pour fêter les nouveaux chicots.
1: C'est gentil, attends, ça. C'est quoi ce truc?
0: Bon, on est en direct, hein, appelez-nous. 0153 40 30 20 pour passer en direct, pour nous parler de tout ce que vous voulez. Vous avez un problème à gérer, vous voulez faire les cons avec nous, on est là. Et toi, Fabien, tiens, une petite question, parce qu'on a parlé tout à l'heure en début de Radio Libre. T'écoutes depuis 21h, toi, Fab?
3: Ouais, 21h30.
0: Ah, t'as loupé Enzo, alors Enzo avec la meuf avec laquelle il sortait et qui lui demandait des trucs de ouf, folie, t'as entendu ça?
2: Ah, du hard, hein.
0: Ah oui, du hard.
3: Non, moi j'ai commencé sur la photo, l'histoire de la photo.
0: Ah, t'as commencé avec...
2: Avec le brousseur.
0: C'est Théo, c'est ça qu'on
3: ouais,
0: a vu?
3: Ouais, c'est ça.
0: Il me semble qu'on avait eu Théo au téléphone, je crois que c'est Théo. Ouais, Théo qui était de Lyon et qui nous avait appelé tout à l'heure avec le brouteur. Et oui, on avait parlé des escroqueries. Pour revenir à Enzo et la meuf qui lui demandait des trucs de ouf. En fait, elle voulait se faire gros marave pendant l'amour, quoi. Et est-ce que t'es déjà tombé sur une meuf qui t'a demandé des trucs de, enfin des trucs qui t'ont bloqué ou qui t'ont surpris, toi?
3: Ah non, moi je suis totalement open.
0: Mais genre par exemple une meuf, elle te dit vas-y, fous-moi des baffes, t'es capable de lui faire?
3: Ouais, non, c'est chaud, quand même.
0: Ah ouais, t'as vu, hein.
2: Ah, parce que lui, c'était limite pire que des baffes, hein.
0: Oui, oui, j'ai...
2: Donc,
0: oui.
2: Ouais, c'était...
0: J'ai softifié en disant, fous-moi des baffes, ouais.
2: Et si une meuf, elle te dit, pisse-moi dessus?
3: Et qui, à moi?
2: Ouais.
3: Mais c'est mort, elle pisse pas dessus.
2: Non, mais non, toi, tu lui pisses dessus. Elle te demande, toi, tu... La meuf te dit, pisse-moi dessus. Tu sais, elle ouvre la bouche comme ça, elle fait, dégueu. Ah, pisse-moi dessus. Oh.
3: Non, c'est dégueu.
0: Bon. Donc, Karim, ça t'a bloqué à cette histoire avec ton Australienne.
2: Moi, ça m'a fait d'arrague, surtout en premier. Bah, tu sais, je vais te dire un truc, hein, par rapport à ce que la meuf, elle propose à Théo.
0: Là, moi, je préfère qu'elle me dise, pisse-moi dessus, oui.
2: Ah ouais, bah, c'est ce que j'allais dire, hein. Plutôt que de mettre. Parce que la meuf, elle voulait la moitié des patates, je préfère lui pisser dessus que de lui mettre une patate, hein.
4: Je préfère même lui yèche dessus, gros.
0: Ah ouais, vraiment. Savoir. Ouais. Cédric, tu ferais quoi, toi?
1: Ah non, je pisse dessus si elle veut, mais pas, je mets pas de patates.
0: Tu lui yèches dessus aussi?
1: Ouais, mais c'est risqué pour elle, hein.
0: C'est que tu peux la tuer, hein.
1: Ouais, ça peut être risqué, là.
0: Ouais.
2: Bah, elle le demandera qu'une fois, quoi.
1: Bah,
2: elle va comprendre sa douleur.
1: Ouais, t'inquiète pas.
0: Et toi, Guigui, tu préfères quoi?
5: Ah, vraiment, s'il faut choisir. Putain, c'est. Non, chier, je peux pas.
0: Et pipi?
5: Non, mais pisser. Ah, pisser. Ouais, je serais pas ravi de le faire, mais bon, si vraiment faut faire un choix, ouais, le caca, je le mets de côté.
0: D'accord.
5: Non,
0: mais
5: sinon, tu préfères lui mettre une patate?
0: Patate
5: ou pipi? Non, franchement, je préfère faire un pipi pour le coup.
0: Moi aussi, un petit pipi. Hein.
2: Mais non, mais en plus, moi, je comprends pas. Tu sais, la meuf, ça lui laisse des traces et tout, c'est horrible.
0: Puis je sais pas, ouais. Alors, on nous disait que ça faisait des trucs qui étaient dus. C'est psychologique, voire psychiatrique parfois, mais c'est psychologique. Il y a peut-être des trucs qui l'ont marqué. Enfin, je sais pas.
4: Mais c'est ce qu'il y a une auditrice qui nous disait ça.
0: T'as vu une psy? Ouais, c'est la même qu'on a vue.
4: Ouais, ouais, elle disait ça, ouais, par message.
2: Ouais, peut-être aller voir quelqu'un.
0: On a une psy qui nous a dit ça, c'est des problèmes psychologiques, psychiatriques même.
4: Ouais, bah apparemment.
0: Bah oui. Bon, on pourra en reparler si vous voulez. Sinon, comme je vous disais, on parle de tout. Et toi, tu voulais nous parler, donc tu voulais réagir par rapport à Théo. Alors Théo, lui, il parlait avec une meuf sur un chat, chat d'ado. Et au final, il s'est avéré que c'était un mec. Il lui envoyait une photo de sa tête au début. Le mec lui demande, envoie-moi une photo de toi tout nu. Théo, il a merdé parce qu'il a envoyé une photo de lui tout nu.
4: Bah ouais.
0: Et le lendemain, il reçoit un petit message avec « Tu me donnes 20 euros ». Sinon, je balance ta photo avec ton numéro de téléphone de partout. Il lui a envoyé les 20 euros, après il l'a bloqué, il a bien fait de les bloquer.
2: Alors, il m'a fait bloquer dès le début.
0: Ouais, il t'a envoyé les 20 euros, ouais. Et toi, tu voulais nous parler d'une escroquerie aussi, Fabien? T'as envoyé ton zizi?
3: Non, mais du coup, ouais, j'ai encore une autre histoire qui va me revenir en tête, là.
4: Ah.
3: Que j'ai vécu étant plus jeune.
0: Vas-y, dis.
3: Et c'est à peu près le même truc, mais c'était sur un cam.
0: Ouais.
3: Et genre, la personne, elle me demandait plus de 1000 euros, quoi. J'ai jamais donné, il s'est jamais rien passé.
0: Mais toi, tu discutais avec une meuf, tu faisais un live en cam?
3: Ouais, c'est ça, un live. Hein.
2: Quoi, une pseudo meuf?
0: C'était quoi, c'était Camfort?
3: Ah, le nom, après, je m'en rappelle pas.
0: C'est
3: mais
0: les sites de cam, il y a quoi? Il y a Camfort, il y a quoi d'autre?
2: Ah, mais tu voyais Bazoucam.
4: Ouais, tu voyais la meuf en face.
2: Bazoucam, je sais même pas s'il existe encore, je crois.
3: Ouais, elle faisait des trucs en cam et tout, et moi j'étais en cam aussi.
2: Mais t'es sûr que c'était une vraie meuf?
3: Sur la vidéo, ouais.
0: Ouais,
3: elle faisait ce que j'ai demandé.
2: Ouais, à l'époque, ah ouais, oui, il voilà, n'y avait pas encore les deepfakes et trucs comme ça. Là.
0: Deepfake, oui.
3: Et après, pareil, elle m'a demandé une grosse somme d'argent et tout, que j'ai jamais donné, et il s'est jamais rien passé.
0: Mais toi, en fait, ouais, t'étais complètement à poil, tu te branlais devant la cam, et elle a filmé tout ça.
2: Absolument.
3: Ouais, c'est ça. Elle m'a ressorti la vidéo, elle m'a dit, voilà, maintenant j'ai une vidéo, j'ai envoyé à tout le monde si tu ne me donnes pas d'argent.
0: Et elle a jamais fait.
3: Ben, j'ai dit, attends, je te donne rien, elle a jamais rien fait du tout.
0: Par contre, tu vas te taper un coup de stress, quoi, si t'arrives ce genre de
6: truc. Alors, mais c'est clair, parce que tu montes ta tête, ce que tu disais, Difool, tout à l'heure, faut jamais montrer des.
0: Ta tête, quoi. Puis t'imagines, t'es, toi,
6: c'est juste ta bite et qu'il n'y a pas la tête.
0: Elle te dit, je l'envoie à tous tes contacts et tout. Waouh.
5: Ouais, c'est chaud.
0: Ah. T'aimerais pas?
5: Non, pas trop.
0: Non,
5: pas trop du tout.
2: Je suis pas trop. Je suis pas sûr qu'il y ait beaucoup de monde qui adore.
6: C'est clair.
0: Tu peux devenir une star du web.
2: Ouais.
0: Non, mais c'est vrai. C'est... Oui. Tu deviens une star du net. Ah. Et après, tu deviens influenceur.
2: Ah bah super.
0: Et tu vends ton cul à Dubaï.
2: Bah, c'est ça, les influenceurs, ils vendent quoi? Parce que. Bon, après, t'as les gros, tu vois.
4: Et Magali
0: Berda vend des noms des pompes Louboutin aussi.
4: Ouais, des sacs et ouais.
2: Non mais elle en fait
4: merde. Bon, les gens quand tu vis le remboursement. Non,
2: mais
4: sinon.
2: Je vais pas dire que c'est triste mais un peu parce que
0: tu sais que ce matin elle m'a fait de la peine non, parce que l'autre elle est en train de vendre ses Louboutins, elle fait des enchères et il y a plein de mecs qui arrivent et qui disent "Ouais, 2 milliards d'euros les Louboutins." Donc ça lui fout en l'air ses enchères.
5: Non, son chat, il est rempli de conneries en gros.
0: Bah oui, c'est ça, ouais.
5: Ah ouais, parce que tu peux pas si tu sur l'application où elle est là, si tu mets une enchère, tu la payes avant de la mettre l'enchère. Tu mets ton empreinte bancaire et tout. Donc en gros, quand tu mets une enchère, si tu la gagnes, tu la payes obligatoirement.
2: Non mais d'ailleurs, il y a des gens qui se sont fait niquer. Hein. Il y a une meuf, elle a lui a acheté un rouge à lèvres, elle a monté. Cette conne, elle avait mis son truc, genre le rouge à lèvres, elle l'a payé 800 balles.
0: Oh, c'est
5: ah
0: trop
5: bah, mais non. Oh, en fait, tu peux plus te désister,
2: ouais,
5: en fait.
2: Bien. Ouais, non mais ce qu'elle a dit, elle était contente. Elle fait, ah ben voilà, elle fait, ah t'as voulu me troller, ah ben le rouge à lèvres, 1 800 euros, il te coûte.
0: Magali Berda est devenue une poissonnière sur les réseaux.
7: Allez, on monte, allez les filles.
2: Ah mais tu sais, en fait, moi je pense que ce qu'il y a, c'est que la meuf, la réalité, c'est que la meuf, je pense qu'elle a plus un radis. Et en fait, tous les trucs qu'elle a achetés à l'époque, la meuf, elle était couverte de trucs de luxe. Et maintenant, elle vend tous les trucs qu'elle a achetés à l'époque, quoi. Ses sacs à main.
5: Ceux qui lui ont donné aussi, ouais.
2: Ouais, parce que des fois, elle a des trucs, tu vois, c'est limité, machin. Et en fait, elle vend. Je pense que la meuf,
5: elle est encore à Dubaï ou c'est fini?
2: Ah, je sais pas où elle est, mais financièrement, je pense que la meuf, elle est à poil.
4: En plus, elle vend du faux. J'ai vu une vidéo, tu sais, d'avant un Bob. Et c'est un mec qui a fait la vidéo sur internet. Et en fait, le Bob, par rapport au vrai, c'est pas les mêmes étiquettes, au fait, à l'intérieur. Tu vois, le vrai, il y a une étiquette, il y a un numéro de série. Dans celle qu'avant elle, il n'y a pas de numéro de série, il n'y a pas la grande étiquette, tu vois.
2: Non, mais elle, tellement elle a la poisse que la meuf, c'est. Bon, en même temps, bon, elle a tellement arnaqué les gens.
0: Elle a cherché un peu. Ouais.
2: Elle va se faire péter par la répression des fautes.
4: Ah,
2: c'est
4: clair.
2: La meuf, elle commence à vendre du falche.
0: Allez, on monte.
7: Allez, montez, c'est pas possible à ce prix-là, les amis. S'il vous plaît, allez, montez-moi ça, s'il vous plaît.
0: Allez,
7: non, mais pas à ce prix-là, les gars.
0: Voilà, donc elle passe la journée à vendre. T'as l'impression qu'elle est sur le marché, la
2: meuf. Ah, ouais. De loup, son mari, il est pas blindé. Non, mais si t'as un mari blindé, tu passes pas tes soirées à vendre tes trucs, à vendre toutes tes fringues et tous tes sacs au rabais. Hein. Non, mais en plus, elle est plus avec le mec. Je sais pas si elle est.
0: Si,
4: elle a dit mon mari, il est là.
0: Mon mari, il fait des paquets. Mon mari, il est par terre, il fait des colis dans la
2: piscine. Mon mari, il s'appelle Chronopost.
6: C'est ça.
0: Donc Fabien, t'as failli te faire escroquer, mais tu ne t'es pas fait escroquer. Bravo, Fabien.
6: Bah, tant mieux. Hein.
0: Félicitations.
3: Ouais, jusqu'à ce mois-ci, quoi.
0: Comment?
6: Ah, jusqu'à ce mois-ci.
0: Jusqu'à ce mois-ci, d'accord. J'ai pas compris.
3: Ouais, parce qu'en fait, je me suis fait escroquer en début de mois, là.
6: Mais comment?
0: Mais toujours un truc de cul, encore?
3: Non, là, c'est... Ouais, niveau au-dessus, quoi.
2: C'est-à-dire?
3: C'est en fait, il y a un gars qui m'appelle un soir, en me disant, en se faisant passer pour mon conseiller bancaire.
2: Ah, mais ça, c'est...
6: Un soir.
5: Ça vient le soir.
0: Ouais, déjà, oui.
2: Ouais. Non, mais ça, c'est un truc
3: ouf, il m'a dit, c'est un truc d'urgence et tout, je suis votre conseiller bancaire. Mm-hmm. Et il me dit, c'est vous qui essayez d'acheter des bitcoins en Espagne et tout. Et il m'envoie des mails pour preuve et tout. Et je reçois un mail comme quoi il y a un gars qui essaie d'acheter 3000 euros de Bitcoin à Madrid.
0: Ouais.
3: Et du coup, ça a duré peut-être une demi-heure comme ça, là. À m'envoyer des mails avec le logo de ma banque et tout.
2: Non, mais c'est trop bien fait.
5: Ah, ouais,
2: non, mais le soir, là-dessus, je vous donne tort. Parce que tu sais, maintenant, t'as plus en plus de banques qui allongent le service client, genre les trucs genre Revolut, Boursorama, les trucs comme ça. Il y a même des trucs qui sont joignables quasiment H24 maintenant. Hein.
0: Ah, ils te disent en une minute, t'as ton conseiller bancaire.
2: Ouais, ou genre Crédit Agricole, je me demande si c'est pas jusqu'à 22h ou un truc comme ça, tu vois. Ils ont un allonge en fait, parce que les gens en journée sont injoignables. Mais le problème, c'est que après, non mais ça c'est trop bien fait, parce que le mec, j'imagine, t'as donné ton nom, ton prénom, la totale quoi.
3: Ah ouais, parce que moi j'ai douté. J'ai dit, qui me dit que vous êtes mon conseiller et tout. Il m'a dit, écoutez, vous appelez un tel, vous êtes né telle date et tout, vous êtes né à telle adresse.
1: Ah, il avait tes infos, il avait déjà futé.
3: Ah ouais, il m'a tout sorti. Ah,
0: mais au final, ils ont fait quoi?
3: Mais du coup, il a insisté, il m'a dit, voilà, il faut faire ça et ça pour aller, comment dire, pour bloquer les fonds, pour que ça revienne sur votre compte et tout.
2: Et en fait, bah, le truc qu'il y a, c'est que le truc qu'il te dit de faire, ça valide l'opération.
3: Et ça reste à valider, et à la fin, il me dit, bah, je t'ai bien baisé.
0: Et à la fin, il te dit, je t'ai bien baisé.
6: Ah oh, putain.
3: Ouais, du coup, il m'a baisé 1800 euros.
0: Ah ouais, 1800
2: euros. Non, mais c'est ça, parce qu'en fait, il t'envoie des. Alors, je sais pas, toi, comment ça s'est passé. Il y en a qui envoient des. Mais leur truc, c'est monstrueux, leur système. Parce qu'en fait, ils t'envoient des SMS, soi-disant, où tu dois valider, tu vois, pour. En fait, pour eux, c'est. Ouais, je t'envoie un SMS, répondez au SMS. En fait, ça annule l'opération qui est en cours. Et en fait, ça fait l'inverse. Et les gens,
1: ouais,
2: ils sont.
1: Ça valide, ouais.
2: Et les gens, ils sont baisés comme ça.
6: Ah.
2: Mais c'est ah non mais ouais, ça c'est ça.
0: Ah ça te dit de cliquer là, sur OK pour annuler
2: ouais,
0: en fait, sur OK c'est en pas fait, OK
2: ouais, ouais, bon oui simplifié on va dire que c'est comme ça ouais.
3: Et comme ouais, en fait tu m'envoies un SMS avec un lien et ouais, moi, non, tu cliques dessus ça va annuler la transaction et tout. Mais à côté m'envoyer des mails parce que je disais mais qui me prouve que vous êtes vraiment banquier parce que je vous ai jamais vu en fait. C'est une banque sur internet que j'ai.
0: Ouais.
3: Et après, ils m'ont envoyé des banques. Bah, écoutez, je vais vous envoyer un mail comme quoi je vous bloque la carte. Et la seconde après, j'ai reçu le mail comme quoi ils bloquaient la carte.
0: Et tes 1800 euros là, tu peux les récupérer ou pas?
3: Bah, le problème, c'est que j'ai fait du coup. Il a fait que je fasse le truc sur internet pour porter plainte et tout.
0: Ouais.
3: Et j'envoie tout à ma banque. Mmh. Et là, apparemment, ils essaient de récupérer les fonds à la banque où ça a été viré en fait.
0: D'accord, ouais, donc il y a moyen quand même de récupérer.
2: Ouais, après, ça dépend où est la banque du mec.
3: Du coup, apparemment, ça a été acheté. Il a acheté des bitcoins avec. Et du coup, c'est pas traçable.
1: Ça si, c'est traçable, mais c'est plus relou, quoi.
4: C'est relou, ouais.
2: Ouais, et puis ça dépend où elle est basée le compte du mec. Si le mec, il est.
0: Tataouchnok.
2: Ou à Tataoui.
1: Bah, bon courage.
2: Non, mais il y a des pays, tu sais, il n'y a aucun accord bancaire, donc c'est une galère, en fait.
0: 1800 balles, ça fait mal au cul, quand même.
1: Ah, tu m'étonnes, putain.
2: Mais moi, j'ai failli me faire niquer une fois avec ça.
0: Et j'ai dit, ouais, tu galères, ouais, bah oui.
2: Moi, pareil, j'ai failli me faire niquer.
0: Ils ont pas des assurances, les banques, Fabien?
2: Ouais, mais en fait, ils jouent là-dessus, parce que ils vont te dire, ouais, mais en fait.
4: Ouais, mais si tu confirmes.
2: Non, mais toi, t'as validé, en fait, pour eux, que ce soit l'autre qui est validé ou toi, c'est validé.
3: C'est le fait que j'ai validé, du coup, ça bloque un peu, quoi.
4: Ouais, parce que pour eux, c'est. Eux, ils vont dire, ouais, qu'est-ce qui nous prouve que c'est pas toi qui as validé?
2: C'est comme ici, admettons, tu perdes ta carte bancaire. Et le mec, t'as écrit le code, tu vois.
4: Dessus, ouais.
2: Il y a le code dessus. Le mec, il te vide ton compte. Tu
1: l'as
2: dans le cul. Parce qu'en fait, l'opération. Pour eux.
1: Tu dois pas le donner, ouais.
2: Ouais.
0: Est-ce que vous êtes déjà fait escroquer, vous?
2: Moi, j'ai failli me faire baiser avec ce système-là. Là.
0: Ah ouais,
2: j'ai failli me faire baiser. Bon, ça a été assez rapide. Non, mais en fait. Non, mais ce que je me dis, c'est comment les mecs, ils arrivent à avoir les informations. C'est ça.
0: Ils savaient quoi sur toi? Que t'étais chauve? Que t'avais des
2: fuites? Non, pas du tout. En fait, ils m'ont donné pareil.
1: Il y a eu des fuites. Des fois, tu reçois des mails de. Je sais pas, là, il y a pas longtemps, j'ai reçu un truc de. Je crois que c'était Ritual. C'est la marque de parfum. En fait, je suis enregistré dans leur base de données et mes infos, elles ont fuité. Ils m'ont dit, ouais, vos infos, elles ont fuité. Mais ils ont pas
2: votre. Ah, mais oui. Bah,
1: ils ont ton nom, ton prénom, ton adresse. Et avec ça, les mecs, t'as vu, ils essaient de se démerder, quoi, tu vois.
2: Non, parce que moi, pareil, c'était une banque en ligne, mais.
0: Moi, je cherche jamais rien au téléphone avec ma banque.
2: À compte pro.
0: Même en ligne.
1: Ouais.
2: À compte pro, pareil, le mec, il me dit, oui, bonjour, monsieur Romano Lapince.
1: Oui.
0: Vous êtes chauve.
1: C'est bien lui.
2: Donc, il me donne, tu sais, des informations date de naissance.
1: Les infos qu'ils arrivent à avoir.
2: Ouais, les trucs. Et le mec, je sais plus ce qu'il me dit. Tiens, mais j'ai cramé direct, je fais allez. Et puis en plus, le mec, tu sais, il parlait. Bon, là, le mec, il faisait trop mal le banquier, tu vois. Tiens, il essayait de bien parler, mais c'était cramé que le mec ne s'est pas aligné deux mots, quoi. Je lui dis, ok, allez, je vais te souhaiter une bonne journée, amuse-toi bien. Hein.
1: Ouais. Appelle-en un autre.
2: Ouais, non, mais c'est ça.
1: Tu vas pas le faire un peu la pince.
2: Le mec, il a dû se dire,
1: Non, mais il y a des fuites de ouf. C'était pas le ministère de l'Intérieur qui avait une fuite de ouf aussi?
2: Mais je me demande si les impôts, ils l'ont pas eu aussi.
1: Si, je crois, les impôts, s'il y avait eu, mais c'est le ministère de l'Intérieur, je crois, ou je sais pas.
2: Bah, les impôts, le problème, c'est qu'il
1: y a toutes les données.
0: C'est con, oui,
2: il y a quand même beaucoup d'informations, quoi.
1: Ouais.
2: Il y a ton nom, ton prénom, il y a ce que tu possèdes, où t'habites.
6: Ah, c'est clair.
2: Il y a ton numéro de compte bancaire. Bon, c'est quand même très chiant.
6: Ah on peut te piquer ton identité, surtout.
0: Il y a Chris qui nous laisse un message qui dit, moi, ma femme, elle s'est fait pirater son compte Fidélité Carrefour. Alors, on peut tous se faire pirater.
1: Ouais. Ah, bah ouais.
0: Ouais.
1: Et puis, il y a ton adresse, ton nom, ton prénom, ta date de naissance. Ton numéro de téléphone.
0: Le fichier des permis de conduire qui aurait été
1: piraté. Ah voilà, ouais.
0: C'est ça?
1: Ouais.
0: Parce qu'il y a plein de messages qui nous disent ça. Fichier des permis de conduire qui aurait été piraté. Bon. Moi, je suis chez Boursorama. C'est 8h-20h tous les jours de la semaine. C'est très pratique.
1: C'est vrai.
6: Écoute, bien.
0: Faites attention, ils sont très malins. Ils sont trop forts, les hackers.
2: Non, moi, le truc, je l'ai grillé direct. Parce que je te dis, le mec, en fait, c'était un jeune. Et en fait, il essayait de bien parler. Mais ça s'entend, c'était trop cramé, c'était tellement pas naturel. Et t'es là, oui.
6: Ouais, t'as capté direct.
2: Oui, bonjour monsieur. Mais tu sais, tu t'entendais que c'était pas sa voix normale et son intonation de voix.
6: Ouais.
2: Alors c'est peut-être des formations professionnelles, étant donné que je suis radiophoniste.
0: Oui.
2: Et escroc. Non, mais ouais, lui, le mec. Mais c'est vrai que je pense qu'il y a des mecs qui le font tellement bien.
1: Ah bah ouais.
2: C'est, tu peux te faire baiser, ouais.
1: Mais t'avais un mec, il avait fait un film sur Netflix.
0: Ouais, toi, tu t'es fait baiser, tu vois.
1: Là-dessus, il avait niqué, il se faisait passer pour un ministre ou je sais plus quoi. Tu sais, il a appelé des ultra gavés. Il disait, ouais, la France, elle a besoin de toi et tout, machin, nanana. Il avait réussi à prendre énormément de thunes.
2: Ah oui, mais je me souviens, je sais plus comment il s'appelait, le mec, mais genre, ouais, mais à base de 800 000 euros.
1: Ouais, ouais,
2: quoi.
1: Ouais, des vrais thunes.
2: Et en fait, il arrivait, il se faisait passer pour le PDG de la boîte. Ouais. Genre, il appelait le service comptable de la boîte. Et il disait, ouais, faut faire
1: un virement.
2: Faut faire un virement 800 000. Et le mec s'est passé. Ouais, mais comme on dit, des fois, plus c'est gros, ouais. Plus ça passe.
6: Ah,
2: et
6: pour arriver à faire un truc pareil.
2: Ah, mais ouais, parce que la compta, il lui disait, ouais, mais attendez, vous êtes sûr et tout.
1: Il a fait une compta à la comptable d'une boîte. Et il a aussi fait un patron d'une grosse boîte en disant, ouais, la France, elle a besoin de toi pour la campagne de je sais pas quoi. Le mec, il avait pris des thunes.
2: Ah ouais, ouais,
1: le mec, c'est un brouteur à l'ancienne.
8: Oui, bonjour, c'est Nicolas Sarkozy.
1: Non, mais il avait imité un président, je te jure.
8: J'ai besoin de 800 000 euros.
1: Je sais plus quel président il avait imité, mais c'était un truc de ouf. Mais le mec, il a archi connu. Hein. Ben, c'est un brouteur à l'ancienne, lui. C'est un avant-gardiste.
2: Oui, mais avec la boîte, avec la comptable, ouais, parce qu'en fait, c'était genre une multinationale et la meuf, elle peut-être même.
1: Elle témoigne, la meuf.
2: Le PDG, elle l'avait peut-être jamais vu, tu vois. Elle a eu un doute, mais le mec, il était tellement convaincant que la meuf, elle appuie sur le bouton, allez hop, 800 000, bim.
0: Bon, en tout cas, t'es pas le seul à t'être fait escroquer. Je sais pas si ça va te consoler, Fabien, mais en tout cas, j'espère que la banque, ils vont faire le nécessaire pour que tu récupères tes 1800 balles quand même.
3: Juste qu'ils arrivent à récupérer les fonds.
0: Bah écoute, on est de tout cœur avec toi. On souhaite récupérer très très vite ton argent. Et donc, merci en tout cas de nous avoir prévenus. T'as pas été le seul.
2: Ça va, t'as des bons revenus ou ça t'a foutu dans la merde?
1: Bah, elle a dit qu'il galérait à cause.
0: Bah ouais.
3: Ouais, ça m'a foutu dans la merde.
6: Ah bah, après, 120,
3: tu m'étonnes. Ouais, je touche une paye à peu près bien, mais.
2: Bah, ouais. Oui, 800 balles, oui, ça fait quand même
1: un trou.
2: Ça fait un trou,
0: oui, tu les sens passer.
2: Ça fait quand même chier.
3: C'est simple, c'est parti. Il me restait 80 euros sur le compte.
0: Ah oui, t'avais vidé. Eh ben écoute, bon courage Fabien, merci en tout cas de nous avoir appelé, on te fait un bisou.
3: Ben, merci.
0: Et on va t'envoyer ton t-shirt Skyrock à la maison. Alors ça c'est pas une escroquerie, tu pourras ouvrir la boîte. Hein.
3: Ben, je vous fais confiance. Hein.
0: On va prendre tes coordonnées, mais t'inquiète, il n'y aura pas de soucis.
6: Bon courage avec la suite.
0: On t'embrasse.
2: Ben, mais ça beaucoup, c'est le problème, c'est avec...
0: Mais ce qui est hallucinant, c'est que nous, je vois par rapport à la radio, nous on est contrôlés par, comment ça s'appelle le truc qui contrôle tous les trucs informatiques. Là, ça va me revenir.
2: Ça commence par un C.
0: Mais nous, par exemple, vous savez, quand on prend vos coordonnées, tout ça, on s'engage à ne pas.
2: C'est
0: non.
2: Non.
0: La CNIL. La CNIL, bien joué, Cédric.
2: Ah oui, non, moi j'étais pas loin.
0: La CNIL.
2: Manquait le L.
0: Voilà.
2: CNIL, voilà,
0: manquait le L. Donc la CNIL, et logiquement, tu vois, tu t'engages à pas donner tes banques de données, à ne pas les revendre, etc.
2: Ah, mais, oui, mais non, eux, mais en fait, ils se font pirater.
1: Ouais, ils se font pirater.
0: C'est comme si nous, on se faisait pirater.
2: Ouais, ah bah ouais.
1: Quelqu'un arrive à rentrer dans notre système et il prend notre base de données, l'argent.
2: Non, mais tu sais, c'est un truc à la con.
0: Bon, nous, c'est pas intéressant parce que bon, mais les banques, ils ont toutes les données, tous les comptes en banque et tout.
1: Ah,
0: ça,
1: mais, ouais. Mais
2: bah, moi le pote, on va dire le pote d'un mec que je connais, il travaille dans une grosse boîte, on va dire une grosse boîte médiatique. Je dirais pas où à l'antenne, mais bon, de toute façon peut-être que et en fait lui, bah le jour où il s'est barré, toute la base de données, c'est pas avec.
1: Copié, le bâtard.
6: Ah ouais.
0: Et tu sais qu'il peut se.
1: C'est du piratage.
0: Ah ouais, il peut se retrouver.
2: Ouais. Oui, mais.
0: Si, vas-y, dis le nom de la marque.
2: Non, mais parce que en fait, le mec il l'a revendu.
1: Ça se revend,
2: le mec il l'a revendu. Il l'a revendu au détail.
1: C'est
0: qui risque. Il risque lourd avec ça.
2: Oui, non, mais ça fait un paquet d'années. Il a jamais rien eu.
1: Allez,
2: Non, mais il l'a fait finement parce qu'il l'a pas vendu d'un bloc. Il l'a vendu en morceaux. Non, mais il a.
1: Ah, mais c'est un truc de bâtard quand même.
2: Mais il y a plein de gens qui le font.
0: Oui, mais ça reste pas que ce soit un truc.
1: Ça reste un truc de bâtard.
2: Non, mais tu vas pas faire le mec choqué, c'est vrai.
1: Ah, je suis choqué.
2: L'autre, il est choquant. Il est dans toutes les magouilles, escroquerie. Non, mais t'es commercial dans une boîte.
1: Ouais.
2: T'as un fichier client. Le jour où tu te barres, admettons, tu te fais virer comme une merde, tu te barres pas avec ton fichier client. Bien sûr que si, tu te barres avec.
1: Ah non, moi.
2: Et le mec, tu l'encules à sec.
1: Moi, je suis t'es mal où tu les
0: énerves. Et après, c'est toi qui te fais enculer.
2: Bah, ouais. Bah non, parce que tu dis c'est mes clients. En fait, c'est moi qui les ai démarchés. Moi, c'est arrivé à un mec que je connais. Et ben, dans les deux sens. J'ai un pote, s'est fait niquer. Il a racheté une boîte. Donc, il a racheté des clients avec la boîte.
1: Ouais.
2: Sauf qu'en fait, le mec qui lui a vendu, il avait déjà préparé son coup.
1: Il avait passé tous les numéros de téléphone.
2: Non, même pas. En fait, il avait gardé un directeur qui était. En fait, c'était un traître.
0: Elle est partie avec les clients.
2: Le mec qui a vendu la boîte, il a remonté une boîte qui faisait exactement la même chose.
1: Ah, il a copié la.
2: Et en fait, le directeur qu'il avait gardé, donc mon pote payait, ce bâtard, en fait, il envoyait les clients chez le nouveau mec.
1: Ouais, c'est ça. Ah ouais, oh, le bâtard.
2: Mais il est allé au tribunal, mais ça a duré. Mais je crois qu'il a. Ouais, mais il a perdu de l'oseille, hein, parce qu'au final, sa boîte, elle a coulé. Bon, il a pas récupéré toute son oseille. Il en a gagné avec le procès, mais ça a duré des années. C'était une galère, quoi.
0: Bon, ben merci en tout cas, Fabien. On t'embrasse, Fabien. Bon week-end à toi, quand même.
6: Ouais.
0: Bonjour
3: à vous, hein.
0: Salut Fab.
6: Bon, bisous.
0: Dans un instant, il y a Mirema qui arrive en direct avec nous. Allez faire un tour à Saint-Etienne. T'es là, Mirema?
9: Oui, salut l'équipe.
0: Salut, belle Stéphanoise.
9: Merci. Je savais que ça allait faire plaisir, mon petit Diffoul.
0: Bah, évidemment que ça fait plaisir. Vive Saint-Etienne. T'es à Saint-Etienne même?
9: Non, dans alentour.
0: Tu veux pas dire le nom de ta
4: ville?
0: Ça
4: s'appelle comment? Vas-y, dis-nous. Fais-nous rêver.
9: Ça va se foutre de notre gueule.
4: Mais non, tu nous vois.
0: Oh non, vas-y, attends.
4: Il est habitué.
0: Si tu savais d'où ils viennent dans l'équipe, c'est.
4: Moi, je vais jusqu'à 30 ans.
0: Saint-Etienne, c'est quand même the place to be. Bon, Mirema, tu vas nous expliquer pourquoi tu nous appelles dans un instant. Il y a une histoire avec un mec, tout ça, c'est ça, hein?
9: Oui, exactement.
0: Bon. Et t'as besoin de nos conseils. Eh bien, on s'occupe de toi juste après Mauvais Joe. Et puis, j'ai le résultat du clash de la drague. T'as voté pour qui? Pour le clash? Pour Cédric ou pour Romano?
9: Pour Romano, avec sa très belle chanson en plus.
0: Ah, t'as bien aimé la nouvelle chanson des Chico?
2: Ah bah écoute, merci beaucoup, ça fait grave plaisir.
6: Ah bah elle l'a bien entendu, j'étais au standard avec elle, on n'arrivait pas à s'entendre tellement il hurlait, le con.
2: Non, c'était un spectacle vivant.
6: Ah bah putain, mais tu hurlais, mon con, je l'entendais même pas.
0: J'ai les résultats ici, on vous les donne dans un instant. Mirema, tu nous expliques pourquoi tu nous appelles. Bah ouais, on y va tranquille. Et Pamela avant minuit aussi pour séduire ceux qu'on est en train de draguer sur les réseaux. On drague les pervers sur les réseaux. Et Mauvais Joe pilé tout de suite.
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0: Il y a Tammy Pala aussi avec Jenny pour Dracula et Pierre. Contre un Mauvais Joe également. Pilé.
2: Ouais.
0: Ça sent déjà les vacances, ça sent déjà l'été.
2: Ouais.
0: C'est Mauvais Joe à des quatre triangles des Bermudes. Rappelez chargé. Un son que vous avez découvert sur Skyrock évidemment. Brrr, ça fait gros carton de l'été dernier. Chargé. Et sur Skyrock, on est premier sur le
2: foot, bien sûr.
0: Et on prend des nouvelles de Kylian Mbappé ce matin.
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0: 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Écoutez la voix.
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0: 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Et là, c'est Mauvais Joe. C'est pilé sur Skyrock. 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

0: Bermudes que vous avez découvert l'année dernière sur Skyrock avec Chargé. Et là, on découvre les
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0: Allez, 21h minuit, c'est Radio Libre, on est en direct. Il est 23h43, vous êtes sur Skyrock. Le grand match de la soirée. Et oui, un grand match, pourquoi?
6: C'est la Coupe du Monde.
0: Ah bah, c'est la Coupe du Monde. La Coupe du Monde de nos clasheurs, en effet. Il a bien raison, Kiki. La Coupe du Monde du clash de ce soir.
7: Moi, j'espère que... J'ai peur que Mbappé soit perturbé par l'amour.
0: Ah, à cause de Pénélope?
7: Non, c'est Esther.
2: Ah, pardon, non, parce que tout à l'heure, Romano me disait avant l'émission, il m'a dit, je trouve qu'il devient...
0: Je sais pas pourquoi je l'ai appelé Pénélope.
7: Je sais pas. Esther Esposito.
0: Voilà,
2: elle est belle.
0: Pénélope. Bon, oui, elle est belle.
2: Ah ouais, moi je suis pas
7: fan.
0: C'est la Coupe du Monde.
7: Et puis elle est passée un paquet de fois sur le billard.
0: C'est la Coupe du Monde.
7: Tu regardes avant qu'elle soit connue.
2: Ah ouais, elle est refaite de
0: ouf. C'était pas la Coupe du Monde.
7: Non, elle a fait beaucoup de choses, ouais.
0: Bon,
7: mais je pense il est amoureux, tu vois, j'espère que ça va pas le perturber.
0: J'espère aussi, j'espère qu'on va la gagner cette Coupe du Monde. Bon, la Coupe du Monde du clash, qui a gagné, Romano ou Cédric? Mérena, t'es avec nous et toi t'as voté Romano, Mérena.
7: Ouais.
0: Hein.
8: C'est ça. Oui, hein. C'est Mérema du foot.
0: Mérema. Très bien. Ça vient d'où, Mérema? C'est joli.
8: C'est d'origine kosovare et italienne.
0: Très bien, kosovare et italiano-kosovare.
2: Et t'as atterri à Saint-Étienne.
0: Bah, exactement.
8: Oui.
0: Et ouais, mais toutes les routes mènent à Saint-Étienne.
7: Ah bah ouais, c'est sûr, ouais.
0: Et ça, c'est vraiment de la chance. Bon alors, t'as voté pour... Oui, c'est bien Saint-Étienne. Alors, est-ce que t'as voté pour le gagnant de ce soir? T'as voté pour Romano.
2: Ah.
0: Les résultats sont beaucoup plus serrés que je pensais.
7: Ah ouais? Ah
0: bon, Cédric, t'as payé ta machine en route?
3: Non.
0: T'es sûr?
3: Ah non, bah non.
0: Non, parce que je trouve ça un peu bizarre.
3: Ah ouais? Combien?
0: Bah oui, c'est quand même assez bizarre, puisque... Qui a gagné le clash de drague de ce soir?
3: Bah, c'est l'autre con, normalement.
0: Ce vendredi soir. Alors, c'est l'autre con qui gagne le clash de drague.
7: Moi aussi, je t'aime.
0: Eh bien, non, ce n'est pas l'autre con qui gagne le clash de la drague, Cédric.
3: C'est pas possible.
0: Puisque Romano fait 58% et l'autre con est à 42.
3: Non, mais l'autre con, c'est lui, espèce d'imbécile. Va.
0: Ah, pardon, excuse-moi.
2: Il est vexé.
3: Je crois que je me traite de con tout seul. Non,
0: ah oui, mais non, bah, je pensais que tu t'en voulais parce que tu avais foiré ton
3: clash. Non.
7: Bon, bah, merci, mes amours. Bon,
0: 58-42 pour Romano ce soir.
7: Alors, je vais pas vous cacher que je suis un petit peu déçu.
0: T'es déçu?
3: Bah alors.
2: Bah, t'as gagné.
0: Tu pensais faire plus?
7: Ah bah ouais, parce que pour ça, j'ai servi...
0: C'est vrai que c'est un peu injuste. Un peu
7: Caviar fois, et de la langouste.
3: Il y a des fois, j'ai fait deux serrages, il a fait une pauvre invitation, il a quand même gagné, tu vois. Donc,
7: c'est injuste aussi, tu vois. C'est vrai. Bah écoutez, merci mes amours, ça fait plaisir. Merci, R-O-M-A-N-O. N'oubliez pas, votez ça, c'est la vie. Il fait beau, il fait chaud, votez Romano.
0: Très bien. Alors... Mérema, maintenant qu'on a donné les résultats du clash, on prépare les pervers de Pamela, on va les appeler dans un instant.
3: Ouais.
0: Vous savez, le vendredi, on appelle les pervers de Pamela et on essaye de les séduire avant minuit. Alors, les pervers, c'est simple, on les trouve sur les réseaux. On va draguer sur les applis de rencontre, mais pas que, hein, sur les réseaux classiques. Hein.
2: Ouais, c'est ça, mais en général, ils sont chauds.
0: Les réseaux sociaux. Et en général, ils sont chauds, mais ils craquent sur le visage de Pamela. Mais est-ce qu'elle a des nouvelles dents, Pamela?
7: Je crois bien que oui.
0: Elle aussi. Ça, c'est...
7: Ça, on a eu un prix de gros. Docteur Romano, moi, ça. Pamela.
3: Ah ouais.
7: On a eu un tarot là.
0: Bon, on a mis la photo de Romano avec une perruque, c'est Pamela. Hein. Et on a dragué sur les réseaux, on s'en occupe dans un instant. Et le but, c'est les serrer avant minuit, à minuit moins 13, sur Sky, Mérema. Donc toi, tu nous appelais pour nous parler, tu avais besoin de nos conseils. Alors écoutez bien, on a besoin de vos conseils. Vous pouvez réagir en direct. Qu'est-ce qui se passe, Pamela? Dis-nous.
7: Non, Mérema.
2: Non.
0: Ah merde. Oh.
2: Mérema.
0: Qu'est-ce qui se passe, Mérema? Ouais, dis-nous. Excuse-moi, Mérema.
8: C'est la fin de soirée, c'est pas grave.
0: Fin de soirée, fin de semaine. Il y a la totale, là. Qu'est-ce qui se passe? Dis-nous tout.
8: Et ben, en fait, moi, je vous explique, c'est tout simple. Je discute avec un gars depuis août dernier.
0: Ouais.
8: Et en fait, le gars en question était avec une meuf. Et on se parlait quand même beaucoup. Bah, pas tout le temps, mais voilà, il venait vers moi quand ça allait pas trop et tout, donc moi j'étais là pour lui. Au final, j'ai très vite eu des sentiments pour lui. Et quand ça allait pas du tout avec sa meuf, bah du coup, moi j'ai fait un spell à qui il a
0: dit. Dis pas le bien dans ton téléphone parce qu'on entend.
2: En fait, t'étais son psy, quoi. C'est-à-dire que dès que ça va pas, il t'appelait, quoi.
8: Ouais, exactement. Vous m'entendez mieux, peut-être là?
0: Non, je pareil.
8: Ah, ok.
0: Mais la bouche bien en face du trou.
7: Absolument, ouais.
0: Voilà. Donc.
2: Ouais, donc depuis août, ouais, tu discutais avec lui.
7: Ah bah non, on n'entend plus du tout.
0: J'aurais dû fermer ma gueule.
2: Merde.
0: Et voilà.
3: J'avoue, t'aurais dû fermer ta gueule.
0: J'aurais dû fermer ma gueule sur ce coup. Mais Emma !
2: Non mais peut-être que si elle a rapproché le téléphone, c'est de sa bouche, elle a peut-être foutu sa pommette sur le micro.
0: Ah, c'est ça.
8: Oui, c'est sûr, vous m'entendez mieux là.
0: Ah. Voilà, c'est bien.
7: Là, c'est bon.
0: Alors, Marie faisait un résumé. Vas-y Marie, résume pour voir si t'as compris.
2: Non mais en gros, tu discutais avec un mec depuis le mois d'août, donc qui était avec une nana, et du coup, il t'appelait que quand ça allait pas avec sa nana, quoi. C'était
8: oui,
2: que
8: exactement.
2: Ça. Ouais, c'est ça.
8: Oui,
2: c'est
0: Marie,
2: ça.
0: Elle a raison, t'étais sa psy, c'est Néné du 42 qui lui laisse un message.
8: Ouais, c'est ça. En gros, je donnais des conseils, mais j'incitais un peu à qu'il la quitte, parce que, voilà, ouais, enfin, moi, j'étais là, du coup. Je l'ai quitté.
2: Ouais, et puis, en fait, tu lui donnes, donc t'avais envie qu'il te rende aussi quelque chose, ouais, j'imagine.
0: Non, mais en fait, et pour être franc, tu lui donnais des conseils uniquement pour le serrer, quoi.
8: Ouais, exactement.
0: Oui, voilà, bon, on va y aller. Parce que Marie,
2: on va à l'essentiel.
0: Oui, c'est ça, ma chérie, oui. J'avais vraiment envie de l'aider, parce que. Ouais, bon,
2: okay. Non, mais ouais, mais tu développes un truc à force de parler avec la personne. C'est comme ça que
8: c'est
2: t'es ça, peut-être tombé amoureuse. Ouais,
8: tu t'attaches de plus en plus et tout. En plus, bah, ça fait de la peine, quoi, quand tu n'étais pas bien et tout. Je suis sympathique aussi, d'un côté, c'est bénéfique, mais pour voir un peu le côté humain, avant tout.
0: Ouais. Okay.
8: Et donc du coup, bah, c'est dans cette dernière semaine-là, on a bien parlé et je lui ai dit, bah, moi en vrai, je veux quelque chose de sérieux avec toi. Et pour l'instant, bah, il m'a dit qu'il n'était pas prêt. Mais du coup, je veux un truc, genre faire une action ou quelque chose pour vraiment lui prouver que ça y est, quoi.
0: Que tu l'aimes.
8: Ouais, voilà. Et mais un truc vraiment ouf, genre.
0: Bon, tu connais quoi de lui, à part le fait qu'il avait une meuf, que ça se passait mal et qu'il se confiait à toi et tout ça?
8: Bah, je connais pratiquement toute sa vie, il m'a déjà parlé de toute sa famille et tout, enfin vraiment, il y a un truc qui se crée, mais je veux un nouveau élan, on va dire.
2: Mais il a toujours sa meuf ?
8: Non, là, il l'a quitté il y a pas longtemps.
2: Ah, ça c'est bien, ouais, ça.
0: Donc ça, c'est plutôt le bon moment pour, c'est le bon moment pour attaquer.
8: Ouais, mais vraiment, je veux un truc qui sorte de l'ordinaire. Du coup, je m'adresse aux deux grands clasheurs professionnels.
0: Ah, ça c'est malin, ça, c'est pour Romano et Cédric.
7: Alors, non, Cédric.
2: Bah alors, t'as une idée de faire un...
3: Non, bah là, comme ça, là, j'ai pas d'idée.
0: Quoi,
3: là, je vais pas t'aider, là, pour le coup.
2: Non, mais en fait, tu veux faire un truc de ouf, un truc un peu romanesque.
8: Non, ouais, romantique. Genre un
2: Romano, tout ça. Voilà. Non, mais pour lui prouver que tu l'aimes, en fait.
8: Ouais, vraiment, genre une action et tout qui...
2: Mais tu crois que ça va lui faire quelque chose?
0: Alors, tiens, message de Mocha, là, sur la piste Skyrock. Envoie-lui une photo de toi à poil. Voilà.
2: Non,
0: voilà, voilà quelque chose.
3: Ça, c'est un
0: voilà,
3: truc de lover.
0: Quelque chose de romantique. Message de Néné du 21. Alors, Néné du 21, envoie-lui ta grosse en photo et dis-lui qu'elle a faim.
7: Bah, juste dessus, coupe de suceuse, montre-lui une photo à poil.
0: Encore.
3: C'est pas simple.
0: Ça, c'est la première idée, la première idée qui arrive de vos messages.
7: Qu'elle se fout en mini-jupe, sans culotte, il comprendra qu'elle est à la dalle.
0: Voilà, c'est la grande classe ce soir, d'après ce que je vois.
8: Merci, les gars.
0: Merci, voilà, vous avez les remerciements, les gars, de Mérema, qui est pas rancunière, c'est bien.
3: Bah, tu viens habillé sexy, oui, ça va le motiver.
0: Ah, mais bon,
3: c'est pas obligé de terminer.
2: C'est peut-être pas le cul qu'elle
8: veut. Mais c'est pas dans mon délire, ça.
2: Parce que depuis que tu discutes avec lui, tu lui as fait comprendre que tu l'aimais bien, que t'aimerais bien aller plus loin,
8: et
2: tout ça.
8: Ah oui, bah, il y a des messages, il y a des choses à l'appui et tout.
2: Il dit quoi? Il te répond quoi quand tu dis ça?
7: Ouais, il est réceptif.
8: Ouais, il dit que c'est mignon et tout. Enfin, après, j'ai l'impression un peu de me fatiguer pour rien aussi. Mais vu qu'il avait sa meuf, je me suis dit, peut-être moi qui en étais trop et tout.
0: Ils sont séparés depuis combien de temps?
8: Ça va faire 3 semaines là.
0: Ouais, donc ouais. C'est frais, donc c'est vraiment ouais.
2: Ah, c'est tout nouveau. Et tu sais pourquoi ils sont séparés, les deux?
8: Bah, parce que c'est à cause de la meuf et tout, c'est lui qui en avait marre et du coup il est parti d'un côté aussi.
0: Après, faut pas que tu montres que t'es trop amoureuse, hein, parce que si tu montres que t'es trop amoureuse, enfin moi ça me fait ça, c'est pas super excitant, t'as rien à conquérir. Bon, après, si t'es vraiment en galère, bon, t'es content quand même. Mais.
3: Ah, mais elle sort d'une histoire d'amour, t'avais peut-être un truc cool aussi, tu vois.
7: Mmh. Ouais, tout de suite, là, il y a quelqu'un qui disait que, attention de pas être le pansement.
2: Ouais, c'est ce que j'allais dire.
3: Ça, c'est possible.
2: En fait, t'es un peu un acquis.
7: C'est motard de camp. Tu vas devenir son pansement. Et il va te larguer à la minute où il ira beaucoup mieux.
2: Mais je pense que tu l'es déjà. Parce que s'il t'appelait à chaque fois qu'il était pas bien avec la nana, que toi, tu lui dis, ouais, j'aimerais bien te voir, etc., et qu'il esquive. Pour moi, tu vois, t'es déjà un acquis. Et que, voilà, il s'est servi de toi, entre guillemets. entre guillemets.
0: T'as demandé aux, bah, deux, aux deux clasheurs s'ils avaient une idée. J'ai demandé à Cédric qui n'a aucune idée.
8: Moi, je pensais demander à Guigui. Alors
0: on va demander, non, on va demander à Romano d'abord parce qu'il n'a pas donné sa réponse. Et peut-être à Guigui. C'est une très, très, très bonne idée.
7: Ouais, ouais, ouais. Non, mais moi, les trucs, là où je suis un peu d'accord avec Marie, tu sais, tu ne vas pas proposer un truc de ouf. Bah, je sais pas, tu sais, le truc classique, un resto. Je sais pas, tu vas boire un verre avec.
3: Ouais, mais comme t'es déjà pote avec, t'es allé au resto, c'est.
7: Ouais, mais bon, tu vas faire quoi, tu vas pas lui payer un voyage sur la lune, tu vois.
2: Non, mais c'est sûr. Et puis,
7: c'est pas ce que je veux dire. Non, mais tu vois, il faut pas chercher l'originalité à tout prix. Ou alors
0: là, je propose un voyage sur Mars.
3: Voilà, mais faut marquer. Non, faut faire un truc.
7: Non, mais ou alors un truc.
3: Le fait que t'es intéressé aussi, tu vois.
7: Non, mais ouais, mais au resto, tu parles.
3: Non, mais il y a resto et resto, en fait.
2: Mais suce-le, dirais.
7: Non, mais oui, non, mais. Non, mais c'est clair, oui, si tu l'emmènes au resto sur une aire d'autoroute, sur la cafette, sur la.
3: Bah, ça, c'est très bien, ça. Un bon petit sandwich trié avec des
0: bouts. Triangle.
3: Sandwich triangle, pour les inviter.
2: Là, tu lui apportes trop de trucs. À mon avis, tu devrais faire l'inverse, justement. C'est disparaître un petit peu.
7: J'ai une petite question, parce que Cédric m'a attaqué frontalement. Tu as déjà mangé souvent au resto avec lui?
8: Non, jamais encore.
7: Voilà, dans ta gueule.
3: T'as jamais fait un resto avec
7: non,
3: lui?
7: Non, jamais. Et donc, mon idée est super, finalement.
2: Non, elle passe sa vie à l'écouter et tout ça. Donc, c'est forcément
7: un ça te fout la haine. Non, mais ou alors faire une activité, je sais pas, si vous avez un truc en commun, j'en sais rien, moi.
3: Bah, le ciné, déjà. C'est un truc de lover, tu vois.
7: Ouais, mais un resto, moi, je trouve ça bien, tu vois.
3: Un resto, au moins, tu parles.
0: Ouais, moi, je suis d'accord. Guy, t'es d'accord pour le resto, toi aussi.
7: En fait,
0: bah, t'avais dit, ça dépend du resto.
3: Oui, parce que je disais, il y a resto et resto. Si par exemple, tu vois, il faut que tu choisisses un restaurant dans lequel tu vas arriver, faut que ce soit, je sais pas, un beau cadre, un truc un peu intimiste.
0: Voilà, donc un restaurant avec des tableaux.
3: Faut pas que ça fasse trop non plus. Non, mais pas trop, mais bon, en gros, si tu vas dans un restaurant qui est sympa, où tu viens très bien habillé, etc., bien maquillé, où tu te fais super belle, mais évidemment qu'il va comprendre que t'es intéressé. Et après, dans la discussion, dans, tu vois, à table,
0: après, tu enlèves tous tes habits.
3: Voilà, après, tu te fous à poil pour le dessert. Non, mais le truc, c'est des solutions.
2: Voilà. Il sait déjà qu'elle est intéressée. Il a pas sauté sur le truc. Donc, bon, bah,
0: justement,
2: avis,
0: maintenant, faut lui montrer.
7: Non, mais là, pour moi, le resto, c'est le moyen de conclure.
0: Bah, oui.
3: Voilà, c'est ça.
7: Conclure
3: c'est...
7: ou pas, d'ailleurs. Mais au moins, t'es fixé, quoi.
3: Après, allez, dernier verre à la maison, hop, terminé, boum.
0: Voilà, voilà, un resto.
2: Ouais,
7: tu prends un resto qui est à côté d'un club échangiste.
8: Non, ça va
7: aller.
2: Mais attends, vous vous êtes déjà vus au moins? Parce que.
8: Oui, on s'est déjà vu au moins 2-3 fois.
2: Et vous avez fait quoi?
8: Des collègues et tout. Bah, en fait, on se voyait avec des collègues, donc.
3: Ouais,
8: pas moyen.
0: Difficile d'avoir de l'intimité parler, quand il y a les collègues autour. Ouais.
3: Un petit resto tous les deux.
7: Non, mais un petit resto sympa, tu vois, un truc, ouais, comme disait Guigui, un peu lumière tamisée,
3: c'est
7: machin.
3: Ça, intimiste, un truc bien, quoi.
7: Ouais, ouais.
3: Lover, quoi.
7: On mène là pas, je sais pas, on mène pas à tacos, quoi.
3: Ouais, voilà.
0: Voilà.
7: Ouais, bon, après, il y a de la marche entre les deux, hein, tu vois, mais. Non, mais vous faites ça genre un soir, tu vois, un petit truc sympa.
0: Et le golfeur qui dit un spa, mais c'est peut-être trop dès le début.
7: Non,
0: c'est
7: trop tôt.
0: Mais le spa, ça peut être l'étape après, le spa, ouais.
3: Oui, le spa, oui. Plus tard.
2: Ouais, je sais pas, moi, je sens pas super bien ton histoire.
0: Alors, Marie, puisque tu viens casser les arguments de Romano.
7: T'as une idée, toi?
0: Quelle est ton idée?
2: Non, moi, ce que
0: non,
2: je.
0: Non, eh ben voilà. On n'a pas d'idée.
2: Non, mais c'est pas une idée de ouf.
3: C'est mort.
2: Ouais, moi je pense que.
7: C'est pas une idée de ouf, bah proposons une.
2: Moi je pense que s'il avait kiffé sur toi, depuis le temps, il aurait
3: jamais largué
0: ça. J'aime pas quand on est défaitiste comme toi.
2: Bah, je suis désolé, mais bon. Et surtout, tu.
7: Ah non, mais moi l'idée du resto, je propose, je garantis pas le résultat.
2: Ouais.
7: Il n'y a pas de service après.
0: Au moins, tu te ferais une belle soirée, tu boufferas tranquille, et si le mec il est galant, il paiera la bouffée en plus.
2: Non, mais je pense que tu as déjà donné à peu près tout ce qu'il voulait, c'est-à-dire qu'il était pas bien, tu l'appelais et tout ça, tu vois, il a cette relation avec toi, comme tu lui as dit, enfin tu lui as fait comprendre que tu étais intéressé et qu'il a rien fait. Moi je sais pas, je sens pas le truc hyper bien.
3: Non, mais t'as fait
2: désolé,
3: comprendre, c'est bien.
2: Hein.
3: Maintenant,
7: c'est très gentil, Marie.
0: Maintenant non, mais, passe à l'action.
3: Voilà, c'est ça. T'as fait comprendre, maintenant attaque frontalement.
0: Attaque.
3: Et puis là t'auras ta réponse claire et nette.
0: Voilà.
8: Bah, merci les gars, en tout cas. Mais je vous rappellerai.
0: Maintenant, bah, tiens-nous courant pour la suite. Et pour aller un petit peu dans le sens de la Marie, montre-lui pas que t'es trop accro.
2: Ouais.
3: Ah mais faut pas abuser, oui.
2: Non, mais si.
0: Tu vois, avec des messages tout le temps, des.
3: Oui,
0: tu vois,
3: oui,
0: fais gaffe.
2: Non, mais en fait.
0: Bah, c'est revenu dans les messages que vous envoyez là.
2: De plus trop lui répondre, il va voir le manque de toi, tu vois. C'est-à-dire que s'il a besoin de parler, qu'il peut pas t'appeler, tu vois, il va voir le manque. Et peut-être que ça va déclencher quelque chose chez lui, quoi. Enfin, moi, je le vois comme ça. Après, j'ai peut-être tort, hein.
3: Sans doute.
8: Mais que je
3: prends
8: note.
3: Oh,
8: c'est bâtard.
3: Ah, mon temps.
0: Oui, on t'entend. Mano, et ton micro est ouvert.
8: Il n'y a pas
0: de filtre. Il y avait quelqu'un pour Merema?
5: Bouge pas, tiens.
0: C'est qui? Alors, attends, bouge pas. Il y a quelqu'un qui voulait te parler. Et sinon, ouais, t'as des Lyonnais. J'ai vu Aziz qui laissait un message, qui était prêt à te rencontrer. Si ça marche pas avec lui, il est prêt à t'aider, tu vois. Les auditeurs de Skyrock sont romantiques.
2: Oh, grave.
0: Vous êtes très romantiques, les gars. Je vous adore. Il y a Gaëtan qui voulait juste réagir par rapport à toi. Salut, Gaëtan.
6: Salut,
5: Salut.
2: Coucou.
5: Salut.
2: Bah,
5: moi, c'est pareil. Moi, je, bah, quand j'ai connu ma femme, j'étais fort par 6000 aussi.
0: Et alors
5: bah, moi, je suis allé cash, quoi. Je lui ai dit, écoute, je vais peut-être me prendre un bon voir et tout, mais je t'aime. Et à l'heure actuelle, ça fait 12 ans qu'on est ensemble. Quoi.
0: C'est vrai qu'on n'a pas dit la méthode cash de lui avouer carrément tes sentiments.
2: Ouais. Bon, il le sait à peu près.
0: Tu te sens pas. Bah ouais, mais entre le savoir et le dire.
2: Bah après, ça fait que 3 semaines qu'il est séparé. Donc,
6: Ça fait 2, ouais.
5: Moi, c'est pareil. Moi, j'étais 10 ans avec mon ex et ça faisait quoi, 3 semaines que je me suis séparé d'elle et.
2: Voilà, avec le tu t'es lancé et ça a marché, quoi.
0: Non, mais c'est vrai qu'on n'a pas dit de dire carrément, d'ouvrir carrément ton cœur, Mérema, et de poser tout sur la table. Non, mais de lui dire carrément, de lui dire franchement.
2: Ouais, moi j'attends.
3: Ouais, mais il sort d'une histoire d'amour.
0: Enfin, pour l'instant, on cherche. Bah, raison de plus.
2: Bah, histoire d'amour, c'est sa copine, c'est ça, un peu sa béquille.
0: Bon. Bah, écoute, merci Gaëtan, ça fait combien de temps que ça dure avec ta femme, toi?
5: Moi, ça fait 12 ans.
0: Eh bah, tu vois,
2: ah bah, c'est
5: 12 ans, et ça fait 12 ans qu'on galère à avoir un enfant. Et là, ça fait 8 mois qu'on a une petite fille. Quoi.
2: Ah, super, bah.
0: Écoute, c'est super ça.
3: Ah, bah, bravo.
0: Comment s'appelle ta petite fille, Gaëtan?
5: Ah, elle s'appelle Julia.
0: Et bah, tu lui feras un gros bisou. Fais un gros
2: bisou à tes femmes.
0: Au revoir à toi, comme quoi, hein.
5: Bah, ouais.
2: Faut pas lâcher, ouais.
7: Vous avez fait une five?
5: Comment?
7: Vous avez fait une five?
5: Non, rien du tout.
7: Ah, c'est venu naturellement, putain.
5: Naturellement.
2: Ah, ouais, ben, c'est quand t'as plus essayé, non? Parce que souvent, c'est ça, moi. Les couples qui étaient autour de moi, c'est-à-dire qu'ils essayaient, ils n'arrivaient pas. Et puis, au bout d'un moment,
7: ils ont été baisés pendant 10 ans.
2: Non, mais ben, tu sais que j'ai une copine, justement, elle a pris un rendez-vous pour une fille et tout, et elle est tombée enceinte.
7: Pareil, ouais.
0: La veille de la veille
7: de
0: la
7: fille.
2: C'est un truc de ouf.
7: Une pote, ouais, pareil. Elle essayait, elle a fait une fille, la fécondation de vitro, là.
0: Ouais.
7: Et la veille d'aller se faire mettre. D'aller se faire mettre. Non, mais d'aller.
3: Comment tu dis ça?
7: De se faire mettre, quoi.
0: Ouais, c'est
7: et putain, la veille, elle fait un test de grossesse, elle est enceinte.
2: Ah, tu vois?
7: Hallucinant.
2: Comme quoi?
7: Non, mais a priori, ça joue vachement.
2: Bah, bien sûr.
7: C'est surtout psychologique. La tête, ouais.
0: Bon, bah, super, Gaëtan. Mérema, tu nous tiens au courant.
6: Et ben, ouais, franchement, après, s'il y a des gars qui veulent venir sur Insta, c'est MeremPG, on peut
0: se mettre. MeremPG, MeRemPG.
6: Ouais, pour un PSG, voilà.
0: MeremPG sur Insta. Et ben,
7: si ça vient d'une autre équipe, tu prends ou.
2: Ah, c'est une Stéphanoise, hein.
0: Oui, ça peut venir de la SS. Ouais. Allez.
6: On verra.
0: Bon, bisous, Mérema.
6: Merci.
0: Salut, Mérema. Ciao. Et on nous dit à quel âge cette charmante jeune femme? 18 ans, Mérema, c'est ça? 18. Salut, Mérema. T'es 18 ans validé, hein?
6: Oui.
0: Très bien. Allez, bisous, Mérema. Bisous, Gaëtan. Salut à tous les deux.
2: Bisous.
0: Et bisous, Pamela.
7: Bonsoir.
0: Mais tu as l'air bien joyeuse avec tes. Oh, mais tu as des nouvelles dents.
7: Ah ouais.
0: Et oui, il nous a dit, Romano, que tu avais des nouvelles dents. Vas-y, souris.
3: Une bonne bouche de suceuse.
0: Mais oui, une belle bouche pour les pervers.
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0: Allez, comme tous les vendredis, il faut serrer avant la fin de la Radio Libre. C'est dans quelques minutes, la fin de la Radio Libre. On profite des dernières minutes tous ensemble.
7: En avant.
0: Et on y va, on a plein de numéros de téléphone que vous nous avez filés. C'est quoi ça?
3: Bah, c'est le numéro de téléphone.
0: Ah, parce que Guillaume fait coucou.
3: Bah, je faisais coucou avec le numéro. Si jamais tu veux en regarder un ou deux.
0: Il fait coucou avec un truc dans les mains.
3: Non, mais je voulais t'en laisser un ou deux pour ce week-end. Pour,
0: non, mais tu peux les donner à Cédric.
3: Moi, ça va aller. On vous arrange à 10 foules.
0: Est-ce que tu as des maîtres dominateurs ou des maîtresses dominatrices?
3: Il y a de tout.
0: Ah, Cédric, c'est pour toi.
3: Ça va aller. Il y a vraiment de tout. C'est très varié.
0: Allez, on y va, c'est parti.
3: Allez, go.
0: On a des numéros de téléphone, Pamela.
7: Un petit prénom à me donner.
3: Bien sûr.
0: Ah.
3: Le premier, c'est le plus cochon.
7: Qu'est-ce
0: qu'il fout? Vous trouvez que je suis cochon? Je suis pas cochon, Sylvain. Moi.
7: Allô, Sylvain?
10: Oui.
7: Oui, bonsoir, c'est Pamela à l'appareil.
10: Salut, Pamela.
7: Comment tu vas?
10: Ça va et toi?
7: Ben, ça va pas mal, là. Je commence à avoir chaud.
10: T'en fous de la petite chatte?
7: Ah ouais, là, j'ai envie de me caresser.
10: Toi aussi. Comment, dis-moi?
7: Là, je suis en petit short. Un petit shorty et en soutien-gorge.
10: Ok.
7: Et toi?
10: Je suis en train de me branler, là. Je suis à poil sur mon canapé.
7: T'es complètement à poil?
10: Ouais.
7: Elle est comment, ta queue?
10: Elle fait 17 cm.
7: Ouais.
10: C'est filé. J'ai un bed.
7: Ah, t'aimerais que je te la suce?
10: Ouais, j'aimerais beaucoup que tu me la suces.
11: Tu peux me la faire écouter en tapotant sur ton téléphone pour voir si elle est bien raide.
10: Ouais. T'entends là?
11: Elle est bien raide. Ah, vas-y, dis-moi des choses, j'ai envie de... de me démonter la chatte.
10: Ah. Ah, commence par te branler la chatte, petite pute.
11: Ah, avec des doigts?
10: Ah ouais, je veux que tu te mettes des doigts là, écarte bien.
11: Ah, c'est bon.
10: Ah ouais, mais tu te mets combien de doigts là, dis-moi?
11: Ah bah là, j'en ai deux là.
10: Vas-y, enfonce le bien là.
11: Ah. J'en mets un troisième?
10: Ouais, vas-y, mets un troisième là.
11: Ah ouais, c'est bon. Ah, c'est bon, trois doigts. Ah. Je pourrais pas aller au-delà de toute façon, hein.
10: Ok.
11: Bah, tu... parce que en fait, j'ai une petite particularité physique.
10: Ah, c'est quoi?
11: Tu promets, tu ne te moques pas, hein. Allô?
10: Allô?
11: Oui, tu me promets que tu ne te moques pas?
10: Non.
11: Je te le dis. T'es prêt?
10: Oui.
11: J'ai trois doigts. Allô?
3: Ça l'a choqué.
4: Il a la musique, elle lui a fait.
0: Il est parti, dis donc.
2: Il s'est tiré.
4: Il a fait le pour voir. Le mec, il a fait des
2: charades. Trois.
0: Bah oui, alors.
2: Bah, il y en a que ça n'a pas dérangé.
0: Bah ouais, il y a trois doigts, la pauvre. Sylvain. C'est quoi?
4: Cool. Non, mais le mec, il a flippé sa race.
3: Ah, je pense que le mec, il a demandé, mais direct.
0: Vous avez entendu le bruit de sa musique?
3: Ah ouais,
0: le mec était raide, mais comme...
10: Notre appel a été transféré.
4: Je pense que le mec, il faudrait noter son pseudo. Le mec, il va plus jamais sur ce truc.
2: Il a déjà avec trois doigts.
0: C'était Sylvain.
4: En plus, c'est pas très grave.
0: Non, bah...
2: bah non, mais ça l'a fait bloquer.
0: Que pas du tout.
4: Oui, effectivement.
0: Un déjà. Bon, on en a un autre.
4: Allez.
0: Allez, c'est parti. Il était très cochon. Oh, mais là, tu as beaucoup fait rire.
4: Il était un peu écœurant comme il parlait.
0: Ouais, bah, c'est le bruit de sa bite qui m'a.
2: Ah ouais.
11: Allô?
10: Allô?
11: Oui, bonsoir, c'est Pamela à l'appareil.
10: Allô, tu vas bien?
11: C'est cool, 33?
10: Ouais, c'est bon. Ouais.
11: Oh, j'imagine... Oui, j'imagine que c'est pas ton vrai prénom.
10: Non. Et toi, c'est ton vrai prénom?
11: Ah oui, Pamela, oui.
10: D'accord, et t'es d'où? T'es de Paris?
11: Moi, je navigue un peu partout, je suis dans la mode, je suis modéliste.
10: D'accord, ouais, c'est sympa.
11: Et toi, t'es d'où? Moi, je navigue un peu partout, je suis dans la mode, je suis modéliste.
10: D'accord, ouais, c'est sympa.
11: Et toi, t'es d'où, toi? T'es du sud?

0: J'ai chaud dans ma culotte. Hein?
1: Ah ouais?
0: Qu'est-ce que tu me racontes?
1: La chatte à l'air, là?
0: Ah, j'ai la chatte à l'air, oui.
1: Allô? Comment décris-toi?
0: Ah ben, je suis 1m70. Je suis blonde et brune parce que je travaille dans la mode, je suis modéliste. J'ai une belle poitrine, 95E et 85A. La minette est pliée, il est pliée devant, un peu plus longue sur les côtés. Que dire de plus, ouais. Un petit cul bien bombé.
1: T'es célibataire?
0: Eh oui. Et toi?
1: Ouais, je suis célibataire aussi, pareil. Ouais,
0: je suis surpris. T'as une grosse queue, toi?
1: Ouais, normal, 18, 19. Hein.
0: Ah, bah c'est pas mal, ouais. Et là, c'est quand la dernière fois que t'as baisé? Ça fait il y a longtemps?
1: C'était hier, hein.
0: Comment?
1: C'était hier, hein.
0: C'était avec qui?
1: Avec une copine, hein.
0: Ah, bah toi, t'es pas célibataire, alors?
1: Si, si, je suis célibataire, mais on profite, quoi.
0: Ouais, bah t'as raison, ouais.
1: Bouffe la chatte, là?
0: Je me bouffe la chatte, oui. Bah oui, là, je te parle, là, j'ai la tête dans ma chatte. Entièrement.
1: La chatte mouillée?
0: Ah, mais grâce à toi, coule 33. Et toi, là, tu bandes?
1: Non, pas encore, hein.
0: Ah ben, il faudrait s'y mettre. Je crois que tu avances. Est-ce que pas de démarrage, je vais t'en sortir une bien bonne. Dis-moi, cool 33, je ne t'ai pas précisé, j'ai une petite particularité physique.
1: Ouais, t'es pas une femme.
0: Ah, ça, si. C'est une autre particularité physique. Mais tu promets que tu ne raccroches pas et tu n'es pas choqué.
1: C'est quoi, t'as un travail ou un truc comme ça?
0: Ah non, pas du tout, non. Non, non.
1: C'est quoi?
0: Je peux te le dire?
1: Oui, vas-y, ouais.
0: Eh bien, prépare-toi. J'ai trois doigts. Coule 33. Allô?
1: Ouais.
0: J'ai trois doigts.
1: T'as trois doigts, comment ça?
0: Bah, trois doigts.
1: J'ai trois doigts?
0: What to three? Trois doigts.
1: Oh, t'as pas la voix d'une femme, hein?
0: Bah écoute, je t'assure, c'est les allergies. J'ai trois doigts, donc, oui. Et toi, t'en as combien?
2: On saura pas, il est parti.
3: J'ai baisé hier. Il a baisé sa main. Je m'appelle Cool 33.
2: Jack, comment tu peux prendre un pseudo comme ça?
4: Bah, il est cool, il est du 33. Il est cool 33.
2: C'est un peu ringard, quoi.
4: Cool 33.
0: C'est ça.
4: Bon, allez, on vous fait une bise. Et même plein de bises d'ailleurs.
2: Ouais.
4: On revient lundi matin pour le morning. 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
5: Bah ouais.
4: Il y a plein de nouveautés, il y a plein de sons de l'été que vous pouvez écouter sur Sky.
5: On kiffe.
4: Bah ouais, profitez bien. Profitez de la nocturne, c'est 100% à français avec Fred là maintenant.
5: Et oui.
4: Demain matin, le morning best dès 6h. Et puis dimanche soir, la spéciale de Radio Libre dès 21h. Et lundi soir, en direct, on vous fait des gros bisous. Et rendez-vous.
5: Bisous, bon week-end.
4: Et bien rendez-vous lundi. Bisous.
2: Bon week-end.
4: Et restez bien sur Skyrock tout le week-end. On va profiter, bisous. On va écouter nous aussi. Bisous, ciao.
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4: Il y a Tammy Pala aussi avec Jenny pour Dracula. Et puis on écoutera Mauvais Joe également. Pile.
2: Ouais.
4: Ça sent déjà les vacances, ça sent déjà l'été.
2: Ouais.
4: C'est Mauvais Joe à des quatre triangles des Bermudes, rappelez chargé. Un son que vous avez découvert sur Skyrock évidemment.
2: Brrr.
4: Ça fait gros carton l'été dernier. Chargé. Et sur Skyrock, on est premier sur le
2: foot, bien sûr.
4: Et on prend des nouvelles de Kylian Mbappé ce matin.
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1: Et c'est parti, coup d'envoi de la nocturne 100% rap français juste après la radio libre de Difool. Ce soir, un honneur d'avoir une amie belge parmi nous. Camille Yembe est avec nous. Comment ça va, Camille?
2: Ça va au top. Et toi? J'ai cru que t'avais oublié mon prénom.
1: Pourquoi?
2: J'ai eu peur. Je sais pas.
1: Comment je peux oublier ce prénom?
2: Impossible.
1: Impossible d'oublier ce prénom. Camille Yembe, elle est venue. Ben, la première fois, je crois qu'on se voit, c'est avec Youssef Swat, non?
2: Exactement. J'étais venue à la table de Youssef Swat, ouais.
1: Ouais, dans un planète rap. Et tu as un morceau qui s'appelle Encore.
2: Tout à fait.
1: On va attaquer avec dans un instant. Hein, parce qu'il y a aussi un. Alors, Encore, c'était sur un EP qui était sorti il y a quelques temps.
2: Exact.
1: Plastique.
2: Il y a un an. Ouais.
1: Il y a un an. Et là, il y a un album et c'est une petite merveille. Franchement, c'est une petite merveille, cet album.
2: Ça fait plaisir. Je sais que c'est sincère. Tu m'as envoyé un message en DM, donc je sais que c'est vrai.
1: Ah, j'ai kiffé cet album. Il y a des morceaux, notamment, on va y revenir, parce qu'en plus, je crois qu'on a une belle sélection de morceaux qu'on va pouvoir écouter. Tu nous feras du live tout à l'heure. Et le mieux, je le dis toujours, pour découvrir, parce que je l'espère, il y a plein de gens aussi qui vont te découvrir ce soir dans la nocturne de Planète Rap. On va attaquer avec ce morceau qui s'appelle Encore.
2: Encore, let's go.
1: Allez, c'est parti. Et c'est Camille Yembe. Tu vois, je peux pas oublier.

0: Camille Yembe. Encore, c'est le nom de ce morceau que tu avais fait en live, qu'on peut retrouver la vidéo hein, toujours sur la chaîne YouTube de Skyrock, exact. La chaîne YouTube de Planète Rap. Mais Camille, ma chère Camille, nous allons tenter de retracer ce parcours.
1: C'est ça finalement.
0: Mais
1: c'est pour ça que nous sommes là.
0: Jusqu'à Jeune et LED.
1: Jusqu'à Jeune et LED.
0: Le projet qui vient de sortir, ouais. Qui est dispo. Hein.
1: Qui est totalement dispo. Album de 15 titres, on peut le streamer partout.
0: On peut le trouver en vinyle, ceux qui aiment bien l'objet, en CD aussi, je suppose.
1: Vinyle, CD.
0: Cassette, non?
1: Live. On fait tout.
0: Vous n'avez pas de cassette en Belgique?
1: On n'a pas de cassette. Mais si tu veux,
0: Tu as vu cette prétention française quand même?
1: C'est vraiment.
0: Vraiment, quoi.
1: C'est, voilà.
0: Vivement le retour au pays, quoi. Bon, parlons justement de ces débuts en Belgique, même d'ailleurs de l'enfance. En même temps, tu te racontes quand même beaucoup, hein, celui dans Jeune et LED. Mais
1: ouais.
0: Parlons des jours heureux quand tu nais en Belgique. Toi, tu viens de Molenbeek?
1: Je viens de Molenbeek.
0: Tu as vécu d'ailleurs avant quelque part.
1: Je suis née à Molenbeek, j'ai grandi là jusqu'à mes 12 ans. Après, je suis partie dans une petite ville à côté de Bruxelles et puis je suis revenue à Bruxelles à mes 18 ans. Donc, quand même bien bruxelloise dans l'âme.
0: BX.
1: BX, vraiment BX. Et voilà, hein. Et là, cet album, c'est vrai que ouais, ça retrace tout mon parcours. Et en vrai, c'est marrant qu'on ait commencé par écouter encore parce que c'est ce morceau qui m'a soufflé. L'envie de me raconter vraiment intimement dans cet album.
0: Ah, c'est vraiment ce morceau?
1: Vraiment, c'est ce morceau parce qu'en gros, je fais ce morceau et je sens qu'il y a un petit engouement, notamment parce que je suis passée sur Skyrock.
0: Ce n'est que le début en plus, j'ai envie de dire.
1: C'est ça. Je sors ce morceau et tout, et je me dis que ce serait cool de faire une vidéo avec des gens de Bruxelles, et donc je rejoins des gens que je connais pas, donc mon public sur Bruxelles. Et là, j'étais choquée parce que je voyais des gens qui avaient l'air de me ressembler, je sais pas forcément physiquement, mais la manière de parler, la manière de s'habiller, etc. Et c'est là où je me suis rendu compte, je me suis dit, waouh, en fait, c'est ça sortir de la musique, c'est faire rassembler des gens qui se reconnaissent dans ce que tu racontes. Et je le savais pas avant, parce qu'avant, je chantais juste pour moi, donc je le découvre. Et quand je suis rentrée chez moi après ça, je me suis dit, ok, en fait, il y a tout un intérêt à se raconter vraiment intimement parce que ça raconte le récit des autres. Donc vraiment, ça a été ce moment-là, le déclic.
0: Mais c'est pas simple, on va y venir parce qu'il y a des morceaux qui sont aussi. Même s'il y a beaucoup d'espoir, je trouve, dans cet album, il y a quand même des morceaux très, très durs où tu te racontes, où tu as du mal à vivre l'adolescence, où il y a plein de choses qui se passent dans ta vie.
1: Exact.
0: Mais ça, on va y venir. Raconte-nous un petit peu, toi, les souvenirs plus d'enfance. Qu'est-ce qui tourne beaucoup à la maison? C'est quoi la musique? Est-ce qu'il y a d'ailleurs dans la famille, vous êtes musicien ou pas?
1: Non, il n'y a pas de musicien dans la famille, il n'y a pas de musicien du tout.
0: Zéro musicien.
1: Malheureusement. Après, il y a quand même beaucoup de musique qui tourne à la maison. Je me rends pas bien compte encore à ce moment-là, mais tu sais, je suis retombée sur des vidéos de moi quand j'étais petite et je voyais qu'en fait, il y avait des fois des réunions de famille. C'était pas la fête, mais il y avait toujours du son qui traînait, du son d'église, etc. Mon père mettait toujours des sons un peu sébène, façon, etc. à la maison. Et ma mère, elle aimait énormément danser. Donc ça fait que des fois après les repas, on dansait. Genre, mon souvenir le plus lointain, c'est danser sur ces soirées-là de Yannick.
0: Ouais, bien sûr.
1: Et voilà, c'est ça mes premiers souvenirs en vrai.
0: Donc ça, c'est vraiment les souvenirs.
1: C'est vraiment des souvenirs, genre 5 ans. C'est 5-6 ans.
0: Yannick, ces soirées-là, avec les chorégraphies. Et puis,
1: voilà, exact.
0: Et on va parler de la musique qui arrive, mais là où tu découvres que t'as quand même un beau petit grain de voix. Ça, on va parler dans un instant.
1: Ok.
0: Écoutons un morceau. Ouais, on y va tranquille. Écoutons un morceau, donc le projet qui est disponible, il s'appelle Jeune et LED.
1: Exactement.
0: Allez streamer cet album, franchement, allez le récupérer comme vous le voulez, en CD, en vinyle. Et le morceau qu'on écoute, c'est Paradoxal.

0: jeunes et l'aide. C'est le nom du projet. Camille Yembe, le morceau Paradoxal dans la nocturne. Alors d'habitude, c'est 100% rap français. C'est vrai qu'il va falloir que j'explique un petit peu, alors, parce que tu connais en français, bien gueuler. Ouais, mais qu'est-ce que c'est? Bon, Camille Yembe, le rap. Non, mais je sais que toi, évidemment, si t'es là, c'est parce que t'as un rapport aussi avec le rap. T'as aimé ça, t'as écouté ça, tu écoutes encore ça.
1: Exactement.
0: Aujourd'hui.
1: Oui, de fou. Je pense
0: et il y a des. Ça sent aussi dans le projet.
1: Ok, mais contente en vrai, je pense que c'est normal, parce que j'ai énormément écouté de rap, et je pense qu'il y a un moment donné où tu t'imprègnes un peu de ça. Moi, j'ai commencé l'écriture déjà via ma rencontre avec Gandhi, en fait, qui est un rappeur belge. Et puis, je pense dans ma manière d'écrire, enfin, on me l'a souvent fait remarquer que dans ma manière d'écrire, il y a un truc assez cru, assez saccadé aussi. Je pense que des fois, je suis un peu partagée entre le fait de chanter, kicker, on ne sait pas trop, tu vois, c'est un peu un mélange de tout ça.
0: C'est ça, quand t'écoutes, tu dis, putain, elle vient de kicker ou elle a chanté?
1: Ouais,
0: on sait pas.
1: On ne sait pas. En fait, on ne sait pas. Il y a un peu un petit flou artistique que j'aime beaucoup. Mais donc, ouais, j'ai beaucoup consommé de rap. Et pendant cet album, j'ai beaucoup consommé Diams. L'air de rien, je me suis beaucoup attardée
0: sur. Sur quoi, hein?
1: Je suis retournée sur l'album qu'elle a fait juste avant de partir, qui s'appelait SOS.
0: SOS, bien sûr.
1: Ouais, exact. Et un album que j'ai adoré.
0: Magnifique.
1: Et magnifique. Ouais, voilà, sa manière d'écrire et tout. Enfin, c'est incroyable. Et ouais, donc je me suis quand même beaucoup attardée sur ça pendant que j'écrivais l'album, parce que je trouve qu'elle a une manière de raconter de manière simple et hyper forte à la fois. Donc voilà.
0: T'as écrit aussi pour d'autres, toi, à un moment.
1: J'ai écrit pour d'autres.
0: Et
1: au présent.
0: Tu continues à écrire encore pour d'autres.
1: Oui, c'est pas le passé. J'écris encore pour d'autres, mais ouais, j'écris pour Eva. J'ai écrit pour Tiakola. Pour Aya, dernière en date.
0: C'est quel morceau? On peut savoir.
1: Alien. Oui, il est sorti.
0: Hein, c'est
1: son dernier album. Ouais, c'est le morceau Alien.
0: Mais je trouve que ce qu'il y a de bien, c'est qu'on commence enfin à l'assumer en France. Pendant longtemps, on voulait pas en parler. Aux États-Unis, ça existe depuis des siècles, mais en France aussi.
1: Ouais.
0: Mais alors, j'ai pas commencé en Belgique, mais tu peux me dire.
1: Mais j'avoue quoi, il y a ce aussi. Truc de.
0: Non, il faut pas.
1: Ouais.
0: Alors que de temps en temps, je vois pas le problème. Si tu rencontres quelqu'un qui peut écrire, sublimer un texte, si
1: oui,
0: t'apportes des
1: co-écrire, idées, co-écrire. J'ai co-écrit beaucoup de Tiakola, c'est pas écriture et tout.
0: Il y a pas de honte à avoir. Ça existe dans la musique. Alors là, pour le coup, depuis des siècles.
1: Mais en fait, c'est ça. Mais en fait, ouais, dans le rap. Je pense qu'il y avait encore un petit peu un tabou autour de ça qui commence un peu à se dissiper, et en vrai, il se dissipe beaucoup chez les bigs. Les gens vraiment qui sont big, qui ont un statut, je sais pas, on dirait qu'ils ont dépassé ce stade-là. Ils ont une sorte d'intelligence, de recul par rapport à ça. Ils n'ont pas des batailles d'ego, tu vois. Par exemple, Tiakola, parce que j'ai co-écrit le morceau, le feat avec Wizkid, mais c'est la co-écriture. En fait, c'est lui qui vient me chercher. Mais il vient me chercher parce qu'il a vraiment cette intelligence, ce recul de se dire, ok, c'est un son un peu de love, c'est une go. J'aimerais bien avoir un peu. Qu'est-ce qu'une go? Qu'est-ce qu'une go dirait à la sensibilité d'une fille? Et en vrai, c'est hyper intelligent, tu vois, c'est hyper smart. Donc, ouais.
0: Toi, la musique, justement, c'est ce que je disais, t'as aussi écrit, et tu écris encore pour d'autres, mais très tôt t'as voulu en faire, parce que c'est assez marrant, en préparant l'émission, je suis tombé sur une vidéo où t'es en Tunisie. Tu vois de quelle vidéo je parle ou pas?
1: Mais quelle vidéo? J'ai peur.
0: Je te jure, il y a une vidéo où t'es en Tunisie.
1: Ah ouais, où je parle?
0: Où
1: non
0: tu parles? Mais
1: déjà... comment t'es tombé sur ça?
0: Je préparais. Je...
1: Arrête de faire genre t'es tombé par hasard dessus.
0: Oui.
1: C'était une recommandation.
0: Une recommandation, Camille Yembe en Tunisie. Non, c'est une vidéo. Allez, je vous le dis, elle est sur YouTube, vous pouvez la voir. T'es toute jeune à ce moment-là. Tu pars en Tunisie en fait pour représenter la Belgique.
1: Ouais,
0: c'est ça,
1: ouais.
0: Hein. Mais t'as quel âge?
1: J'ai quel âge à ce moment-là? En fait, j'ai fait très jeune, mais je pense que j'ai déjà 21 ans.
0: Ah oui? En fait, t'es tout.
1: Ouais, je sais, je fais bébé, je fais vraiment bébé. Mais je pense que j'ai déjà 21 ans et ouais, mais c'est fou en fait. Là, parce que là, je revois la vidéo.
0: Ouais, cette petite vidéo avec cette petite tête.
1: On pense que je suis au bled comme ça. Genre vraiment, c'est. Bref. Mais oui, c'était un moment où j'ai représenté la Belgique en Tunisie. J'ai eu cette opportunité-là qui était folle. J'ai eu cette opportunité-là de nouveau via Gandhi. Je me rappelle, je travaillais au Primark à ce moment-là. Il m'appelle et il me dit, ouais, et tout, Camille, il y a une place qui s'est libérée dans un groupe et tout pour aller en Tunisie et tout machin. Mais je sais que tu travailles, est-ce que t'es libre? J'ai dit, comment ça je travaille? Je suis dispo dans l'immédiateté.
0: On part dans deux heures.
1: Là, j'ai couru à la maison, j'ai envoyé mon passeport, voyage gratuit, j'appelle mes potes, je dis voyage gratuit. Moi, j'étais en folie, j'arrivais pas à y croire. Et donc, oui, non, c'était une expérience de fou.
0: Ah, donc, et ben, tu vois, c'est marrant, je pensais que, donc, en effet, que t'étais beaucoup plus jeune. Parce que toi, la musique, à partir de quel moment tu vas vraiment chanter? À quel moment ça va te permettre aussi d'exprimer des choses et...
1: Vraiment, enfin, tu veux dire que je me lance concrètement,
0: lances,
1: professionnellement,
0: ouais.
1: Tu veux dire? Non. En vrai, de vrai, professionnellement, c'est à 2 ans et demi, 3 ans. Hein.
0: C'est tout?
1: C'est. En fait, j'en faisais. Donc là, tu me vois à 21 ans, j'en fais, mais vite fait, tu vois, je travaille aussi. J'en fais, je suis passionnée, je rêve d'en faire, mais j'ai pas le temps, j'ai pas les finances qui me permettent de, entre guillemets, consacrer mon temps à ça. Et je sais pas, donc du coup, ouais, ça met beaucoup de temps. Donc en vrai, c'est à plus à l'âge de 26 ans, 25, 26 ans tard, que j'ai pu me consacrer à ça. J'ai quitté mon taf et j'ai vraiment fait que ça, tu vois.
0: Ah, c'est bon, tu retournes pas après.
1: Non, c'est
0: bon.
1: C'est terminé.
0: On est tranquille. On continue avec toi, Camille. Camille Yembe, c'est Jeune Élève, le projet. On va écouter un morceau avec Ino Casablanca.
1: Let's go.

0: nocturne de Planète Rap. Ino Casablanca à tes côtés sur le projet Jeune et LED. Autodéfense, c'est le nom de ce morceau. Camille Yembe. Camille est avec nous pendant quelques minutes encore, tu nous feras du live tout à l'heure. Et puis on retraçait ce parcours musical, ce côté professionnel. Donc seulement 2 ans et demi, 3 ans.
1: Mais j'en faisais quand même, à la maison, dans ma chambre, je rêvais fortement. Mais vraiment,
0: tu chantes quoi d'ailleurs? Tu chantes quoi à l'époque? Tu en fais des reprises? Même pas.
1: À l'époque, oui, je fais des reprises, mais là, j'écris déjà. Quand même, dans ma vingtaine, j'écris déjà. Et je commence un peu à écrire aussi pour d'autres. Tu vois, notamment, ça a été un déclic un peu d'écrire pour d'autres et de rien faire de ma carrière à moi personnelle. Je pense que ça m'a beaucoup boosté aussi pour me foutre un coup de pied aux fesses et le faire, tu vois.
0: Donc, tu écris pour d'autres et à un moment, arrive ce moment où il faut y aller.
1: En fait, arrive ce moment simplement où tu te rends compte que si tu fais rien, ça va rester qu'un rêve. Tu vois, donc tu provoques un peu ta chance et tu te dis pourquoi pas toi. En fait, vraiment juste pourquoi pas toi. Et j'essaie de me dire, ok, dans le pire des cas, qu'est-ce qui se passe? Tu quittes ton taf, tu n'y arrives pas, tu retournes à ton taf. Ouais,
0: bon, t'es bien entouré, tu nous parlais de Gandhi.
1: Oui, c'est vrai. C'est mon binôme.
0: Vous travaillez vraiment.
1: Ouais, on travaille vraiment main dans la main, même au niveau de l'écriture pour les autres artistes, etc. Enfin, on est vraiment à deux, mais je pense que c'est nécessaire à un moment donné dans une carrière pour que ça se passe bien.
0: Comment vous rencontrez d'ailleurs tous les deux?
1: On se rencontre parce que je veux percer. Je veux percer et mais c'est ça, c'était, je pense que je devais avoir 19 ans et je cherche à faire un featuring avec quelqu'un. Je me dis, purée, il faut que je fasse un feat et tout pour percer. Et j'écoutais Gandhi et je me suis dit, vas-y, envoie-lui une vidéo de toi. Je lui envoie une vidéo de moi sur Facebook. À l'époque, il y avait encore Facebook, figurez-vous. Et il kiffe et il dit que ce serait cool qu'on se voit pour faire un morceau. Et un peu le hasard des calendriers fait que je vais à Kin pour revoir mon père et lui, il va à Kin pour enregistrer son album.
0: À Kinshasa,
1: au Congo, pardon.
0: Oui, parce que t'as des origines aussi, évidemment.
1: Voilà, exactement.
0: Congolaise.
1: Oui, ça me fait rire comment t'as fait les deux, là. Des origines, évidemment.
0: Oui, j'aurais dû les mixer.
1: Et du coup, ouais, c'est à Kinshasa qu'on se voit pour la première fois et qu'on commence, on se lâche plus à partir de là, ouais.
0: C'est marrant, en plus, de se retrouver avec...
1: Ailleurs. Finalement, je dois me déplacer à des milliers de kilomètres pour faire vraiment de la musique, pour aller la première fois dans un studio. Et finalement, ouais, je pense que c'est lui qui a eu c'est le premier dans la musique qui a eu confiance en moi et qui a cru, quoi. Tu vois, j'étais plus folle.
0: Le côté aussi où... Alors ça, par contre, c'est toi, parce que tu nous expliquais en début d'émission que voilà, l'idée de se confier, d'aller loin sur les morceaux, ouais. Ça, c'est toi. C'est un moment où tu dis, il faut que j'arrive à sortir des choses, quoi.
1: Ouais. Au début, je pense que j'aurais pas pu faire ça. Tu vois, même sur l'EP, je pensais, moi, initialement, je pensais que j'étais intime, mais je me suis rendu compte que non, en fait. Enfin, tu vois que j'étais encore un peu généraliste. Mais après, ça, c'est aussi le genre musical qui le veut. Il y a un truc aussi, quand tu fais de la pop et que tu t'intéresses à... Tu te dis, ok, je vais faire ça. Je pense que tu tombes vite dans ce piège de faire de la musique qui est un peu généraliste, qui est pas précise, où le storytelling il est pas précis et tout. Et donc je suis tombée un peu dans ça et c'est par après que je me suis un peu, en fait, pas que je me suis ressaisie, mais j'ai senti la nécessité de me raconter pour faire exister mon récit dans la pop, quoi.
0: Et il y a un morceau sur ce projet Jeune et LED où tu te racontes, il s'appelle Je n'ai jamais dit à personne. On l'écoute, on en parle après.

0: Camille Yembe. Ça, honnêtement, mais vraiment honnêtement, Camille, je pense qu'on n'est pas loin de la perfection des morceaux.
1: Ça me fait plaisir, merci.
0: Je te jure, ça commence par ce piano-voix. Tu me parlais de Diams tout à l'heure, tu sais qu'elle adorait les pianos-voix.
1: Exact, exact.
0: Il y a vraiment un côté, voilà, parler de Diams. Moi, j'aime pas faire toujours des filiations, mais c'est vrai qu'il peut y avoir un peu cette filiation.
1: Ça me dérange pas, tu
0: après,
1: peux le faire.
0: Je peux le faire. Après, il y a cette boucle qui rentre, il y a les violons qui arrivent.
1: Ouais, franchement, c'est...
0: Il y a ta voix, évidemment, il y a ce côté kické, tu vois, on parlait du rap.
1: Ouais, encore une fois, c'est particulier parce que je pense que cette chanson, elle est classée un peu. En fait, je sais pas dans quoi elle est classée. Est-ce que c'est un peu alternatif? Est-ce que c'est... Je sais pas.
0: On s'en fout. C'est de la musique.
1: On s'en fout, ouais, c'est vrai. Mais c'est ouais. On s'en fout, en fait. Mais ouais, je pense qu'il y a, même dans cette chanson, il y a un côté un peu kiki dans le couplet 2 et tout. Mais ouais, non, cette chanson, c'est aussi mon bébé.
0: Non, bah, mais je l'ai jamais dit à personne ce que tu dévoiles aussi dans ce morceau, tu vois, sur l'écriture, sur l'introspection. On comprend. Et on sait, ça a pas été non plus facile, toi, l'adolescence, les 16 piges. T'as quitté chez toi aussi, hein, t'es parti.
1: Exact, ouais, j'ai dû partir de chez moi à mes 16 ans, je pense que c'est vraiment le moment de bascule de ma vie. En vrai, de vrai, je ne suis pas celle que je suis aujourd'hui sans cet événement-là. Et donc, fatalement, j'en parle et j'en parle dans tous les sens. Dans cet album, je pense que je l'évoque dans plein de morceaux.
0: Ah, tu l'évoques dans plein de morceaux?
1: Ouais, voilà, vraiment, c'est redondant.
0: Ouais, mais c'est
1: j'avais besoin de me raconter des fois, on a besoin de se raconter sous des angles différents. Mais oui, et ce qui est fou, c'est que quand j'ai sorti cette chanson-là, j'avais un peu peur. Enfin, c'est pas que j'avais peur, mais je la sors et je me dis, est-ce qu'elle va être comprise? Et au final, énormément, il y a beaucoup de personnes qui se sont senties concernées par ce que je raconte. En fait, des fois, tu te sens un peu unique et tu penses que c'est toi qui as une histoire compliquée, machin, que t'es seul au monde. Mais c'est tellement universel comme propos, comme récit. Donc, au final, ça a été un gros câlin, cette chanson-là. J'ai senti plein de personnes aussi qui... En fait, sans savoir aussi que des personnes se sentent concernées et ont vécu aussi des choses similaires, même à moi, ça m'a fait du bien, tu vois, de me dire, on est ensemble, tu vois.
0: Est-ce qu'il est dur à écrire ce morceau? Et puis même d'ailleurs les autres titres de l'album, est-ce qu'il était dur à faire ce Jeune Élève?
1: Dur, l'album, en fait, écrire, c'était pas forcément dur, mais je me rends compte quand même que c'était... Ce qui était compliqué, c'est que j'ai dû ouvrir des boîtes que j'avais fermées depuis longtemps, pendant près de 6 mois, et je les ouvrais, je creusais, alors que ces endroits que j'avais enfuis. Donc à ce niveau-là, c'était quand même un petit peu dur et émotionnel. Mais et même cette chanson-là, par exemple, quand je la chante sur scène, une fois sur trois, je vais pleurer. C'est un truc qui m'était jamais arrivé auparavant. Donc ça veut dire que ça vient appeler des émotions qui sont vraiment très très intimes. Mais à la fois, je me sens forte. Tu vois, je me dis putain, en fait, c'est ça la musique aussi. Au final, c'est de ressentir vraiment des choses et d'être sincère. Tu vois, donc je suis contente d'avoir réussi à faire ça.
0: T'es sur scène un peu partout là en ce moment aussi. Comme tu parlais de la scène, on peut te voir un peu partout.
1: Le 2 novembre à la Cigale.
0: Les Cigales à Paris.
1: Il faut venir, les gars. Franchement, parce qu'après, vous allez regretter. Vous allez voir ces soldats. Vous allez dire putain, j'étais pas là la première Cigale de Camille, ce sera trop tard.
0: Le 2 novembre.
1: Le 2 novembre. J'ai dit quoi?
0: Non, c'est ça.
1: Ah, c'est ça que j'ai dit.
0: Bah oui, t'as dit.
1: Ah, ok,
0: 2 novembre.
1: J'ai eu peur parce que je m'étais trompé. Ok.
0: Et les deux. Deux novembre.
1: Voilà, le 2.
0: Voilà. Le 2 novembre. À pas louper. Et tourner aussi. Il y a pas des festivals? C'était suite.
1: Si, il y a des festivals. Je vais faire bientôt là, les Ardentes, Dour. J'essaie de voir si on me souffle à l'oreille des noms de festivals. Il y en a plein. Faut aller sur les réseaux sociaux.
0: J'entends une voix aussi dans les oreilles. Il y en a plein.
1: Il faut voir sur mon Insta.
0: Écoutons un autre morceau du projet, Camille Yembe. Jeune et laide, c'est le nom de ce projet.

0: Camille Yembe. Jeune élève, c'est le projet, ce morceau riche. Bon, yes. Bah, je te souhaite. On n'y est pas encore, on n'est pas.
1: On n'y est pas.
0: On n'y est pas encore, mais on y arrive.
1: T'inquiète.
0: On y travaille tous les jours.
1: C'est un projet.
0: On y travaille tous les jours. Ah, tous les jours. Camille Yembe, jeune élève. Bon, on comprend qu'on écoute le projet, mais.
1: Pourquoi c'est ça?
0: Il y a un des deux qui est faux en fait.
1: Il faut trouver lesquels. Non mais parce que j'espère que c'est pas le mot jeune.
0: J'ai rien dit.
1: Non mais parce qu'en fait, jeune élève, je pense que tu dis qu'il y en a un qui est faux, le mollet, mais la laideur, il y en a partout. Il y en a partout. Et en vrai, l'album, ça parle de ma jeunesse. Et dès qu'on pense à la jeunesse, on pense à quelque chose de déjà jeune et joli. Je suis une femme, donc directement, on pense à ça. Mais on pense à la fougue, on pense à la légèreté. Et moi, quand je regarde ma jeunesse, il y a beaucoup de dureté, il y a beaucoup de laideur, finalement. Et juste, je trouvais ça intéressant de confronter ces deux mots. Et
0: non, mais tu t'aimes pas aussi, à ce moment-là, dans ta jeunesse.
1: Je ne m'aime pas.
0: Oui, tu t'aimes pas. Quand on écoute les textes, il y a des trucs, je sais pas, quand tu parles justement de nez pâté,
1: de physique, etc. Oui, le physique, ouais, le physique. Moi, en tant qu'individu, je pense que je m'aime, mais c'est vrai qu'en termes de physique, je mets du temps à m'accepter totalement, à comprendre.
0: Et même sur la couleur de peau, d'ailleurs, tu l'expliques.
1: Oui,
0: aussi,
1: ma couleur de peau aussi. Parce qu'en fait, déjà, je suis une fille, et moi, ma maman, elle est blanche. Donc, il y a quand même cette notion, je pense que quand t'es une petite fille, la personne que tu regardes, ton exemple, c'est ta maman, et je voyais pas forcément mon miroir. J'étais celle de la famille, en tout cas dans notre famille mixte, qui avait un peu les traits les plus épais. Je sentais que c'était pas ce qui était vu comme le plus beau. Donc, tu mets du temps à te comprendre, tu sais. C'est des trucs tout bêtes, hein, mais genre par exemple, moi, mes cheveux, je connaissais pas la nature de mes cheveux parce qu'ils ont été défrisés quand j'avais 5 ans. Donc, c'est des trucs qui font que tu n'arrives pas à bien connecter avec ton identité et tout. Mais aujourd'hui, c'est révolu. Hein. C'est révolu.
0: Tout va bien.
1: Je me sens fraîche.
0: Tu te sens bien.
1: Jeune et fraîche.
0: Ce sera peut-être la suite.
1: Ouais.
0: Ce sera peut-être le prochain projet.
1: Exactement.
0: Mais là, c'est bon. Tu souffles un peu quand même là où. Enfin, il y a la tournée. Mais est-ce que t'es toi du genre à aller en studio tout le temps, à écrire tout le temps?
1: Non. Là, j'ai fait une pause de créativité, en tout cas musicale, nécessaire pour pouvoir reset et pour savoir aussi ce que je veux faire, où je veux aller, parce qu'à un moment donné aussi quand tu te retires pas un peu, que tu prends pas de recul, tu sais même plus ce que tu fais. Donc non, là je fais une petite pause mais légère.
0: On va écouter un autre morceau, après tu nous feras du live pour cette nocturne. Le morceau, c'est 16 ans dans les veines avec pareil, compatriote, une collègue, une amie.
1: Luce, évidemment.
0: Luce and the Yakuza. Sur le projet de jeune élève de Camille Yembe. Allez streamer ça fort, allez le récupérer, c'est dispo.

0: 16 ans dans les veines avec Luz, un de Yakuza.
1: Yes.
0: Camille Yembe est avec nous pendant quelques minutes encore. Camille, quel est l'avenir?
1: Quel est l'avenir?
0: Que
1: qu'est-ce
0: va-t-il
1: que
0: se passer?
1: Faire? Qu'est-ce que je vais proposer
0: sur les prochaines semaines, sur les prochains mois?
1: Là, dans l'immédiateté, c'est une bonne question. J'ai fait des dates. Ben, j'ai fait énormément de dates. Mon album va être écouté par des milliers, des millions de personnes.
0: Des millions.
1: Ça va se passer, mais évidemment. Et voilà.
0: C'est bien. L'avenir est radieux.
1: C'est un avenir radieux.
0: Ça fait plaisir.
1: C'est frais.
0: Un avenir qui nous ferait plaisir aussi, c'est que tu nous fasses un petit peu de live maintenant. C'est possible.
1: Avec grand plaisir.
0: C'est quoi? C'est deux extraits du projet?
1: Deux extraits. Un normalement, mais tu vois, je te vois là, à travers la vie, je me dis bon, deux.
0: Oui, jamais plus normalement, on dit jamais 203, mais on s'arrêtera à deux. Rien à fêter pour attaquer.

0: Rien à fêter, Camille Yembe en live à l'instant. Ouais.
1: S'il vous plaît.
0: Avec le clip qui est dispo, que t'as tourné dans le quartier.
1: Dans le quartier, à l'envers, c'est un clip incroyable, c'est ouais. Mon plus beau clip, je pense.
0: À l'envers, en effet.
1: Faut aller checker.
0: Allez checker le clip. La Belgique te manque ou pas? Quand t'es ici chez
1: La
0: nous.
1: Belgique.
0: Est-ce que la Belgique te manque?
1: Terriblement.
0: Terriblement.
1: Non, j'aime la France aussi, franchement j'aime la France, j'aime Paris, mais c'est vrai que j'aime bien rentrer chez moi, ouais.
0: Je pourrais pas t'installer
1: je
0: ici.
1: Je vais pas mentir. Je vais pas m'installer ici, mais je vais m'installer musicalement.
0: Musicalement, bien sûr.
1: Artistiquement, je vais connecter quand même.
0: Là, ça manque toujours, hein, la Belgique. Allez, dernier live pour finir. Voici Euro.

0: l'euro dans la nocturne. Merci d'être passé, Camille.
1: Merci à toi, c'était trop bien.
0: Moi, j'espère que tu reviendras.
1: Je reviens, je vais être encore invité.
0: Parce que je pense à un de tes compatriotes belges qui était là, que j'ai connu comme toi.
1: Qui ça?
0: Il y a un garçon qui s'appelait Stromae. Il était venu ici.
1: Tu vois?
0: Un compatriote. Après, je ne l'ai plus revu.
1: Tu l'as plus revu, tu vois, c'est ça?
0: Mais je te souhaite la même chose.
1: C'est ça.
0: Le même parcours, en tout cas. Je te souhaite la même chose. Que tu t'éclates en tournée, que tu vendes des millions d'albums.
1: Ah, je me le souhaite.
0: Et voilà, et plein de belles choses pour toi. Merci d'être passé.
1: Merci beaucoup, plein de bisous.
0: Et à très vite, Camille Yembe. Ça s'appelle Jeune et LED. Allez streamer, allez choper le projet. Il est dispo. Et à très vite. La nocturne continue.
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0: Allez, suite de la nocturne. Caris, de retour avec un nouveau projet. De 7. Et le fameux put. Le morceau, vous l'avez compris, s'appelle On est

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0: avec Linouch d'Arsenic. Boischem. C'est la nocturne de Planète Rap, que des nouveautés. On va se régaler.
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0: Abracadabra. ZKR, la Mano 1.9. C'est dans la nocturne 100% rap français. Je vous ai dit, des nouveautés, des nouveautés, des nouveautés. Abracadabra. Qu'est-ce qui sort du chapeau?
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0: de retour. No stress. C'est la nocturne de Planète Rap. Voici Monsieur Ziak.
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0: Ziak avec Catwalk. C'est le premier extrait d'un album. Ça y est, il a déjà annoncé la sortie de l'album. Janvier 2027. Plaisante pas, hein, Ziak. Tout est prêt, j'espère que vous aussi. C'est la nocturne. Tout va bien. C'est la nuit. C'est le vendredi soir.

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1: Il vient de sortir un projet lui aussi, Monsieur Guy de Besba, est dans La Nocturne. Avec Niska, qui vient de remplir 3 stades de France avec Skyrock.

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0: la nocturne Planète Rap. On se met bien avec du son nouveauté rap français. Connaissez aussi hein, la nocturne, c'est sur l'application Skyrock 24 sur 24. Il y a la playlist de la nocturne où vous retrouvez des morceaux comme JRK19, Devin Booker à l'instant, aux côtés de la rafleuse, inévitable la rafleuse dans la nocturne.
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0: AIDS, je pense qu'on dit AIDS. Le H, on va l'appeler le H.

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0: Green Montana à l'instant dans la Nocturne.
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0: C'est la Nocturne avec Ornette, La Frappe, Café Crème. Nouveaux sons disponibles partout, hein. Ornette,

0: l'instant dans la nocturne.
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0: JKSN d'un côté, Landy de l'autre. Quitter la zone. C'est une nouveauté, bien sûr.

0: Le crime de retour dans la nocturne 100% rap français avec RK, Casus Belli. C'est le nom de ce morceau qu'on écoutait. Il y a un projet qui est dispo, le crime.
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0: ISS. La danse des voyous.

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0: La nocturne de Planète Rap. Très très bien ce morceau. Bedri avec David Bowie.
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0: Voici la grise.
2: Oh, c'est la grise.
0: Et le titre, c'est Sous-bois.

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1: Des deux IDS à l'instant, freestyle dans la nocturne 100% rap français. Allez, un classique pour finir et on tire le stop.
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1: Il vient de sortir un nouveau projet qui est dispo. On retourne vers un de ses classiques. Caris, chargé dans la nocturne 100% rap français.